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2: La guérison se trouve auprès de Jésus. Qu'est-ce que la guérison ? La guérison, dit-on, est un acte de restauration globale qui touche l'esprit, l'âme et le corps. Malachie déclare au chapitre 4, verset 2, « Mais pour vous qui craignez mon nom, se lèvera le soleil de la justice et la guérison sera sous ses ailes. » David déclare dans le psaume 41 au verset 5 « Je dis, Éternel, aie pitié de moi, guéris mon âme, car j'ai péché contre toi. » Le psalmiste déclare dans le psaume 147 au verset 3 « Il guérit ceux qui ont le cœur brisé et il panse leurs blessures. » De nos jours, la maladie touche tout un chacun. Elle est une épreuve. Elle peut être physique ou mentale. Elle peut terrasser le plus courageux. Il y a aussi la maladie spirituelle. Elle est causée par le péché. Elle affaiblit l'esprit. Elle se nourrit de la culpabilité. Dans le psaume 32, David déclare « Tant que je me suis tu, mes os se consumaient. Je gémissais toute la journée, car nuit et jour, ta main s'apesantissait sur moi. Ma vigueur n'était plus que sécheresse, comme celle de l'été. Je t'ai fait connaître mon péché. Je n'ai pas caché mon iniquité. J'ai dit, j'avouais mes transgressions à l'Éternel, et tu as effacé la peine de mon péché. » Mon ami, le Père et le Fils sont un. Jésus déclare, « Celui qui m'a vu a vu le Père. » Jésus dit encore, « L'Esprit du Seigneur est sur moi. Il m'a envoyé pour guérir ceux qui ont le cœur brisé, pour proclamer aux captifs la délivrance et aux aveugles le recouvrement de la vue. » Lorsque Jésus guérit, c'est le Père qui guérit. Lors de la résurrection de Lazare, Jésus déclare, « Père, je te rends grâce de ce que tu m'as exaucé. Pour moi, je savais que tu m'exauces toujours. Mais j'ai parlé à cause de la foule qui m'entoure, afin qu'ils croient que c'est toi qui m'as envoyé. » Ayant dit cela, il cria d'une voix forte,

Lazare sort. Et le mort sortit, les pieds et les mains liés de bandes et le visage enveloppé de linge. Jésus leur dit, déliez-le et laissez-le aller. Mon ami, Jésus ne cherche pas à faire du spectacle. Il agit afin que le monde croie qu'il existe un Dieu capable de guérir. Lorsque Jésus entre dans une vie, il guérit, il restaure, il relève. Oui, Jésus nous remet en état. Il nous redonne force et énergie, car il est le pain qui nous nourrit. Il est cette eau vive qui nous désaltère. Il nous rétablit. David déclare dans le psaume 23, « L'Éternel est mon berger, il restaure mon âme. » Mon ami, Jésus est venu en mission. Il est venu libérer les captifs. Il n'est pas venu pour celui qui n'a point de péché, mais il est venu pour le pécheur. Il est écrit dans le livre de Marc au chapitre 2, verset 17, « Je ne suis pas venu appeler des justes, mais des pécheurs. » Il est dit dans Luc, chapitre 19, verset 10, « Le Fils de l'homme est venu chercher et sauver ceux qui étaient perdus. » Mon ami, un médecin soigne le corps. Un psychologue peut t'aider à faire face, à accepter les choses que tu n'as pas pu changer. Mais seul Jésus libère l'esprit captif du péché. Jésus était dans une des villes. Et voici un homme couvert de lèpre, l'ayant vu, tomba sur sa face et lui fit cette prière. « Seigneur, si tu le veux, tu peux me rendre pur. » Jésus étendit la main, le toucha et dit « Je le veux, sois pur. » Aussitôt, la lèpre le quitta. La renommée de Jésus se répandit de plus en plus et les gens venaient en foule pour l'entendre et pour être guéris de leur maladie. Et Jésus se retirait dans les déserts pour prier. C'était comme s'il allait recharger sa batterie auprès de son Père. Le premier réflexe de cet homme, c'est de s'humilier devant Jésus. Il sent sa misère. Il ne dit pas « guéris-moi », mais il parle de pureté. Il ne désire pas seulement une guérison, mais un nettoyage profond, une purification totale. Corps, âme et esprit. Il est écrit « Le Fils ne peut rien faire de lui-même. » Jean 5, verset 19. Jésus tire sa force du Père. Son pouvoir qu'il détient vient d'en haut. Lorsque Jésus arrive dans le pays des Gérasséniens, qui est vis-à-vis de la Galilée, il descend à terre. Il vient au devant de lui un homme de la ville qui était possédé de plusieurs démons depuis longtemps. Il ne portait pas de vêtements et avait sa demeure, non dans une maison, mais dans les sépulcres. Ayant vu Jésus, il poussa un cri, se jeta à ses pieds et dit d'une voix forte, « Qu'y a-t-il entre moi et toi, Jésus, Fils du Dieu Très-Haut ? Je te supplie, ne me tourmente pas !» Car Jésus commandait à l'esprit impur de sortir de cet homme dont il s'était emparé depuis longtemps. On le gardait lié de chaînes et des fers aux pieds. Mais il rompait les liens et il était entraîné par le démon dans les déserts. Jésus lui demanda, « Quel est ton nom ?»« Légion, » répondit-il, car plusieurs démons étaient entrés en lui. L'homme vêtu et dans son bon sens s'était assis aux pieds de Jésus. Il désirait rester avec Jésus et lui en demanda la permission. Mais Jésus lui dit, « Retourne dans ta maison et raconte tout ce que Dieu t'a fait. » Il s'en alla et publia par toute la ville tout ce que Jésus avait fait pour lui. Mon ami, lorsque Jésus opère une délivrance en toi, lorsqu'il opère un miracle dans ta vie, tu ne désires qu'une chose, demeurer auprès de lui. Jésus envoie ses disciples et leur dit, « Allez, prêchez et dites le royaume des cieux est proche. Guérissez les malades, ressuscitez les morts, purifiez les lépreux, chassez les démons. » Oh mon ami, c'est là l'ordre de mission de tout chrétien. Il est écrit dans le livre de Jean, chapitre 1er, « Mais à tous ceux qui l'ont reçu, à ceux qui croient en son nom, elle a donné le pouvoir de devenir enfants de Dieu, lesquels sont nés non du sang, ni de la volonté de la chair, ni de la volonté de l'homme, mais de Dieu. »

Mon ami, tout disciple accompli sera comme son maître. Tu n'as pas besoin d'avoir un titre de pasteur pour aller comme Dieu te le demande. Il est écrit dans le livre de Jean, chapitre 14, verset 12, « en vérité, je vous le dis, celui qui croit en moi fera aussi les œuvres que je fais, et il en fera de plus grandes, parce que je m'en vais au Père. » C'est la foi qui te qualifie, pas un titre. Oui, mon ami, Dieu utilise qui il veut quand il veut. Il fait avec celui qui se laisse utiliser par lui. Dieu, mon ami, ne cherche pas des hommes et des femmes capables, mais il rend capables ceux qui se laissent utiliser par lui. Jésus déclare « Ma grâce suffit, car ma puissance s'accomplit dans la faiblesse. » Mon ami, toi qui écoutes ce matin, crois-tu que Jésus agit encore de nos jours? Il est écrit dans le livre aux Hébreux, « Jésus-Christ est le même hier, aujourd'hui et éternellement. » Oui, je puis le confirmer, et sans prétention aucune, sans vouloir impressionner ou paraître supérieur, que cette parole de Dieu est d'actualité. À tous ceux qui l'ont reçu, à ceux qui croient en son nom, il a donné le pouvoir de devenir enfant de Dieu. Il nous envoie avec les dons que lui-même a dispensés à chaque personne pour servir son prochain et édifier son peuple. C'est le Saint-Esprit qui distribue ses dons à chacun selon sa volonté. Ces dons ne sont pas donnés pour un intérêt personnel. Ils servent à aider, à encourager les membres de notre communauté et nous n'avons aucune gloire à tirer. Car tout est grâce et vient de Dieu. Toute gloire revient à Dieu et à Dieu seul. Il est écrit dans le livre de 1 Pierre 4, verset 10, « Comme de bons dispensateurs des diverses grâces de Dieu, que chacun de vous mette au service des autres le don qu'il a reçu. » Il est écrit dans le livre de 1 Corinthiens 12, verset 11, « Un seul et même esprit opère toutes ces choses, les distribuant à chacun, en particulier comme il veut. » Mon ami, ce n'est pas nous qui choisissons Dieu, c'est lui qui nous a choisis et nous envoie. Maintenant, il n'oblige personne, mais il nous dit, va avec la force que tu as. Il sera fait selon ta foi. Il est écrit dans le livre de Jean, chapitre 15, verset 16, ce n'est pas vous qui m'avez choisi, mais moi je vous ai choisi et je vous ai établi afin que vous alliez. Dans le livre des Juges, il avait dit à Gédéon, « Va avec cette force que tu as. » Oui, il sera fait selon notre foi, nous dit Matthieu. Nous avons vécu, ma sœur Liliane et moi, une expérience qui confirme ce que la parole de Dieu déclare. J'ai fait la connaissance d'amis médecins de ma sœur en métropole. Alors que nous discutions, la femme de l'un d'entre eux m'a dit que son mari souffrait de maux de tête atroces. Sa douleur était terrible. Et il allait jusqu'à se frapper la tête contre le mur. Et cette femme métropolitaine me déclare, « Je ne sais pas qu'est-ce qui émanait de vous lorsque nous discutions à table, mais cela a eu un effet sur mon époux. Et hier soir, il a bien dormi, et cela toute la nuit. » Et elle ajoute que son époux devait venir à la Martinique pour un colloque. Alors je lui dis, « Eh bien, je connais un médecin par excellence. » Et lorsque votre époux viendra, je le lui présenterai. En lui parlant ainsi, j'ai pensé à mon Dieu qui déclare qu'il a le pouvoir de guérir toutes nos maladies. En effet, cet homme arrivé à la Martinique et est descendu à l'hôtel. J'ai donc appelé Liliane qui était ma compagne de prière et comme le Seigneur nous le conseille d'aller deux à deux, nous avons mis la parole de Dieu en pratique et par la foi, nous avons fait une onction d'huile sur la tête de cet homme et avons invoqué le nom de Dieu. Oui, au nom de Jésus. Cela était effrayant. Car alors que nous prions et que j'appliquais l'huile sur la tête de ce médecin, j'entendais comme des craquements dans sa tête. C'était comme des crabes qui marchaient de la tête de cet homme. Il est devenu rouge. Puis, après, s'est senti bien. Alors, il nous a remerciés et nous lui avons tout simplement dit qu'il fallait remercier Dieu, que nous n'étions que des instruments entre les mains de Dieu. J'ai revu son épouse des années après et elle m'a dit que son mari n'avait plus souffert de maux de tête.
Oui, Dieu guérit encore de nos jours. Il y a du pouvoir dans le nom de Jésus. Oui, mon ami, il y a du pouvoir dans le sang de Jésus. Par ses meurtrissures, nous sommes guéris. Oui, la guérison se trouve au

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1: Prions ensemble. Ô Dieu de toute éternité, Dieu d'Abraham, Dieu d'Isaac, Dieu de Jacob, toi le médecin par excellence qui a le pouvoir de guérir toutes nos maladies. Ta main n'est pas trop courte pour toucher tes enfants, ni ton oreille trop dure pour entendre leurs cris. Visite ton peuple et guéris tous ceux qui ont placé leur confiance en toi. Par ton esprit, remplis-nous afin que comme Jésus et en son nom, nous puissions porter la guérison aux malades et la délivrance à ceux qui sont enchaînés par Satan le diable. Nous te le demandons, ô Dieu, au nom de Jésus, et pour que ton nom seul soit glorifié à jamais et pour l'éternité.

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2: Mon ami, le Seigneur t'a investi d'une mission. Va avec la force que tu as et sache que c'est dans ta faiblesse qu'il se glorifie, afin que toute gloire lui revienne. Crois qu'il t'a donné le pouvoir de marcher sur toute la puissance de l'ennemi. Je te souhaite bon courage, mon ami, sur les routes de la vie.
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1: C'est Espérance FM. Il est 21h. Belle soirée. 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
1: C'est Espérance FM. Il est 22h. Belle soirée. 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
1: C'est Espérance FM. Il est 23h. Belle soirée. 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

0: Bonsoir Alicia. Bonsoir chers amis, chers amis auditeurs. J'espère que vous avez passé une bonne journée. Et moi, je souhaite juste savoir si vous allez bien. Et je ne sais pas si vous êtes au travail, si vous êtes dans votre voiture, en train de rentrer, si vous venez juste de finir le travail, ou si vous avez du mal à trouver le sommeil. Mais en tout cas, sachez que nous sommes là avec vous et que cette louange offerte à notre Dieu au cœur de la nuit, eh bien, soit votre soutien. Donc nous allons passer ces quelques minutes avec vous, même si ce sont des longues minutes, eh bien, avec vous, en louange. Et je vous propose de débuter avec la lecture du psaume 147. Louez l'Éternel, car il est beau de célébrer notre Dieu, car il est doux, il est bienséant de le louer. L'Éternel rebâtit Jérusalem. Il rassemble les exilés d'Israël. Il guérit ceux qui ont le cœur brisé. Il panse leurs blessures. Il compte le nombre des étoiles. Il leur donne à toutes des noms. Notre Seigneur est grand, puissant par sa force. Son intelligence n'a point de limite. L'Éternel soutient les malheureux. Il abaisse les méchants jusqu'à terre. Chantez à l'Éternel avec action de grâce. Célébrez notre Dieu avec la harpe. Il couvre les cieux de nuages. Il prépare la pluie pour la terre. Il fait germer l'herbe sur les montagnes. Il donne la nourriture au bétail, aux petits du corbeau quand il crie. Ce n'est pas dans la vigueur du cheval qu'il se complaît. Ce n'est pas dans les jambes de l'homme qu'il met son plaisir. L'Éternel aime ceux qui le craignent, ceux qui espèrent en sa bonté. Jérusalem célèbre l'Éternel. J'ai envie de dire, Martinique célèbre l'Éternel. Et toi, auditeur, loue ton Dieu. Car il affermit les barres de tes portes. Il bénit tes fils au milieu de toi. Il rend la paix à ton territoire. Oui, Seigneur, rend la paix au territoire de Martinique. Il te rassasie du meilleur froment. Il envoie ses ordres sur la terre. Sa parole court avec vitesse. Il donne la neige comme de la laine. Il répand la gelée blanche comme de la cendre. Il lance sa glace par morceaux. Qui peut résister devant son froid? Il envoie sa parole et il les fond. Il fait souffler son vent et les eaux coulent. Il révèle sa parole à Jacob, ses lois et ses ordonnances à Israël. Il n'a pas agi de même pour toutes les nations. Et elles ne connaissent point ses ordonnances. Louez l'Éternel.
1: Amen.
0: Oui, Seigneur, tu es merveilleux. Merveilleux par ta force, par ce que tu réalises. Et ami auditeur, j'espère que tu as pu dans ta vie voir Dieu agir. Et particulièrement lorsque le cœur peut être blessé, endolori par différentes souffrances, différentes incompréhensions qui sont vécues au quotidien. Mais dans le psaume 147 au verset 3, il dit « Il guérit ceux qui ont le cœur brisé et il panse leurs blessures ». Vraiment... ben, quand ce soir tu puisses sentir la main de Dieu qui passe sur chacune de tes blessures, qu'elles soient d'ordre physique, spirituel, mental, mais Dieu guérit. Et voilà, notre Seigneur est grand et puissant par sa force. Donc, vraiment, aie confiance en lui pour te restaurer. Il est grand, il est fidèle et bon, et son amour infini nous confond. Ça te dit de chanter avec moi ?
1: Absolument.
0: Eh bien, nous allons entonner donc ce chant ensemble.

Oui, Dieu est grand. Et Dieu est plus grand que toutes les circonstances que je traverse, qu'elles peuvent être soit des moments de difficultés, de tribulations, d'épreuves, des moments où les finances sont pas au beau fixe, des moments où le cœur est en peine, où on peut essuyer des larmes, des moments même où on peut être dans la joie, dans l'exaltation, parce qu'on a reçu une bonne nouvelle, parce qu'on a été augmenté, ou parce que le soleil est au beau fixe. Dieu est au-dessus de toutes les circonstances que nous traversons. Et nous pouvons lui faire entièrement confiance. Eh bien, ce chant « Bigger than my circumstances » de Foster Triplets, eh bien, c'est ce morceau, ce chant que je vous invite

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1: Je suis heureuse car Jésus m'a sauvée. C'est la plus grande récompense ou c'est le plus beau don en fait qu'il ait fait, Dieu, de nous donner son Fils et de nous accorder du coup
2: son salut,
1: exact. Donc je suis heureuse car Jésus m'a sauvée. C'est ce chant que je vous invite, chers auditeurs, et Dina aussi, si tu le souhaites, à chanter avec moi.
2: Ok.

0: Jésus m'a sauvé et je veux être dans ses mains comme un vase brisé.
1: Qu'il va recoller.
0: Qu'il va recoller, tout à fait. Écoute.

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1: Alors, après avoir été bercé par ce beau morceau instrumental, mon histoire, ce soir, s'intitule « L'ange dans la pierre ». On rapporte que Michel-Ange, se promenant un jour avec ses amis, découvrit dans une rue obscure et sale de Florence un très beau bloc de marbre abandonné et à moitié enseveli dans les décombres et la boue. Sans prendre garde à ses habits, il se mit aussitôt à l'œuvre pour dégager ce bloc de son ignoble entourage et le faire porter chez lui. Ses compagnons lui demandèrent avec surprise pourquoi il s'abaissait à un pareil travail. « Ce n'est qu'une pierre, après tout, » lui disait-il. « Vous vous trompez. Il y a un ange dans cette pierre. » Et il faut que je l'en fasse sortir, répondit Michel-Ange. Le bloc fut porté dans son atelier et l'artiste, armé du maillet et du ciseau, ne tarda pas à en faire sortir l'ange que lui seul y avait d'abord découvert. L'éducateur voit aussi dans le bloc informe émergeant de la boue, l'ange qui l'en fera sortir. Il le prend avec tendresse, le martèle avec patience, le forme avec amour, jusqu'à ce qu'il en ait fait un chef-d'œuvre. Ce que Platon a rêvé de faire, ce que l'éducateur moderne tente d'accomplir, eh bien le Christ, lui, l'a réalisé dans le domaine de l'esprit, en créant par toute sa vie de souffrance et d'efforts passionnés des âmes nouvelles. C'est ce que nous sommes, vous et moi, chers auditeurs, des âmes nouvelles. N'oubliez jamais que vous êtes l'ange dans la pierre que Dieu révèle toujours avec tendresse, patience et amour.
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3: Oui, c'est merveilleux vraiment de savoir que nous sommes des chefs-d'œuvre entre les mains de Dieu. Et de la manière dont Dieu nous façonne, souvent on n'a pas idée de la valeur que l'on a. Et ce qui est étonnant avec Dieu, c'est que de rien, de quelque chose qui peut sembler peut-être informe, mais Dieu le forme pour qu'il puisse être un être vivant. Je pense à la manière dont Dieu a façonné Adam, mais dans la manière dont nous aussi nous façonne.
1: Tout à fait, notre caractère.
3: Dans notre caractère. Et ça, c'est une histoire merveilleuse d'amour. C'est la manière pour moi aussi dont Dieu a de multiples facettes dans son amour. Mais en tout cas, je souhaite dire merci à Dieu pour ce merveilleux amour, de la manière dont il nous façonne, dont il façonne nos caractères, nos vies. Et j'ai envie de le chanter au travers de ce chant.

0: Merci, Dina, pour cette merveilleuse chanson. Après cette merveilleuse chanson, je vous invite à écouter une interprétation en français de Sauvé par grâce, interprétée par
1: Still of Men.
0: Still of Men.

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1: Père, je t'adore, je te donne ma vie. C'est ce petit chant que je vous invite, chers amis auditeurs. Je vous invite à la louange avec Dina et moi en chantant ce chant. Nous louerons notre Père, nous louerons Jésus et nous louerons aussi le Saint-Esprit à travers ce petit chant. Père, je t'adore.
2: Ce chant.
1: À travers ce chant, tu as raison, Dina. Père, je t'adore, je te donne ma vie.
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1: Je t'aime tant.

What a beautiful name. C'est je vous invite à fermer les yeux et vous laisser bercer par ce morceau instrumental qui nous parle de la beauté du nom de Jésus. What a beautiful name.

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1: Alors que nous arrivons maintenant au terme de notre temps de louange, voici la pensée que nous souhaitons vous laisser. Celui qui contemple l'amour immaculé du Sauveur aura des pensées nobles, un cœur purifié, un caractère transformé. Il ira dans le monde pour y être une lumière, pour refléter dans une certaine mesure ce mystérieux amour. Voilà, nous sommes témoins de ce que Jésus a fait pour nous, de son merveilleux amour manifesté à notre égard. Alors, eh bien, à notre tour, lorsque nous contemplons Dieu, ce que je t'invite à faire, cher ami auditeur, eh bien, c'est de pouvoir contempler sans cesse Jésus, quelle que soit ta posture, ta position sociale, là où tu es. Et celui vraiment et celle qui contemple l'amour du Sauveur, eh bien, sera transformé à son image, pour, à son tour, refléter la lumière du Christ. Chers amis auditeurs, nous sommes heureuses d'avoir passé ce moment de louange avec toi.
2: Souviens-toi, qui que tu sois, où que tu sois, Dieu t'aime. Il ne sommeille ni ne dort, il est toujours près de toi. 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
1: avec Alicia et
2: Dina. Nous te souhaitons une agréable nuit.
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Ensuite, les disciples se mettent à se disputer. Ils se demandent lequel de nous est le plus important. Jésus leur dit, « Les rois des peuples les commandent comme des chefs, et ceux qui ont le pouvoir sur eux veulent qu'on les appelle amis du peuple. Mais vous, ne faites pas comme eux. Au contraire, le plus important parmi vous doit être comme le plus jeune, et celui qui commande doit être comme celui qui sert. En effet, qui est le plus important ? Celui qui prend son repas ou celui qui sert ? C'est celui qui prend son repas. Eh bien, moi, je suis au milieu de vous comme celui qui sert. Vous, vous êtes restés avec moi quand on était contre moi. Et moi, je peux vous donner le royaume comme mon Père me l'a donné. Alors, vous mangerez et vous boirez avec moi dans mon royaume, et vous serez assis sur des sièges de roi pour juger les 12 tribus du peuple d'Israël. » Jésus dit à Simon-Pierre, « Simon, Simon, écoute, Satan a demandé de pouvoir vous secouer tous comme

Jésus a promis à Pierre quelque chose que désire tout croyant repentant, une autre chance. Après lui avoir dit que Satan le criblerait comme du froment, Jésus a assuré à Pierre qu'il avait prié pour que sa foi ne défaille pas, même si Pierre avait insisté pour dire qu'il ne le trahirait jamais. Jésus lui a répondu qu'il le renierait trois fois avant l'aube. En prévision du rétablissement de Pierre, Jésus lui a confié un nouveau mandat pour un ministère futur. Quand tu seras revenu, affermis tes frères. Le prédicateur George Duncan a dit « Je pense que bien des comités d'examen de candidature n'auraient pas considéré Pierre comme un bon candidat pour une église. » Duncan a cependant fait remarquer qu'à la Pentecôte, Dieu a choisi Pierre pour donner le sermon le plus important de l'histoire de l'église. « On dirait, dit Duncan, que certains chrétiens ont un message de pardon pour l'incroyant, mais pas pour le croyant. Je suis bien content que Dieu, lui, en ait un. » Car c'est grâce à ce pardon que Pierre a eu accès à une nouvelle occasion de service. Alors, si, tout comme Pierre, vous êtes un croyant repentant, vous pouvez également vous attendre à ce que le Seigneur vous donne une autre chance. Confessez vos péchés et recevez son pardon. Sa guérison est un plein rétablissement.

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3: Une nouvelle créature. Ainsi, celui qui est uni au Christ est une nouvelle créature. Ce qui est ancien a disparu et ce qui est nouveau est déjà là. De Corinthiens 5, verset 17. Est-ce vrai cela? Bonjour, amis auditeurs. Est-ce que comme moi, tu te dis, la parole de Dieu me dit que à partir du moment où j'ai accepté Christ dans ma vie, je deviens une nouvelle créature. Hélas, je constate que l'ancienne créature n'est pas loin. Ce que nous allons faire maintenant, nous allons prier et demander à Dieu l'aide nécessaire. Car la parole de Dieu ne mange

enflammé, Dieu a donc la solution. Prions, cher ami. Tendre Père Céleste, nous voici prosternés devant toi pour te dire une fois de plus que nous sommes Père du sang Troie. Nous voulons être cette nouvelle créature complètement transformée et nous diriger vers le caractère de Christ. Mais en chemin, dans notre marche, au cours de notre voyage propre à la vie chrétienne, nous pataugeons dans la boue du péché. Nous subissons les intempéries, pluie, orage, et nous nous décourageons. Heureusement, tu nous dis que l'important est de marcher avec Jésus et vers lui. Et il y a dans le livre des Actes un verset qui dit ceci, « Alors quiconque invoquera le nom du Seigneur sera sauvé. » Actes 2, verset 21. Quelle joie! Je n'ai qu'à demander l'aide de Dieu pour être sauvé, devenir cette nouvelle créature que tu veux que je sois. Que ton Saint-Esprit ouvre mes yeux spirituels afin que je voie la route où marcher. Quand ta parole est une lampe à mes pieds et une lumière sur mon sentier. Que nous soyons connectés, mon ami et moi, à notre Dieu créateur, et que cet Esprit de Dieu te fasse de telle sorte que nous soyons déconnectés de notre ancien moi pour devenir cette nouvelle créature. Que cet Esprit de Dieu te purifie notre âme, nous régénère et détourne nos pensées de notre ego pour les diriger vers le Seigneur. Merci mon Dieu, au nom de Jésus-Christ, de nous transformer à sa ressemblance, comme tu le veux. Amen. 2 Corinthiens 5, 17. Si quelqu'un est en Christ, il est une nouvelle créature. Les choses anciennes sont passées. Voici, toutes choses sont devenues nouvelles. Au revoir, amis auditeurs d'Espérance FM. Bonne journée.

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1: L'ancien des jours s'assit sur son trône. Son vêtement était blanc comme la neige. Et les cheveux de sa tête étaient comme de la laine pure. Son trône était comme des flammes de feu. Et les roues comme un feu ardent. Un fleuve de feu coulait et sortait de devant lui. 1000 milliers le servaient.

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2: Une visite qui a du mordant. Lorsque les Israélites eurent fini de porter le deuil, ils reprirent la route. Moïse savait que leur marche ne durerait pas très longtemps, car sur les 40 années qu'ils devaient passer au désert, 38 s'étaient déjà écoulées. De nombreuses personnes étaient mortes durant ces 38 années. Mais beaucoup d'enfants avaient aussi vu le jour et ils avaient eux-mêmes des enfants qui attendaient avec impatience de pouvoir quitter le désert aride et brûlant afin de s'installer enfin à Canaan. Et comme les Israélites devaient contourner le pays d'Édom, ils firent un assez grand détour. Ils perdirent encore patience en cours de route et critiquèrent Dieu et Moïse. C'était toujours les mêmes reproches. « Pourquoi nous avez-vous fait quitter l'Égypte pour nous faire mourir dans ce désert? Mais si cela continue, nous n'arriverons jamais à Canaan !» Ils criaient de plus en plus fort et s'excitaient de plus en plus. Mais une chose étrange se produisit alors. Des serpents venimeux envahirent le camp. Ils se faufilèrent dans les tentes, dans les lits et dans les provisions. Ils grimpèrent sur les chars. Les Israélites avaient si peur qu'ils n'osèrent plus ni manger ni dormir. Ils essayèrent de tuer des serpents, mais ils en arrivaient toujours plus. Ceux-ci mordirent les Israélites et beaucoup d'entre eux moururent. Les survivants coururent une fois de plus vers Moïse, lui qu'ils avaient si violemment critiqué. Et lui demandèrent, « Moïse, fais quelque chose, nous t'en supplions. Nous sommes désolés de t'avoir critiqué toi et Dieu, mais parle à Dieu en notre faveur, afin qu'il nous délivre de ces serpents. » Moïse pria Dieu pour eux, et Dieu exauça sa prière, mais d'une manière bien inhabituelle. Dieu ne lui indiqua point comment se débarrasser de ces dangereux reptiles, mais il déclara, « Tous ceux qui ont été mordus guériront. »

0: Mais auparavant, je te demande de faire quelque chose de particulier. » Moïse fut certainement très surpris d'apprendre ce que Dieu voulait qu'il fasse. « Fabrique-toi un serpent en bronze, » lui demanda Dieu, « et fixe-le en haut d'un poteau. Dis ensuite aux Israélites que ceux qui ont été mordus regardent ce serpent et ils resteront en vie. » Moïse obéit. Il fit fondre du métal et fabriqua un gros serpent en bronze. Il le suspendit à un poteau qu'il planta dans le sol. Il était bien en vue. Tout le monde avait ainsi la possibilité de voir là où il se trouvait le poteau et d'être guéri de ses morsures. Et ceux qui regardèrent le serpent en bronze furent sauvés. Les Israélites apprirent ainsi à faire un peu plus confiance à Dieu. Ils découvrirent aussi que c'était lui et lui seul qui les avait guéris, et non le serpent de métal, car des objets sans vie ne peuvent guérir personne. Tous ceux qui avaient été mordus et qui regardaient cette statue comme le Seigneur l'avait ordonné, témoignaient ainsi de leur obéissance à Dieu et de leur foi en son pouvoir de guérison.
1: C'est un extrait de la Bible familiale Entre les mains de Dieu aux éditions Vie et

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les mains du miracle, du ghetto à la chirurgie. C'est l'histoire authentique de Ben Carson racontée par Rachel. Chapitre 5, le dilemme d'un jeune garçon.

0: Tu sais ce que les Indiens ont fait des vêtements usés du général Custer? Demanda le chef de la bande.
1: Et raconte voir,
0: répondit un de ses acolytes d'un air faussement intéressé.
1: Ils les ont mis de côté et c'est notre Carlson qui les porte maintenant.
0: Un autre môme approuva d'un vif hochement de tête.
1: Ouais, on le dirait bien.
0: Je pouvais sentir la chaleur me monter au cou et aux joues.
1: Ça y était. Il remettait ça.
0: T'as qu'à t'approcher pour t'en rendre compte, disait le premier en riant.
1: À vue de nez, ils sont vieux de 100 ans.
0: Nouvellement arrivé dans la classe de 4e A du collège Hunter, je trouvais mon bizutage gênant et pénible. Ce type de pratique visait en fait à tourner l'interlocuteur en dérision. Le but était de faire les remarques les plus sarcastiques qui soient, mais toujours avec une pointe d'humour. Ce bizutage avait toujours lieu, non loin de la victime. Et les meilleures cibles étaient les enfants aux vêtements démodés. Les bizutages

acteurs les plus doués attendaient qu'un groupe s'assemble autour du contrevenant. Ils rivalisaient alors entre eux pour savoir qui dirait les insultes les plus drôles et les plus percutantes. J'étais une cible de choix. D'abord, je ne m'étais jusqu'alors pas intéressé à la façon dont je m'habillais, ce qui est encore vrai aujourd'hui. À l'exception d'une courte période de ma vie, je n'ai jamais prêté une réelle attention à mes vêtements parce que, comme le disait toujours maman, béni, c'est ce qu'il y a à l'intérieur qui compte le plus. Tout le monde peut habiller son extérieur et être creux à l'intérieur. Je détestais de quitter le Wilson au bon milieu de ma quatrième. Mais la perspective de retourner dans notre ancienne maison m'enthousiasmait. Comme je me le répétais, nous allions revenir à la maison. Et c'était l'essentiel. Grâce à un train de vie modeste, notre situation pécuniaire s'était peu à peu améliorée. Maman avait fini par rassembler suffisamment d'argent et nous pûmes reprendre la maison où nous habitions avant le divorce de mes parents. Bien que petite, cette maison était notre chez nous. Aujourd'hui, je la vois d'un œil plus réaliste, c'est-à-dire plutôt comme une boîte d'allumettes. Mais pour nous trois, alors, cette maison était un palace, un endroit vraiment fabuleux. Cependant, ce retour à New Penat impliquait un changement d'école. Tandis que Curtis allait au lycée Southwestern, je m'inscrivis au collège Hunter à prédominance noire, où seulement 30% des élèves étaient blancs. Mes camarades de classe me reconnurent immédiatement comme un enfant doué, bien que je ne sois pas encore le meilleur. Seuls un ou deux élèves obtenaient de meilleures notes que moi. Je m'étais habitué à mes réussites scolaires. Je les savourais et avais décidé de rester bon élève. Néanmoins, à ce stade, je ressentis une pression nouvelle à laquelle je n'avais jamais été exposé. Outre le bizutage, je fus constamment confronté à la tentation de devenir un des durs. Jusqu'alors, pour me faire accepter, je n'avais jamais eu recours à ce genre de pratique. Dans les autres écoles, les enfants m'admiraient en raison de mes bonnes notes. Mais à Hunter, la scolarité était un sujet d'intérêt mineur. Pour être accepté par le groupe en place, il fallait porter les bons vêtements, aller aux endroits où les durs traînaient et jouer au basket. Plus important encore, pour faire partie du groupe, il fallait apprendre à bizuter les autres. Je ne pouvais demander à ma mère de m'acheter le genre de vêtements qui m'aurait élevé à un niveau social acceptable. Si je ne mesurais pas vraiment combien ma mère travaillait dur, je savais qu'elle faisait tout pour nous éviter l'assistance publique. À l'époque où j'entrais en quatrième, maman avait fait de tels progrès qu'elle ne bénéficiait de rien d'autre qu'une allocation alimentaire sous forme de tickets. Elle n'aurait pu subvenir à nos besoins, à l'entretien de la maison, sans cela. Puisqu'elle voulait faire de son mieux pour Curtis et moi, elle limitait ses propres besoins. Ses vêtements étaient certes propres et d'aspect respectable, mais démodés. Bien sûr, comme j'étais un enfant, je ne le remarquais pas et elle ne se plaignait jamais.

0: Au cours des premières semaines, je ne dis rien quand les garçons me bizutèrent. Mon manque de répondant les encouragea à augmenter la pression et ils me bizutèrent sans merci. Je me sentais très mal, abandonné et blessé parce que je n'étais pas conforme. En rentrant chez moi tout seul, je me demandais « Qu'est-ce qui ne va pas chez moi ?» Pourquoi ne puis-je m'intégrer? Pourquoi faut-il que je sois différent? Je me consolais en répétant, ce sont tous des bouffons. Si c'est comme ça qu'ils s'amusent, ils peuvent continuer. Mais moi, je ne marcherai pas dans leur stupide combine. Je vais réussir et un jour, je leur montrerai à tous. Malgré mes paroles de défense, je me sentais toujours aussi abandonnée et rejetée. Et comme la plupart des êtres humains, je souhaitais faire partie d'un groupe et n'aimais pas être un intrus. Malheureusement, au bout d'un certain temps, leur attitude déteignit sur moi au point que la maladie finit par me contaminer aussi. Je me dis alors, d'accord les mecs, si vous voulez bizuter, je vais vous montrer ce que c'est. Le lendemain, j'attendis que le bizutage commence. Ce qui se produisit, un gars de troisième dit « Dis donc mec, cette chemise que tu as sur le dos, elle a fait la première guerre mondiale, et la deuxième, et la troisième, et la quatrième. Ouais, et c'est ta mère qui l'a portée. » Tout le monde éclata de rire. Il me regarda, pouvant à peine en croire ses oreilles. Puis il se mit à rire lui aussi. Il me donna une claque sur l'épaule. « Hey mec, ça va ?» Ma réputation fut assurée à ce moment précis. Bientôt, je bizutais les meilleurs bizuteurs, et ce, tout au long de l'année. Je trouvais agréable d'être reconnu pour ma langue acérée. Dès lors, sitôt que quelqu'un me bizutait, je tournais la chose à mon avantage et la lui lançais à la face, ce qui était justement le but du jeu. Au bout de quelques semaines, les plus durs cessèrent de me tourmenter. Ils n'osaient plus diriger leur sarcasme vers moi parce qu'ils savaient que j'inventerais quelque chose de mieux. De temps à autre, les élèves m'évitaient quand ils me voyaient arriver. Mais même là, je ne les laissais pas m'échapper. « Eh, Mille, moi aussi, je me voulerais si j'avais une tête aussi laide. » Une remarque brutale, certainement. Mais je me consolais en disant, « Tout le monde fait ça. Surenchérir est le seul moyen de survivre. » Ou parfois encore, « Il sait que je ne l'ai pas dit pour de vrai. » Il ne me fallut pas longtemps pour oublier la sensation d'être bizuté. La pratique du jeu avait résolu un de mes plus grands handicaps. Malheureusement, cela ne résolvait en rien ce que je pouvais faire pour mes vêtements. Non seulement les enfants me rejetaient, mais ils me traitaient souvent de pauvre. Et dans leur esprit, si vous étiez pauvre, vous ne valez rien. Paradoxalement, aucun d'eux n'appartenait à une famille aisée. Mais j'étais trop jeune pour tenir ce genre de raisonnement. Je ressentais les stigmates de la pauvreté, d'autant mieux que je n'avais pas de père. La plupart des enfants que je connaissais avaient leurs deux parents, ce qui suffit à me convaincre qu'ils s'en tireraient mieux que moi. Au cours de la troisième, une tâche m'embarrassa plus que tout. Ainsi que je l'ai dit, nous recevions des tickets d'alimentation et nous n'aurions pu nous en sortir sans cela. De temps à autre, ma mère m'envoyait en course pour acheter du pain ou du lait avec ses tickets. Je détestais y aller, de crainte qu'un de mes amis ne me voie. Si une connaissance passait à la caisse, je prétendais avoir oublié quelque chose et m'esquivais vers un rayon jusqu'à son départ. J'attendais que plus personne ne fasse la queue pour me précipiter à la caisse avec mes achats. Je pouvais accepter ma pauvreté, mais j'éprouvais mille morts à penser que les autres enfants finiraient par l'apprendre. Si j'avais mieux réfléchi à cette idée, je me serais rendu compte que bon nombre de mes amis et leurs familles en avaient aussi. Toutefois, dès que je quittais la maison avec ces bons qui me brûlaient les poches, Je redoutais que l'on voie ou sache que je m'en servais et que les ragots aillent alors bon train. Autant que je sache, cela ne se produisit jamais.
1: C'était Les Mains du Miracle de Ben Carson, raconté par Rachel.
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pourtant, fut mis à part dans le désert pour être préparé à la mesure de la tâche que Dieu lui confierait. De même aussi est-il nécessaire aujourd'hui que le serviteur de Dieu, conscient de son partage dans l'œuvre du divin maître, s'arrête un instant pour écouter la voix qui lui dicte sa marche. Et parfois c'est très long. Mais meurt-il pour autant? Non. C'est dans le calme et la sérénité que sera votre force, dit le maître. Et tel un soleil au zénith, sa lumière vient briller, chassant l'ombre du doute, de la peur et des craintes

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2: Sous le portique, quand mon courage fait défaut, quatrième partie. Le temps montrerait combien Jésus avait raison quand il déclara à Pilate qu'il était venu faire régner la vérité. C'est pourquoi la question de Pilate, qu'est-ce que la vérité, ne peut en aucun cas sembler déplacée. Ce n'est pas une question originale, le procurateur ne l'était pas non plus, car depuis des siècles, les hommes scientifiques, penseurs, religieux, artistes, poètes, n'ont jamais cessé de se la poser à leur tour. C'est la question éternelle de l'être humain en quête de certitude, à la recherche d'un point de référence pour édifier son échelle de valeurs et d'une lumière qui le guide dans les ténèbres. Dans le monde complexe dans lequel nous vivons, où il est si facile de se tromper et d'être trompé, comment découvrir cette réalité que l'on ne peut nier rationnellement? Comment repérer ce phare protecteur? Cette plateforme solide sur laquelle nous appuyer pour construire en toute confiance un projet de vie. Pour trouver la vérité, même approximative et provisoire, il faut commencer par la désirer et ensuite la rechercher sincèrement à partir de tous les éléments dont nous disposons. Il est paradoxal de constater que dans le domaine religieux, lieu privilégié de la rencontre de l'homme avec la vérité suprême, il existe cependant tant de credos différents et de vérités qui s'affrontent. La vérité, pierre précieuse et riche en facettes, toutes simples ou compliquées, proches ou inaccessibles, pour l'appréhender, nous avons besoin de la contempler dans toutes ses perspectives. Une partie de la vérité n'est qu'un mensonge. Les demi-vérités sont souvent dangereuses, mais elles sont particulièrement redoutables sur le plan spirituel. Cette dimension de l'expérience humaine qui touche au plus profond de l'être. Nous connaissons tous le vieux conte oriental des aveugles et de l'éléphant. Il souligne la tendance communément répandue à confondre la vérité avec ce qui n'est qu'une facette. Pour le chercheur sincère, la bonne foi ne suffit pas. Elle doit s'appuyer sur une bonne information. En effet, vérité n'est pas synonyme de

de sincérité. La sincérité est subjective et donc très difficile à évaluer, alors que la vérité est objective et donc susceptible d'être mesurée. Et la sincérité dans la vérité sera toujours préférable à la sincérité dans l'erreur. Confondre vérité et sincérité, c'est confondre vérité et opinion. Or, il en est de l'opinion comme de l'heure de nos montres. Il n'en existe pas deux qui coïncident, mais chacun se fie à la sienne. Il n'aurait rien à redire à cela si nous étions prêts à reconnaître que la nôtre peut ne pas être la meilleure. Mais entre la défense d'une opinion et l'obstination, il n'y a qu'un pas. Ensuite, il est très difficile de faire marche arrière. En réalité, nous ne chérissons rien autant que nos propres opinions. Et rien ne nous est plus difficile que d'y renoncer. Le sage Salomon disait déjà que l'on peut attendre plus de l'insensé que de celui qui se croit sage et que seul est sensé celui qui écoute les conseils. Proverbe 26, 12, Proverbe 12, 15. On ne peut discuter le droit que chacun possède au nom de l'inaliénable liberté de conscience, de croire ce qu'il veut ou de ne rien croire du tout. Nous avons tous droit à la compréhension et à la tolérance, à rechercher la vérité ou à nous en désintéresser. À chacun son sens de la responsabilité, mais cela ne signifie pas que tous aient raison, ni que toutes les attitudes soient également sensées. Sur une question précise, il peut exister des opinions très diverses, mais quoique nous ne soyons pas capables de l'appréhender dans sa totalité, la vérité transcendante est une. Par conséquent, quand notre opinion ne puise ses garanties qu'en nous-mêmes, nous sommes semblables à ces pauvres aveugles de la fable qui s'obstinent à confondre un éléphant avec une corde ou avec un arbre. Être réellement sincère, c'est rechercher la vérité à sa source. Voilà la seule sincérité capable de nous élever de la conviction à la certitude. Quand nous défendons notre propre position, au lieu de défendre la vérité, nous nous conduisons comme Pilate. Notre attitude perd toute sincérité et notre obstination devient un alibi. Les prétextes sont faciles à trouver. Même les textes sacrés peuvent être manipulés et servir de thèse personnelle ou collective, avec des résultats qui vont des hérésies les plus pittoresques aux guerres saintes les plus cruelles. À partir du moment où il l'a décidé, n'importe qui sera capable d'interpréter tendancieusement les passages difficiles comme les passages évidents. Souvent, ceux qui s'opposent avec le plus d'acharnement à la Bible ont une connaissance très superficielle de ses enseignements, comme si cela leur donnait un certain sentiment de sécurité face à leur crainte de découvrir quelque chose qui les dérange. 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

bien de le faire et franchement, comme à chaque fois je me suis fait procrastiner, c'est bien, mais c'est très fatigant. Ça m'a pris 5 minutes et voilà, ce boulot est fini. Alors ça fait des mois que j'en dors plus la nuit. Alors cette fois c'est décidé, je me ferai plus attraper la prochaine fois. Promis juré, je m'y mets tout de suite. 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

C'est une joie de te retrouver pour ce petit clin d'œil que je t'adresse avec beaucoup d'amour. Peut-être t'arrive-t-il de te sentir dépassé par les événements. C'est comme si la réalité te semblait trop lourde à porter, dans la mesure où tu ressens le fait de survivre et non plus de vivre en appréciant ton quotidien. C'est comme si les difficultés du moment prenaient le dessus en accaparant pleinement ton esprit, en te tourmentant vraiment jour et nuit. Alors, à toi qui m'écoutes, je souhaite vraiment t'encourager avec ce texte biblique d'Ésaïe 41, verset 13, qui dit « En effet, c'est moi l'Éternel, ton Dieu, qui empoigne ta main droite et te dit « N'aie pas peur, je viens moi-même à ton secours. » Aucune situation ne t'est insurmontable quand Dieu est à tes côtés. Alors sois béni, encouragé, fortifié. J'aurai plaisir à te retrouver pour un autre clin d'œil. D'ici là, prends soin de toi.

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0: 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Il est 5h. 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

0: amis de la Martinique, amis de tous horizons, bonjour. Que la grâce de Dieu t'accompagne en ce nouveau matin.
1: Seigneur, aujourd'hui je prie pour celle qui a pleuré en silence, celle qui n'a pas su expliquer sa douleur, celle qui a attendu une réponse, celle qui a prié pour son foyer, pour un enfant, pour un travail, pour une porte, pour une guérison, pour une saison nouvelle. Tu as vu ses larmes, Seigneur. Même quand personne ne les a entendues, toi, tu les as recueillies. Ta parole dit dans le psaume 56, tu comptes mes pas errants. Tu recueilles mes larmes dans ton outre, ne sont-elles pas inscrites dans

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2: Lorsque la cuve de l'âme déborde, les pleurs. Les pleurs, dit-on, désignent un écoulement de larmes liées à une émotion forte comme la tristesse, la douleur et même parfois la joie. Pleurer sert à évacuer le trop-plein d'émotions. Lorsque nous parlons de pleurs, nous parlons de tristesse, d'affliction, de douleur. Les principaux synonymes du mot pleurs sont larmes, sanglots, gémissements et lamentations. La souffrance, dit-on, est une école nécessaire. Mère Teresa a déclaré ceci: la vie est tristesse, surmonte-la. Qui d'entre nous n'a jamais pleuré? Tout être humain a en lui cette cuve qui assez souvent vient à déborder dans ce monde troublé où nous vivons. Dans ce monde, nous trouvons la méchanceté, la trahison, l'ingratitude, la maladie, les problèmes financiers, la déception, la pression, le stress, l'angoisse générée par des actualités anxiogènes et bien sûr la mort. Cet ennemi féroce que nul homme ne peut vaincre. Alfred de Musset a déclaré ceci: l'homme est un apprenti, la douleur est son maître et nul ne se connaît tant qu'il n'a pas souffert. L'épreuve, mon ami, est salutaire. C'est pourquoi Dieu le permet. Et nous en sortons toujours enrichis. Mais le Seigneur ne veut pas que tu demeures pour toujours dans cette vallée de larmes. L'épreuve a une fin. C'est par des épreuves pénibles, mais révélatrices, que Dieu discipline ses enfants. Mon ami, au point où nous en sommes dans l'histoire de l'humanité, cette cuve déborde sans cesse. Violence, injustice, haine, persécution, revendication et grève de toutes sortes, licenciements, les dépôts de bilan, les fermetures d'entreprises. Cette cuve n'est pas prête de tarir. Mais il faut garder la foi, car le psalmiste déclare dans le psaume 84: heureux ceux qui placent en toi leur appui. Ils trouvent dans leur cœur des chemins tout tracés. Lorsqu'ils traversent la vallée de Baca, ils la transforment en un lieu plein de sources et la pluie la couvre aussi de bénédictions. Mon ami, face à la souffrance, n'oublie jamais que la pédagogie de Dieu n'est pas la nôtre et que ses pensées sont au-dessus de nos pensées. À l'heure de l'épreuve, nous n'avons qu'une envie, c'est que cette souffrance disparaisse au plus vite. Nous pleurons, nous lamentons en demandant à Dieu d'enlever l'épreuve. Rares sont les fois où nous disons: tu le permets Seigneur, que ton nom soit béni. Je sais que tout concourt à mon bien. Fortifie-moi dans cette épreuve et donne-moi à comprendre ce que tu veux m'enseigner à travers elle. Mais vois-tu mon ami, notre Dieu est omnipotent, omniscient, omniprésent. Celui qui nous aime d'un amour éternel, quand il sait que le mal dont nous souffrons, moral ou physique, contribuera finalement à notre bien immédiat ou éternel. Il laisse la souffrance faire son œuvre. Il sait où il veut nous conduire. Il sait que nous deviendrons par la suite des instruments entre ses mains, dont il pourra s'en servir pour accomplir ses desseins. Souviens-toi de Pierre. Le Seigneur lui dit dans le livre de Luc au chapitre 22: Simon, Simon, Satan vous a réclamé pour vous cribler comme le froment. Mais j'ai prié pour toi afin que ta foi ne défaille point. Et toi, quand tu seras converti, affermis tes frères. Alors que Pierre, s'appuyant sur ses propres forces, répondit à Jésus: Seigneur, je suis prêt à aller avec toi et en prison et à la mort. Lorsque Jésus lui déclara: Pierre, je te le dis, le coq ne chantera pas aujourd'hui que tu n'aies nié trois fois de me connaître. Mon ami, Pierre avait pris cette parole de Jésus à la légère. Mais lorsque Jésus fut arrêté et que certains dirent, alors que Pierre était assis au milieu d'eux, le regardant, cet homme était aussi avec lui. Il nia disant: je ne le connais pas. En effet, le coq n'avait pas chanté que Pierre avait déjà rogné trois fois. Lorsque le coq chanta, le Seigneur s'étant retourné regarda Pierre. À cet instant, Pierre se souvint de l'avertissement de Jésus. Étant sorti, il pleura amèrement. Oui, mon ami, des larmes de douleur, de honte et de remords coulèrent des yeux de Pierre. Quand après avoir nié connaître Jésus, mon ami, les larmes sont un langage que Dieu comprend. Nous avons un modèle de souffrance en la personne de Jésus. Ésaïe le dit dans le chapitre 53. Méprisé et abandonné des hommes, homme de douleur et habitué à la souffrance, semblable à celui dont on détourne le visage, nous l'avons dédaigné. Nous avons fait de lui aucun cas. Cependant, ce sont nos souffrances qu'il a portées. C'est de nos douleurs qu'il s'est chargé et nous l'avons considéré comme puni, frappé de Dieu et humilié. Oh mon ami, mais la bonne nouvelle, c'est que cette souffrance n'est pas la fin, car Ésaïe ajoute, mais il était blessé par nos péchés, brisé pour nos iniquités. Le châtiment qui nous donne la paix est tombé sur lui et c'est par ses meurtrissures que nous sommes guéris. Mon ami, toi qui aujourd'hui traverses la vallée des larmes, toi qui te sens rejeté, humilié, méprisé, souviens-toi que le serviteur n'est pas plus que son maître. Laisse donc couler les larmes, mais ne te laisse pas aller au découragement. Jésus lui aussi a pleuré. La cuve de son âme a aussi débordé. Lui, le Fils de l'homme, celui qui a habité dans une chair comme la nôtre, mais qui n'a point commis le péché. Oui, Jésus lui aussi a pleuré à maintes reprises. Dans le livre de Jean, à la mort de Lazare, son ami. Lorsque Marie, la sœur de Lazare, fut arrivée là où était Jésus et qu'elle le vit, elle tomba à ses pieds et lui dit « Seigneur, si tu eusses été ici, mon frère ne serait pas mort. » Jésus, la voyant pleurer, elle et les Juifs qui étaient venus avec elle frémirent en son esprit et fut émue et il dit « Où l'avez-vous mis ?»« Seigneur, lui répondirent-ils, viens et vois. » Jésus pleura. Dans le livre de Luc, au chapitre 19, verset 4, Jésus pleura. Il est écrit, comme il approchait de la ville, Jésus, en la voyant, pleura sur elle et dit, « Si toi aussi, au moins en ce jour qui t'est donné, tu connaissais les choses qui appartiennent à ta paix, mais maintenant, elles sont cachées à tes yeux. Il viendra sur toi des jours où tes ennemis t'environneront de tranchées, t'enfermeront et te serreront de toutes parts. Ils te détruiront, toi et tes enfants, au milieu de toi, et ils ne laisseront pas en toi pierre sur pierre, parce que tu n'as pas connu le temps où tu as été visité. » Oui, Jésus pleura sur Jérusalem, et Jésus est le même. Il pleure comme un père qui voit son enfant prendre un mauvais chemin. Il pleure quand on s'éloigne de lui, parce qu'il connaît la douleur qui nous attend au bout de cette voie. Il pleure quand on résiste au Saint-Esprit, parce qu'il sait que c'est notre seule source de vraie vie. Celui que le Père nous a envoyé, le Consolateur. Il est écrit dans le livre des Actes, chapitre 7, verset 51. « Homme au cou raide, ainsi au concis de cœur et d'oreille, vous vous opposez toujours au Saint-Esprit. Ce que vos pères ont été, vous l'êtes aussi. » En agissant ainsi, le Saint-Esprit de Dieu est attristé, nous dit Éphésiens 4, verset 30. À Gethsémané, Jésus pleura. Il est écrit dans le livre aux Hébreux, au chapitre 5, versets 7 à 8. C'est lui qui, dans les jours de sa chair, ayant présenté avec de grands cris, avec larmes, des prières et des

l'adoration à celui qui pouvait le sauver de la mort. Ayant été exaucé à cause de sa piété, a appris, bien qu'il fût fils, l'obéissance par les choses qu'il a souffertes. Et qui, après avoir été élevé à la perfection, est devenu, pour tous ceux qui lui obéissent, le cœur de salut éternel. Dieu l'ayant déclaré souverain sacrificateur selon l'ordre de Melchisédek. David a pleuré lorsque les Philistins le saisirent à Gath. Il déclare dans le psaume 56, « Tu comptes les pas de ma vie errante. Recueille mes larmes dans ton outre. Ne sont-elles pas inscrites dans ton livre ? Mes ennemis reculent au jour où je crie. Je sais que Dieu est pour moi. Je me glorifierai en Dieu, en sa parole. Je me glorifierai en l'Éternel, en sa parole. » David, l'homme selon le cœur de Dieu, a connu des moments de douleur. Il dit dans le psaume 6, « Je m'épuise à force de gémir chaque nuit. Ma couche est baignée de mes larmes. Mon lit est arrosé de mes pleurs. » Oui, mon ami, David a vu la cuve de son âme déborder le jour où il dut fuir devant son fils Absalom. Il est écrit dans le livre de 2 Samuel au chapitre 15, verset 30, « David monta la colline des Oliviers. Il montait en pleurant, la tête couverte. Il marchait nu-pied. Et tous ceux qui étaient avec lui se couvrirent aussi la tête et montaient en pleurant. » Oh mon ami, David pleurait, non par faiblesse, mais son cœur de père saigne de voir l'état de son fils. David pleure devant la trahison d'Achitophel, son fidèle conseiller qui s'est placé du côté d'Absalom. David pleure, mais ne perd pas courage. Il s'appuie sur son Dieu et déclare au Éternel, réduit à néant les conseils d'Achitophel. Car David savait qu'en ce temps-là, les conseils donnés par Achitophel avaient autant d'autorité que si l'on eût consulté Dieu lui-même. Oh mon ami, Dieu répondit à la prière de David. Achitophel conseille Absalom, mais celui-ci prit conseil auprès du Shai. Et celui-ci lui dit, pour cette fois, le conseil qu'a donné Achitophel n'est pas bon. Et Absalom et tous les gens d'Israël dirent, le conseil de Hushai l'Archien vaut mieux que le conseil d'Achitophel. Or l'Éternel avait résolu d'anéantir le bon conseil d'Achitophel afin d'amener le malheur sur Absalom. Mon ami, David pleure. Lui qui ne reculait ni devant le lion, ni devant l'ours. Lui qui avait frappé Goliath d'un seul coup au front et l'avait abattu. Ce chef qui a fait fuir des armées entières. Lui qui avait une garde composée de vaillants guerriers. Celui à qui Dieu avait dit dans le livre de 1 Chronique au chapitre 28, verset 3. « Tu ne bâtiras pas une maison à mon nom, car tu es un homme de guerre et tu as versé du sang. » Ou est anéanti Absalom, ne moins de temps, l'aurait écrasé et il aurait fait d'Absalom une seule bouchée, comme nous aimons à le dire. Mais son amour pour son fils était grand. Il espère voir Dieu toucher le cœur d'Absalom, le ramener à la raison. Il voit ce beau jeune homme avec sa belle chevelure, ce jeune prince qui a laissé l'orgueil remplir son cœur. David, lors de la bataille entre l'armée d'Absalom et son armée, donna cet ordre en disant dans le livre de 2 Samuel au chapitre 18 à Joab, à Abishai et à Ittai, « Pour l'amour de moi, doucement avec le jeune Absalom. » Oh mon ami, mais Dieu connaît toutes choses et le dernier mot lui appartient. Il décide des combats, mais c'est lui qui tient l'épée. Absalom fut tué. À la nouvelle, le roi David fut saisi d'émotion, monta dans la chambre au-dessus de la porte et pleura. Il disait en marchant, « Mon fils Absalom, mon fils Absalom, que ne suis-je pas mort à ta place ?»« Absalom, mon fils !» Oh mon ami, les mains de David étaient tachées de sang, mais son cœur était resté sensible. Il n'a pas résisté au Saint-Esprit quand il fut repris par Nathan. Mais il a dit à Dieu, « J'ai péché contre toi seul et j'ai fait ce qui est mal à tes yeux. Ne me retire pas ton Esprit Saint. Toi qui écoutes ce matin, Dieu ne regarde pas à l'état de tes mains, mais il regarde à la sincérité de tes larmes. Il te voit en tant que mère pleurant sur ton fils. Il te voit en tant que père pleurant sur l'état de ton fils, de ta fille. » Aux yeux des hommes, David était un homme aux mains pleines de sang. Shimei s'avança vers
David, le traitant et le maudissant et lui criant « Va-t'en, va-t'en homme de sang, méchant homme !» L'Éternel fait retomber sur toi tout le sang de la maison de Saül, car tu es un homme de sang. Mais aux yeux de Dieu, David était un homme brisé qui savait pleurer, se repentir et revenir. Mon ami, alors que Shimei dit « homme de sang » pour maudire, accuser, écraser David, alors qu'il le voit à terre, écrasé par la douleur, Dieu dit à David « tu es un homme de sang » et l'empêche de bâtir le temple. Mais avec amour, confie cette mission à Salomon, son fils, et donne à David une autre mission. Il fait de lui le roi David. Oh mon ami, Dieu corrige pour relever l'homme, accuse pour enfoncer. Toi qui ce matin vois la cuve de ton âme débordée, ne te décourage pas. Confie-toi en l'Éternel et attends son secours. Jésus a déclaré, vous aurez des tribulations dans le monde, mais prenez courage, j'ai vaincu le monde. Dieu t'a fait des promesses, il les tiendra. Il est à ta droite pour te soutenir. Il saura sécher tes larmes. Quand la cuve de ton âme déborde, regarde à l'Éternel et il agira.

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1: Prions ensemble. Ô Dieu d'Abraham, Dieu d'Isaac, Dieu de Jacob, souviens-toi de moi. Jésus, toi le bon berger, dans le troupeau que tu conduis, ne m'oublie pas. Vois ma souffrance dans le chemin boueux, périlleux. Dis seulement un mot, un seul, pour soulager ma peine, apaiser ma douleur. Ô Dieu Tout-Puissant, rien, je le crois, n'est impossible à toi. Mon regard est sur toi. Viens au secours de ma faible foi. C'est en toi que j'ai placé ma confiance. Au nom de Jésus, je t'ai prié.

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2: Mon ami, il pleure, mais n'abandonne jamais. Si la prophétie tarde à temps là, elle s'accomplira. Elle s'accomplira certainement. Je te souhaite bon courage sur les routes de la vie.
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sais-tu que tu peux recevoir aussi cette bénédiction si tu crois? Tu sais, les miracles, ça n'est pas que pour les autres. Alors je te prie de croire. Nous sommes dans la présence de Dieu. Et lorsque nous sommes avec le Seigneur, il agit. Alors je te prie de poser la main là où tu as mal et de recevoir par la foi sa bénédiction et sa guérison. Mon cher Seigneur, guéris maintenant. Recevez, recevez, je vous bénis. Recevez son onction, recevez sa puissance.

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2: Bonjour à tous. À la une de l'actualité, des gendarmes visés par des tirs en Guadeloupe. Deux gendarmes du GIGN de Pointe-à-Pitre ont été grièvement blessés pendant une intervention contre des braqueurs ce week-end. Une opération qui a mal tourné. Les occupants d'une voiture ont ouvert le feu sur les agents. Un total d'une centaine de gendarmes ainsi que 10 policiers ont été mobilisés. Une enquête pour tentative de meurtre sur personne dépositaire de l'autorité publique a été ouverte. La violence également en Martinique ce week-end avec un nouveau drame. Un homme d'une trentaine d'années tué par balle samedi à Ajoupa-Bouillon. Et c'est le 22e homicide sur l'île depuis le début de l'année. Pour l'instant, aucune information n'a filtré sur les circonstances. Seul un casque de moto a été retrouvé près du corps. Une enquête est ouverte là aussi. La Martinique qui manque de place est dans ses EHPAD. Des signaux d'alerte lancés par la Chambre régionale des comptes. Elle a mené une enquête sur une dizaine d'établissements et s'inquiète du vieillissement rapide de la population sur l'île. D'après la CRC, d'ici 2030, plus d'un tiers des Martiniquais aura dépassé 60 ans. Il manquerait près de 3000 places dans les EHPAD martiniquais. En Guyane, cérémonie brésilienne. Ce week-end, la communauté brésilienne a célébré le Sírio de Nazaré hier dans les rues de Cayenne. Plus de 1000 personnes rassemblées pour cette célébration en hommage à la Vierge Marie. Il s'agit de l'une des plus importantes célébrations religieuses au Brésil. Le sport martiniquais en deuil. Jean-Max de Chavigny, ancien champion de planche à voile et représentant de la France au JO d'Atlanta en 1996, est décédé samedi. Il aurait eu 61 ans dans quelques semaines. Son nom restera associé notamment au cercle nautique de Schœlcher. Et puis un nouveau dirigeant pour le football guadeloupéen, Lucien Hippon, le nouveau président de la Ligue guadeloupéenne. Il a été élu hier lors de l'Assemblée Générale au Gosier. L'ancien secrétaire général de l'instance et ex-président de l'Étoile Filante était appuyé par plusieurs présidents de club de l'archipel. Il dit vouloir impulser une nouvelle dynamique pour le football local. Voilà pour l'actu, je vous souhaite un excellent début de journée.
3: Bonjour à tous. Des premiers débordements en marge de cette nouvelle journée de mobilisation lycéenne. Un policier a notamment été blessé ce matin à Marseille par un tir de mortier. Des blocages sont en cours un petit peu partout en France, à Reims, Lille, Paris ou encore Bordeaux. Demain débutera l'acte 5 du mouvement avec un appel à la grève nationale de plusieurs syndicats lycéens, étudiants et enseignants. Dans ce contexte, une pétition contre les armes mutilantes a dépassé la barre symbolique des 100 000 signatures sur le site de l'Assemblée nationale. Lancée par l'association Attaque, elle dénonce la réponse disproportionnée des forces de l'ordre en marge du mouvement lycéen. Les signataires réclament notamment le retrait des LBD, des grenades de désencerclement ou encore des pistolets à impulsion électrique. Enfin, Édouard Geffray, lui, est en visite dans le Nord ce lundi. Le ministre de l'Éducation nationale est attendu dans l'Académie de Lille cet après-midi. Il doit notamment détailler l'avancement du déploiement des 3000 enseignants remplaçants qu'il avait annoncé la semaine dernière.

Il n'y aura pas de second tour pour la gauche social-démocrate. Raphaël Glucksmann a remporté haut la main la primaire hier soir avec près de 66% des voix. Il devance ainsi le président du Parti Socialiste, Olivier Faure, à 14,4%. Et Ségolène Royal qui a rassemblé 7,6%. Le candidat Place Publique souhaite représenter une gauche fidèle et démocratique dans une bataille contre l'extrême droite. Il appelle également à rassembler ses électeurs tout en maintenant la rupture avec la France insoumise. Dans le reste de l'actualité, le monde Le Mondial de l'Auto a ouvert ses portes aujourd'hui à Paris. 91e édition du salon qui réunit cette année plus de 60 constructeurs différents. Emmanuel Macron s'est rendu sur place ce matin. Le chef de l'État souhaite défendre le Made in France et mettre l'accent sur la préférence européenne face aux marques chinoises. Et puis en foot, l'Olympique de Marseille renoue enfin avec la victoire. Les Marseillais se sont imposés 2-0 sur la pelouse de Troyes hier en clôture de la 6e journée de Ligue 1. Parmi les autres résultats, notez la large victoire de Rennes 4-1 face à Auxerre et de Nice 2-1 contre Strasbourg. Bonne fin de matinée à tous.

Bonjour à toutes et bonjour à tous, comment allez-vous? J'espère tout de même que vous avez bien dormi et que vous avez passé un excellent week-end. Ravi de vous retrouver sur les 91.6 de la Bonne FM. Michel avec vous dans Espérance Matin jusqu'à 8h. Nous remercions le Créateur qui nous donne cette possibilité d'être présent avec vous pour vous servir. Les jours passent vite, c'est vrai. Aujourd'hui, nous sommes déjà le lundi 12 octobre 2026. Et oui, depuis ce début du mois d'octobre, 11 jours se sont déjà écoulés. Et oui, ça passe très vite, mes amis. Gros bel bonjour à tous ceux et à toutes celles qui sont déjà en partance pour le travail. Et puis si vous êtes déjà sur les routes de la Martinique, restez vigilants, respectez bien les distances de sécurité et restez veatifs. Bienvenue à tous nos fidèles auditeurs qui nous écoutent jour après jour. Merci de votre soutien, merci de vos dons et merci aussi de nous recevoir chez vous. Nous souhaitons également à tous nos nouveaux auditeurs qui nous écoutent en ce moment, bienvenue à vous et ne bougez surtout pas. Nous voudrions souhaiter à tous ceux et à toutes celles qui ont leur anniversaire en ce jour un joyeux anniversaire. Profitez vraiment pleinement de cette journée et que l'Éternel vous bénisse abondamment. Et puis un gros bel bonjour pour tous ceux et toutes celles qui étaient de garde hier soir. Vraiment, tous les corps de métier qui étaient de garde. Nous vous souhaitons de passer une excellente journée. Faites très attention sur le chemin du retour et que l'Éternel vous bénisse. Gros bel bonjour à tout le monde qui est malade, tout le monde qui est à l'hôpital, tout le monde qui est à la geôle, tout le monde qui est trappé en falfrette, tout le monde qui est dans le deuil. Nous la épisode, gros kembered, bon Dieu la épisode aussi. Ce lundi 12 octobre 2026, voici notre réflexion matinale qui se trouve dans Osée 14, le verset 4. « Je réparerai leur infidélité, j'aurai pour eux un amour sincère. » Que personne ne pense obtenir la faveur de Dieu en confessant ses péchés à son prochain ou quoi qu'il y ait un certain mérite à agir ainsi. Le Seigneur désire que nous allions à lui journellement avec nos inquiétudes et que nous lui confessions nos péchés afin qu'il puisse donner du repos à nos âmes. » Voici notre premier titre en ce début de semaine avec la voix de Christophe Berly. Pour toi, bon réveil à tous. Merci de nous avoir choisis. Que l'Éternel vous bénisse.

de Météo France pour ce lundi 12 octobre 2026. Le temps est agréable avec un ensoleillement généralisé qui laisse peu de place aux ondées. Elles se cantonnent au relief en milieu de journée. L'alizée reste faible à modérée. Il souffle en moyenne entre 10 et 20 km/h dans les terres jusqu'à 25 km/h sur le littoral atlantique. Peu de changements pour l'état de la mer qui reste agitée en Atlantique et canaux avec des creux moyens autour de 1,50 m. Elle reste belle à peu agitée en Caraïbes de la côte vers le large où les creux moyens sont voisins de 1 mètre. Voici les horaires de marée en Bedford-de-France, pleine mer 6h06 et 15h11. La basse mer est prévue à 9h10 et 23h13. Température minimale prévue 24 degrés, maximale prévue 34 degrés. Horaire du soleil 5h55 et 17h46. Voici la tendance pour le mardi 13 octobre. Les rares ondées matinales laissent place au soleil. L'après-midi, des ondées s'invitent sur les mornes. Pas de changement significatif pour le vent et l'état de la mer. C'est tout pour aujourd'hui et bon début de matinée à tous.

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2: À 6h17, la musique revient avec la voix de Mélodie Mitraille. Joy is coming. Nous vous souhaitons un bon début de semaine à tous et merci de nous avoir choisis.
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6: Le lien social, c'est ce qui nous relie et nous maintient vivants. Parler, rire, apprendre des autres. Quand il manque, l'isolement abîme la santé. Quand il existe, il stimule le cerveau et apaise le stress. Yann Lanier, vous êtes délégué général des Petits Frères des Pauvres. 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Quels sont ses principaux enseignements?
7: Alors, les Petits Frères des Pauvres sont à l'origine d'un baromètre de l'isolement social qui fait référence dans notre pays. En 2025, nous documentions 750 000 personnes de plus de 60 ans en situation de mort sociale, c'est-à-dire coupées de tous les cercles de sociabilité, la famille, les amis, les voisins et la vie associative. Et 2 millions de personnes en grande fragilité, c'est-à-dire coupées au moins de deux de ces cercles de sociabilité. On dit souvent aux petits frères qu'en

0: prenons en charge une personne âgée isolée, que nous contribuons à la remettre dans la vie.
1: Quelles actions menez-vous sur le terrain?
0: Nous avons des dispositifs de sensibilisation à cette question du lien social auprès des collégiens, par exemple, avec un programme qui s'appelle Génération Lien. Nous avons aussi Solitude Écoute. C'est un numéro de téléphone qui permet de rentrer en contact avec nos bénévoles. C'est un numéro de téléphone qui fonctionne tous les jours de 15h à 20h. Le lien social, c'est l'affaire de chacun et chacune d'entre nous. C'est quelque chose qui est extrêmement précieux pour avoir un vivre ensemble de qualité.
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0: t'ira bien, même si la vie te malmène, avec Patrice Nansant sur Espérance FM. Et puisque tout va bien, on va dans quelques secondes ouvrir notre fenêtre vers l'espoir.
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2: Seigneur Dieu façonna l'homme de la poussière de la terre. Il insuffla dans ses narines un souffle de vie et l'homme devint un être vivant. Genèse 1, verset 7.
3: Même si nous sommes loin d'y penser tous les jours, nous savons tous que notre corps humain est formé d'éléments que nous retrouvons dans la terre. Mais ce qui interpelle dans ce texte, c'est le rôle du souffle. Seigneur, comme nous avons du mal à reconnaître que tu es un Dieu créateur, les humains préfèrent croire que tout est l'œuvre du hasard et de forces naturelles qu'ils cherchent à maîtriser. Ouvre notre entendement à la révélation de ta parole.

Madame Adèle Leslie Carène, décédée dans l'Hexagone à l'âge de 36 ans, seront célébrés le lundi 12 octobre à 14h30 en l'église Saint-Yves d'Orléans dans l'Hexagone. La crémation se fera au crématorium des Ifs de Saran. Cet avis est diffusé de la part de sa mère, Adèle Rita, son frère et ses sœurs, Manuela, Emmanuel et Jessie, ses neveux et nièces, sa grand-mère Valentine Crépin, ses tantes, ses cousins et cousines, sa marraine, des familles Adèle Crépin.

Saint-Père Pajanandi, Calabert Mitraille, Colombe, Charlec, Desparents, Amignalier. Les obsèques de Madame Renard-Mariette Contran et Marie-Louis, décédée à l'âge de 82 ans, seront célébrées le lundi 12 octobre à 15h en l'église paroissiale Notre-Dame de l'Absomption de Sainte-Marie. Le cocktail se réunira sur le parvis de l'église. L'inhumation se fera au cimetière du bourg de Sainte-Marie. Cet avis est diffusé de la part de son époux, Renard Guy, ses enfants Nadine Renard, Corinne Renard et son conjoint Eddy Alcibiade, Guillaume Renard, ses petits-enfants, ses sœurs Arlette, Jazor, Monique Calix, Raymond Louis-Marie, sœur Teresa en religion, Romaine Lavenère, son frère Raymond Louis-Marie et de son épouse, ses beaux-frères et belles-sœurs, ses neveux et nièces, cousins et cousines, ses filleules, des familles Louis-Marie, Renard, Fortuné, Dolphin, des parents Amignalier. Les obsèques de Madame Ardès Gisèle, décédée à l'âge de 82 ans, seront célébrées le lundi 12 octobre à 15h à l'église paroissiale Sainte-Rose de Lima du Robert. Le cocktail se réunira angle des rues Isambert et Père Labat. L'inhumation se fera au cimetière de Mansard de Robert. Cet avis est diffusé de la part de ses enfants, Patricia, Joël et sa compagne, Charles et Sandra, son compagnon Marcel Tirbon, son frère Valérie Ardès et son épouse Eliard Bergoz, ses sœurs Ardès Nelly, Thérèse et son époux Adéric Dessetage, ses petits arrières, petits-enfants, ses neveux et nièces, cousins et cousines, filleuls, ses voisins et voisines, les familles Ardès, Sobriel, Rovella, Chartami, Martelly Jean-Louis, du groupe Cantique Band, des parents Amignaliers. Les obsèques de Madame Veuve Moustin, Marie-Lucie, Olga, née Aristan, décédée à l'âge de 95 ans, seront célébrées le lundi 12 octobre à 15h30 en l'église paroissiale de Debriant. Le cocktail se réunira sur le parvis de l'église. La crémation se fera au crématorium de la Joyau à l'issue de la cérémonie. Cet avis est diffusé de la part de ses filles, Moustin Marie-Laure et son époux Philippe Duboyer, Moustin Sonia et son époux Pierre Doens, son fils Moustin Jean-Paul et sa compagne Sandra, ses sœurs Aristan Ginette, veuve Balustre, Aristan Jeanne, sa belle-fille, son beau-fils, ses petits arrière-petits-enfants, ses neveux et nièces, cousins et cousines, des familles Aristan, Balustre, Moustin, Maltais, des parents Amignalier. Les obsèques de Madame Valide Jocelyne Antoinette, comptable retraitée de l'hôtel Carayou, membre de l'association Alliance Jeunesse et Culture du Marin, décédée à l'âge de 71 ans, seront célébrées le lundi 12 octobre à 15h30 au Temple Mission du Plein Évangile de Sainte-Luce. Le cocktail se réunira et partira du marché de Rivière-Pilote. L'inhumation se fera au cimetière de Rivière-Pilote. Cet avis est diffusé de la part de ses filles, Malika Ahmed, Sabine Ahmed et son compagnon, Armel Louis-Louis et son compagnon Hendrik, son fils Kevin Louis-Louis et sa compagne Souraïna, ses sœurs Marie-Berthe et son époux Max Sulio, Marilyn et son époux Pierre-Louis, Sandrine et Sylvie, son frère Raymond et son épouse Denise, ses petits-enfants, ses neveux et nièces, cousins et cousines, son filleul, de Marie-José Poche, Jenny Okongo Ova, Touré, ses anciens collègues de l'hôtel Carayou, ses amis du judo, des familles Valide, Elisabeth, Ahmed, Louise et Louis, Henri, des parents, amis alliés. Les obsèques de Madame Legault Nelly Marie, ancienne employée des familles Glandu et Cromwell, décédée à l'âge de 77 ans, seront célébrées le lundi 12 octobre à 14h30 en l'église paroissiale de Saint-Christophe. Le cortège se réunira sur le parvis de l'église, l'inhumation se fera au cimetière de la Joyau. Cet avis est diffusé de la part de ses enfants, Chantal Legros, Jackie Bornil et son épouse Marie-Hélène Coco, ses petits arrières petits-enfants, ses frères Marc-André Legros, surnommé Ticoco et sa compagne Ghislaine Vincent Sully, Éléonore Legros, surnommé Podéa, Alain Legros et son épouse Merlène, Valérie Namilos et sa compagne Henri Mirella, ses autres frères et sœurs, ses enfants adoptifs André et Francine Legros, Donna Diège, Francine Patricia et Mireille, ses neveux et nièces, cousins et cousines, ses filleuls, des familles Legros, Sainte-Catherine, Fréjus Tédos, Ludowski, Chimir, des parents, amis alliés. Il n'y aura pas de condoléances. Les obsèques de Madame Carteron Isabelle Bertinotte, décédée dans l'Hexagone à l'âge de 88 ans, seront célébrées le lundi 12 octobre dans l'Hexagone. Cet avis est diffusé de la part de ses enfants, Lucette Carteron, Cathy Augier de Moussac et son époux Guy, ses petits-enfants, ses frères et sœurs Berthier et Gilbert Martelin, ses beaux-frères et belles-sœurs, Yvette, Lucienne, Georgette, Edmond, ses neveux et nièces, des familles Carteron, Marcelin, des parents, amis alliés. Les obsèques de Madame Boudi Simone Nécarius, surnommée Momone, retraitée de la Sécurité sociale, ancienne gérante de la SCI Les Cyprès, Pointillat-Saint-Robert, décédée à l'âge de 86 ans, seront célébrées le mardi 13 octobre à 15h à l'église paroissiale Sainte-Rose de Lima du Robert. Le cocktail se réunira sur le parvis de l'église, la crémation se fera au crématorium de la Joyau. Cet avis est diffusé de la part de ses enfants, Chantal Bourdi-Sara, Gina Bourdi-Leblanc, Grégory, Mali et Marilyn Bourdi,
leur époux et conjoint, ses petits-enfants, ses neveux et nièces, cousins et cousines, ses collègues et amis, des familles Carius, Bourdi, Pierre, Bourclé, Jackens, Arnaudin, des parents, amis alliés. Une veillée aura lieu lundi au pont funèbre Sainte-Croix, domaine Saint-Charles, route de Boisneuf, mansarde Catalogne-Robert, de 17h à 21h. Les obsèques de Madame Veuve Wister Henriette Dominica Nerafa, décédée à l'âge de 91 ans, seront célébrées le mercredi 14 octobre à 13h au temple adventiste Jérusalem de Coridon. Le cocktail se réunira sur le parvis du temple. L'inhumation se fera au cimetière du Prêcheur. Cet avis est diffusé de la part de ses enfants, Guy Philippe, Guylaine, Jacqueline et son époux Thierry Du, Geneviève et son époux Philippe Renette, Wilson et son épouse Pascal Mudet, Gabrielle, ses petits arrière-petits-enfants, sa neveuse et nièce, cousins et cousines, ses oncles et tantes, ses filleules, ses frères et sœurs adventistes du septième jour, des familles Wooster, Rafa, Octavia, des parents, amis alliés. Un recueillement se fera mercredi au 14 boulevard François Reboul, route de l'église de Sainte-Thérèse, de 10h à 12h. Les obsèques de Monsieur Mabiala Jean Caberti, surnommé Tifray, décédé à l'âge de 97 ans, seront célébrées le lundi 12 octobre à 15h45 en l'église paroissiale de Rivière-Salée. Le cortège se réunira sur le parvis de l'église. L'inhumation se fera au cimetière de Rivière-Salée. Cet avis est diffusé de la part de son ex-épouse, Arnaudin Marie-Joseph, ses enfants Jocelyn Arnaudin, Marie-Annick, Sonia, Patrick, Saint-Hilaire, Guy Mabiala, leur époux-épouse, de Mathieu et David Gabory, Marie-Louise, Marie-Hélène, Chantal Arnaudin, de Mathieu et David Gabory, Marie-Louise, Rose-Hélène, Chantal Arnaudin, sa sœur Rose Mabiala, ses petits arrières, petits-enfants, ses neveux et nièces, cousins et cousines et filleules, ses voisins et voisines, des familles Mabiala, Buron, Agatine Béclon, Arnaudin, Varasbert, des parents, amis alliés. Il n'y aura pas de condoléances. Les obsèques de M. Lagrand Émilien Georges, surnommé Joby, retraité de la mairie de Paris, décédé à l'âge de 73 ans, seront célébrées le lundi 12 octobre à 15h à l'église paroissiale du Lamentin. Le cocktail se réunira sur le parvis de l'église. L'inhumation se fera au cimetière du Lamentin. Cet avis est diffusé de la part de sa conjointe, Marthe Daribaud, ses filles Cindy, Audrey, Émilie et Laura Lagrand, ses petits-enfants, son frère Jacques Lagrand et son épouse Muguette Vadius, Yvon Lagrand et son épouse Augustine Liwa, Éric Lagrand, ses neveux et nièces, cousins et cousines, filleuls, ses oncles et tantes, ses beaux-frères et belles-sœurs, ses gendres, des familles Lagrand, Boutan, Daribaud, des parents, amis alliés. Les condoléances se feront sur le parvis de l'église avant la cérémonie. Les obsèques de M. Louis-Thérèse Lucien Hilaire seront célébrées le mardi 13 octobre à 15h30 en l'église Notre-Dame des Victoires de Saint-Esprit. Le cocktail se réunira sur le parvis de l'église. L'inhumation se fera au cimetière du Saint-Esprit. Cet avis est diffusé de la part de son épouse, Bertille Louis-Thérèse, née villageois, sa mère Élise Louis-Thérèse, son frère Roger Louis-Thérèse, ses autres frères et sœurs Gisèle, Sonia, Émilie, Evelyne, Jacqueline, Marie-Christine, Christian, Yolaine, Viviane, Sylviane, François, Félix, Francile, Raymond Roseau, ses neveux et nièces, cousins et cousines, de ses beaux-frères et belles-sœurs, des familles Louis-Thérèse, Roseau, Privat, des parents, amis alliés. La veillée se fera ce lundi de 17h à 21h à la salle Léon Couac, face au terrain de tennis de Saint-Esprit. Les obsèques de M. Bébo Marc-Olivier, membre du ballet Exotique du Robert, membre fondateur de l'association Osée, membre de l'association Cassé, élu étudiant au sein de l'Université des Antilles, référent des étudiants SUAP de l'Université des Antilles Paul Martinique, décédé à l'âge de 28 ans, seront célébrés le mardi 13 octobre à 9h30 sous la tente de la rencontre contiguë au hall des sports du Gros Morne. Le cocktail se réunira devant la tente. L'inhumation se fera au cimetière paysager de Bagatelle, au Gros Morne. Cet avis est diffusé de la part de sa mère, Mireille Irmine Bébo, son père Franck Luciat, sa sœur Frédérique Bébo, son frère Steve Théodore, sa grand-mère Renette Luciat, de Juanita Marie-Joseph, ses oncles et tantes, cousins et cousines, des familles Bébo, Luciat Poteau, Marlu, Crétinoir, Servier, des parents, amis alliés. Une veillée aura lieu ce lundi au hall des sports du Gros Morne de 17h à 21h. Les obsèques de M. Lozieux Octave Bull, surnommé Bill, décédé à l'âge de 72 ans, seront célébrées le mercredi 14 octobre à 15h en l'église paroissiale de Sainte-Marie. Le cocktail se réunira sur le parvis de l'église. L'inhumation se fera au cimetière du bourg de Sainte-Marie. Cet avis est diffusé de la part de ses enfants, Singrid Lozieux, Carole Honoré, William et Elodie, ses frères et sœurs Jérôme et son épouse Michèle Descourval, Mirette Pam, Chantal et son époux Jean-Claude Pam, Sylvain surnommé Loulou, Ronald, Cécile et Christine Lozué, de Guy Van Catapen surnommé Samson et Diane Polénor, ses petits-enfants, ses neveux et nièces, cousins et cousines, des familles Lozué, Velayoudon, Drané, Hippocrate, Birba, des parents, amis alliés.

0: Une veillée aura lieu mardi au domicile de ses parents à Belle Étoile à partir de 18h. Espérance FM présente à toutes ses familles dans le deuil ses sincères condoléances. Tiens bien fort.
1: Nous ne voulons pas, frère, que vous soyez dans l'ignorance au sujet de ceux qui sont décédés, afin que vous ne vous affligiez pas comme les autres qui n'ont point d'espérance. Car si nous croyons que Jésus est mort et qu'il est ressuscité, croyons aussi que Dieu ramènera par Jésus et avec lui ceux qui

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Vous écoutez Espérance FM, voici les communiqués du jour. La ville de Saint-Joseph recrute des agents recenseurs pour la campagne de recensement de la population pour l'année 2027. Les personnes retenues seront mobilisées pendant 8 semaines, de début janvier à fin février 2027. Vous êtes disponible, autonome, à l'aise dans les relations avec le public et vous résidez à Saint-Joseph. La commune recherche des personnes sérieuses, discrètes et organisées pour participer à cette mission d'intérêt général. Les candidats devront également être titulaires du permis de conduire et disposer d'un véhicule assuré. Les personnes intéressées sont invitées à contacter la cellule responsable du recrutement au 05 96 57 46 95 ou encore au 05 96 57 60 06 ou transmettre leur candidature par courriel à courrier@stjoseph972.fr. Les candidatures sont à déposer avant le 23 octobre 2026. Le maire de la ville de Chelles-Chères informe les parents que les ACM de Toussaint se dérouleront du 21 octobre au 30 octobre 2026. Les préinscriptions se feront du 1er octobre au 16 octobre 2026 comme suit, sur place au bureau des affaires scolaires au rond-point des écoles Anse-Madame à Chelles-Chères ou de façon dématérialisée via l'adresse mail préinscription acm@mairie-chelles-chères.com. Le dossier de préinscription et la liste des pièces à fournir sont à télécharger sur le site internet de la ville www.mairie-chelles-chères.fr. Imprimez et remplissez le dossier de préinscription. Renvoyez le dossier dûment rempli et les pièces à fournir à l'adresse mail suivante préinscription.acm@mairie-chelles-chères.com. Pour le paiement, possibilité de procéder au règlement de votre facture en ligne ou sur place à la régie de la Caisse des écoles jusqu'au 16 octobre 2026. Pour tout renseignement, contactez la Caisse des écoles qui répond au 05 96 72 76 03. CAUE de Martinique organise son concours gratuit, Usure, ce que le temps révèle. Ouvert à tous, ce concours invite les participants à porter un regard sensible sur les traces laissées par le temps dans nos paysages, notre patrimoine et notre environnement quotidien. Les photographies peuvent être déposées en ligne jusqu'au 31 décembre 2026 à minuit. Pour participer au concours, http://www.concours-caue-martinique.com. La collectivité territoriale de la Martinique, en partenariat avec le CHUM, la MFME et la CGSS, déploie une campagne itinérante de prévention et de dépistage du cancer du sein pendant le mois d'octobre. Chaque mardi, le bus santé ira au plus près des femmes, notamment celles qui sont les plus éloignées du système de soins. Le dispositif proposera information, sensibilisation et démonstration d'autopalpation, échange avec des professionnels de santé et examens cliniques.

L'objectif, faciliter l'entrée dans un parcours de dépistage et limiter les ruptures entre la consultation, la mammographie et la prise en charge. À noter, des créneaux de mammographie ont été réservés auprès des cabinets de radiologie partenaires afin de permettre aux femmes de poursuivre leur parcours dans les semaines suivant le passage du bus santé, avec des solutions de transport pour les femmes rencontrant des difficultés de mobilité. Les rendez-vous bus santé, mardi 13 octobre de 8h à 16h, case de Pelletier, 161 chemin village Clé d'Or, quartier Pelletier-Lamantin. Mardi 20 octobre de 8h à 16h, maison de la citoyenneté au CCAS du Marin, quartier Mont-Désir. Mardi 27 octobre de 8h à 16h à Saint-Pierre. Temps de prévention et d'échange avec les sages-femmes de PMI. PMI du Robert, lundi 12 et 19 octobre. Les lundis Rose Maman prend soin de toi. Un temps individuel de 5 à 10 minutes avec une sage-femme sera proposé pour sensibiliser à la prévention du cancer du sein et initier à l'autopalpation mammaire. PMI du Vauclin, les mercredis 14 et 28 octobre, informations et conseils sur la prévention du cancer du sein, initiation à l'autopalpation mammaire et consultation gynécologique. Dans le cadre du recensement de la population du 21 janvier au 20 février 2027, la ville du Marin recrute des agents recenseurs disponibles du 4 janvier au 20 février 2027. Profil, niveau bac, bon relationnel, rigueur, disponibilité et aptitude au travail de terrain. Candidature, CV plus lettres avant le 31 octobre 2026. Par mail secrétariat.général@villedumarin.org. Adresse postale 26 rue Haussmann du Quesnay, 97 290 Le Marin. Pour tout contact, 06 96 80 11 92. La ville du Lorrain informe les parents de l'ouverture des inscriptions de l'ACM Toussaint pour les enfants âgés de 3 à 12 ans pour la période du 21 au 30 octobre 2026. Ouverture des inscriptions à la Caisse des écoles du Lorrain aux horaires suivants, lundi, mardi, jeudi et vendredi de 8h à 14h et le mercredi de 8h à 12h. Les pièces à fournir, une photo d'identité de l'enfant pour toute nouvelle inscription, copie du carnet de vaccination à jour, copie du livret de famille, attestation d'assurance, numéro d'allocataire ou coefficient CAF, octobre 2025. Tout dossier incomplet restera sans suite, le paiement s'effectue à la régie. Pour tout renseignement complémentaire, vous pouvez composer le 05 96 53 43 18. Et bien voilà, c'est terminé pour les communiqués du jour. Belle matinée à tous.

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0: Bonjour, bonjour à tous. À la une de l'actualité, des gendarmes visés par des tirs en Guadeloupe. Deux gendarmes du GIGN de Pointe-à-Pitre ont été grièvement blessés pendant une intervention contre des braqueurs ce week-end. Une opération qui a mal tourné. Les occupants d'une voiture ont ouvert le feu sur les agents. Un total d'une centaine de gendarmes ainsi que 10 policiers ont été mobilisés. Une enquête pour tentative de meurtre sur personne dépositaire de l'autorité publique a été ouverte. La violence également en Martinique ce week-end avec un nouveau drame. Un homme d'une trentaine d'années tué par balle samedi à Ajoupa-Bouillon. Et c'est le 22e homicide sur l'île depuis le début de l'année. Pour l'instant, aucune information n'a filtré sur les circonstances. Seul un casque de moto a été retrouvé près du corps. Une enquête est ouverte là aussi. La Martinique qui manque de place est dans ses EHPAD. Des signaux d'alerte lancés par la Chambre régionale des comptes. Elle a mené une enquête sur une dizaine d'établissements et s'inquiète du vieillissement rapide de la population sur l'île. D'après la CRC, d'ici 2030, plus d'un tiers des Martiniquais aura dépassé 60 ans. Il manquerait près de 3000 places dans les EHPAD martiniquais. En Guyane, cérémonie brésilienne. Ce week-end, la communauté brésilienne a célébré le Cerro de Nazaré hier dans les rues de Cayenne. Plus de 1000 personnes rassemblées pour cette célébration en hommage à la Vierge Marie. Il s'agit de l'une des plus importantes célébrations religieuses au Brésil. Le sport martiniquais en deuil. Jean-Max de Chavigny, ancien champion de planche à voile et représentant de la France au JO d'Atlanta en 1996, est décédé samedi. Il aurait eu 61 ans dans quelques semaines. Son nom restera associé notamment au cercle nautique de Schœlcher. Et puis, un nouveau dirigeant pour le football guadeloupéen, Lucien Hippon, le nouveau président de la Ligue guadeloupéenne. Il a été élu hier lors de l'Assemblée Générale au Gosier. L'ancien secrétaire général de l'instance et ex-président de l'Étoile Filante était appuyé par plusieurs présidents de club de l'archipel. Il dit vouloir impulser une nouvelle dynamique pour le football local. Voilà pour l'actu, je vous souhaite un excellent début de journée.
1: Bonjour à tous. Le principal est une professeure d'un collège d'Aubagne blessée par balle. Ce matin, il n'y aurait pas de lien avec la mobilisation des lycéens. La gauche social-démocrate a son candidat pour 2027. Raphaël Glucksmann a remporté la primaire hier, mais ce n'est que le début du combat. Et puis des tickets resto bientôt plafonnés à 10 euros pour faire vos courses. Une proposition de loi arrive aujourd'hui à l'Assemblée nationale pour réorienter les dépenses vers les restaurants. Un principal de collège et une professeure blessée par balle ce matin dans les Bouches-du-Rhône. Les faits se sont déroulés dans un collège d'Aubagne. Un élève de 14 ans a été interpellé. Il aurait fait usage d'un fusil de chasse. Le ministre de l'Intérieur, Laurent Nunez, doit se rendre sur place, tout comme le ministre de l'Éducation nationale, Édouard Geoffrey. La préfecture indique que ces tirs n'ont aucun lien avec le mouvement lycéen. Édouard Geoffrey, qui devait initialement se rendre cet après-midi à Lille, justement dans le cadre de ce mouvement lycéen, le ministre devait détailler l'avancement du déploiement des 3000 enseignants remplaçants qu'il a annoncé la semaine dernière. Dans le même temps, les blocages ont repris ce matin, notamment à Paris, Bordeaux ou Lille, avec de nouveaux incidents. Un policier a notamment été blessé à Marseille, deux autres à Reims. Depuis le salon de l'automobile ce matin, qui ouvre officiellement demain, Emmanuel Macron a condamné l'ensemble de ces violences.
2: Qu'il y ait des lycéens qui s'expriment, qui réfléchissent à leur avenir, à l'amélioration de leurs conditions de travail, d'apprentissage, c'est une bonne chose. Donc ça, je suis toujours là pour l'accompagner, lui donner sa place, et je pense que c'est ce qu'on doit à cette génération. Après, moi, je ne saurais évidemment pas approuver en quoi que ce soit ou justifier quelques violences. Et ce qu'on a pu voir chez les lycéens et chez tous ceux

0: qui n'étant plus lycéens viennent profiter de tout cela pour brûler, détruire ou conduire des violences, ça c'est inacceptable, parce qu'on a besoin d'ordre et de respect, et ça ne doit pas simplement nous conduire à ne pas regarder en face tout ce qui doit être considéré et accompagné.
1: Et demain, les lycéens et étudiants donnent rendez-vous pour l'acte 5 de la mobilisation. Un appel à la grève a aussi été lancé par l'intersyndicale partout en France. Dans le reste de l'actualité, Emmanuel Macron a également annoncé un accord imminent entre la France et l'Allemagne pour protéger l'industrie automobile européenne. Concernant le prix des carburants, le chef de l'État a affirmé qu'il fallait tout faire pour baisser les prix au maximum. Une réunion est d'ailleurs en cours entre les distributeurs et le Premier ministre Sébastien Lecornu. On apprend aussi ce matin que le prix de référence du gaz augmentera de nouveau au 1er novembre de 6,6%. Il tourne maintenant son regard vers 2027. Raphaël Glucksmann est officiellement le candidat de la ligne social-démocrate pour la présidentielle. Une victoire écrasante hier soir, plus de 66% des voix dès le premier tour de la primaire. Alors même si le score est solide, tout reste à faire pour Raphaël Glucksmann selon le politologue Tristan Roth.
2: Évidemment, la dynamique n'est pas du tout garantie et en quelque sorte, pour Raphaël Glucksmann, le plus dur commence. Cette primaire, c'était une épreuve. C'était surtout un risque parce que ça lui faisait prendre du retard sur sa campagne puisqu'il devait d'abord s'adresser à son camp avant de s'adresser à l'ensemble des électeurs, notamment à l'ensemble des électeurs de gauche. Il est un bon rassembleur de ce camp social-démocrate, parti socialiste, place publique, mais en même temps, c'est aussi le candidat qui est finalement le plus replié sur cette famille social-démocrate, qui finalement est moins ouvert à des discussions avec la France insoumise, mais y compris avec les autres petites composantes de la gauche non mélenchoniste que sont les écologistes ou François Ruffin.
1: Au lendemain de sa victoire, Raphaël Glucksmann pose déjà des conditions excluant toute alliance avec la France insoumise mais tendant la main aux écologistes. De plus en plus de Français peinent à se nourrir, c'est ce que révèle une étude d'Action contre la faim. Ce matin, près de 13% des Français déclarent manquer de nourriture. Ce chiffre atteint même les 25% chez les 18-24 ans. L'ONG milite pour inscrire dans la loi un droit à l'alimentation. Elle a lancé une pétition pour contraindre la Commission européenne à examiner le sujet. L'Assemblée nationale examine aujourd'hui une proposition de loi visant à réorienter les dépenses des tickets resto vers les restaurants. Parmi les propositions, le projet de double plafond qui limiterait à 25 euros leur utilisation au restaurant et à 10 euros dans les magasins. Une mesure plus que nécessaire, selon le président de l'Union des métiers et des industries de l'hôtellerie, Franck Delvaux.
3: C'est une mesure qui est quand même plus avantageuse que la situation aujourd'hui, parce que le marché des titres restaurants, depuis qu'il est fléché vers la grande distribution, on a perdu 1 milliard d'euros qui a été transféré de la restauration vers la grande distribution. Et la deuxième mesure, nous, qu'on demande aussi immédiatement, c'est que les titres restaurants soient dématérialisés. Parce qu'aujourd'hui, il y a une règle, on ne peut pas prendre des titres restaurants pour de l'alcool, etc. Alors aujourd'hui, dans des petits commerces, il n'y a pas de contrôle où on prend beaucoup de titres pour un même achat, etc. Donc aujourd'hui, si c'est dématérialisé, au moins on aura une traçabilité et on pourra plus prendre des titres restaurants pour des produits qui ne sont pas adaptés.
1: La proposition de loi offre aussi la possibilité de donner de tels titres restaurants à des associations d'aide alimentaire. L'entrée en vigueur est prévue le 1er janvier 2028. Et puis Dalida, In Paradisco, c'est le nom donné à un futur spectacle musical autour de Dalida. Il sera mis en scène par Thomas Joly, le directeur artistique de la cérémonie des Jeux Olympiques de Paris 2024. Très bon après-midi à tous.

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7h11 sur Espérance FM. Bienvenue pour ceux qui viennent de nous rejoindre. La musique revient juste avant de retrouver le point santé avec Frédéric Vieux Pèlerin avec le Madison Gospel. Bonne journée à tous.

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2: Voilà, c'est l'heure pour nous de retrouver Frédéric dans le point santé en cette nouvelle semaine. On va le saluer. Bonjour Frédéric.
3: Bonjour Michel, bonjour à tous les auditeurs d'Espérance FM.
2: Comment ça va aujourd'hui?
3: Bah, écoute, ça va par la grâce de Dieu, merci Michel. Et toi?
2: Oui, ça va très bien.
3: Oui.
2: Passez un bon week-end quand même.
3: Passez un bon week-end par la grâce de Dieu.
2: Oui.
3: Puis, comme tu l'as dit, on est reparti pour une nouvelle semaine.
2: Oui, tout à fait.
3: Donc, là, je m'entends mieux.
2: Je t'entends mieux,
3: oui. Voilà, t'as touché à quelque chose.
2: Oui, parce que là, je t'entendais pas non plus.
3: C'est ça, voilà. C'était voilé.
2: Voilà, tout à fait.
3: Là, maintenant, c'est parfait.
2: Là, c'est mieux.
3: Très bien.
2: Oui, alors, Frédéric, une nouvelle semaine commence et nous sommes déjà le 12.
3: Le 12, presque à la moitié du mois.
2: Tout à fait. Y a-t-il l'éphéméride pour aujourd'hui?
3: Oui, Michel.
2: Très bien.
3: Nous en avons deux.
2: Très bien.
3: En ce lundi 12 octobre 2026, c'est la journée mondiale de l'arthrite.
2: L'arthrite. C'est en rapport avec les os, non?
3: Presque, qu'en fait, c'est les articulations.
2: Articulations.
3: Donc, tu n'étais pas loin.
2: Oui, j'étais pas loin.
3: Alors, la journée mondiale de l'arthrite, c'est un événement annuel visant à sensibiliser le grand public et les professionnels de santé aux maladies articulaires inflammatoires et dégénératives.
2: Ouais.
3: Ces pathologies qui recoupent notamment ce qu'on appelle la polyarthrite rhumatoïde. On a aussi la spondylarthrite ankylosante, la goutte.
2: Oui, la goutte.
3: C'est l'arthrite, d'accord. Et également, ces maladies touchent des millions de personnes à travers le monde et peuvent avoir un impact significatif sur la qualité de vie des patients. L'arthrite provoque douleur, rougeur, chaleur, raideur, gonflement.
2: Ah, tout ça.
3: Oui,
2: c'est quand même énorme.
3: Oui. Alors déjà, une inflammation, tu as trois éléments.
2: Oui.
3: Douleur, chaleur, rougeur. Notamment, par exemple, les personnes qui font ce qu'on appelle au niveau de la jambe là. Flébite. On va retrouver ces trois éléments-là. Douleur, rougeur, chaleur.
2: Oui.
3: Dans le cas de la des articulations, on va retrouver en plus gonflement.
2: Oui.
3: D'accord. Et puis raideur articulaire, quand il va falloir mobiliser les articulations, ça va faire extrêmement mal.
2: Ça va faire mal.
3: D'accord. Donc on retrouve ces cinq éléments-là parmi les symptômes de ce qu'on appelle l'arthrite. OK.
2: Oui.
3: Alors l'arthrite peut affecter pratiquement n'importe quelle partie du corps.
2: Oui.
3: Mais elle s'attaque le plus souvent aux hanches, aux genoux, à la colonne vertébrale. D'accord. Et à d'autres articulations qu'on appelle, on appelle des articulations portantes. Une articulation portante, c'est une articulation qui nous permet de nous mobiliser, de marcher, etc. Elle peut aussi affecter les doigts. Et d'autres affections dites non portantes. Donc on n'a pas besoin de nos doigts pour marcher, par exemple. Mais quand ça affecte les doigts, ça fait mal, mais c'est handicapant parce qu'on passe à faire rien.
2: Ah oui.
3: Tu peux pas faire grand chose. Tu peux pas refermer, réouvrir. Parce que on n'imagine pas comment on ouvre et on ferme la main et on ouvre et on ferme les doigts dans nos activités de tous les jours. C'est tellement, tu sais, on est tellement habitué et le cerveau fonctionne comme ça. C'est l'habitude de faire les choses qu'on ne s'en rend plus compte des choses. Mais il suffit qu'un doigt soit mobilisé.
2: Là
3: que tu vois toute la différence.
2: L'importance
3: de ce doigt.
2: C'est incroyable.
3: D'accord. Alors l'arthrite, c'est une maladie chronique, ce qui veut dire qu'elle affecte les personnes qui en sont atteintes de manière continue, permanente ou récurrente pour des périodes variant de plusieurs mois à toute une vie. D'accord. Les choses peuvent revenir, ça peut être en continu ou revenir de temps en temps. Alors, quelles sont les causes de l'arthrite? Oui, tu voulais poser une question.
2: Qu'est-ce qui provoque justement
3: Quelles sont les causes qu'est-ce qui provoque de l'arthrite? Mm-hmm. Alors, le plus souvent, c'est lié à une maladie auto-immune. Okay. Alors, on rappelle qu'une maladie auto-immune, c'est le système immunitaire qui attaque le corps. Hein.
2: Oui, oui, oui, tout à fait.
3: On ne sait pas pourquoi. Mm-hmm. On ne sait vraiment pas pourquoi. Aujourd'hui, on ne sait vraiment pas pourquoi ça se passe. Mm-hmm. Okay. Par exemple, la polyarthrite rhumatoïde, par exemple, c'est une maladie dite auto-immune. Mm-hmm. Ça peut être lié à une infection. D'accord, une infection, donc on appelle ça arthrite septique, ou ça peut être dû à des dépôts de cristaux, comme la goutte.
2: Oui,
3: tu vois, ce sont des cristaux qui vont se déposer, et l'alimentation joue un rôle prépondérant.
2: Ah oui, je vais te poser la question.
3: Ah oui, l'alimentation joue un rôle à ce niveau-là. Donc, au niveau des traitements, c'est, tu vois, tout ça encore, Michel, c'est des maladies, on sait pas trop. On sait pas trop.
2: Très bien.
3: Mais il y a une réflexion à avoir. C'est je ne sais pas si nous aurons le temps cette saison ou la saison d'après.
2: Oui.
3: Il va nous falloir nous interroger sur ce que le constructeur nous a donné comme indication de ce qu'il faut faire et de ce qu'il ne faut pas faire.
2: Okay.
3: Nous allons nous rendre compte, Michel, que nous faisons beaucoup de ce que le constructeur a dit de ne pas faire.
2: Oui, et parce qu'on ne regarde pas le mode d'emploi.
3: C'est ça. Ouais. Et nous consommons beaucoup de choses que le constructeur nous a déconseillé de consommer.
2: C'est ça le problème.
3: Et en fait, on comprend pas. On est encore loin d'avoir compris le fonctionnement du corps humain. Mmh. D'ailleurs, on ne fait que découvrir, la science ne fait que découvrir.
2: Oui.
3: Et ça depuis à peine une centaine d'années, à peine. Mmh. Je rappelle que, tu sais, le cerveau, le courant électrique dans le cerveau, ça a été découvert en 1954.
2: Ah oui, c'est... Oui.
3: C'était hier, par rapport à l'échelle de l'humanité, c'est hier. Oh, regarde depuis le temps que le courant électrique existe dans le cerveau. Depuis que Dieu a créé l'homme.
2: Mm-hmm.
3: D'accord? Et on est encore loin d'avoir tout compris.
2: Oui, tout à fait.
3: Donc, il nous faut nous interroger sur, vraiment, lorsque le constructeur parle, est-ce qu'on écoute ce qu'il dit?
2: Bon, c'est ça.
3: Déjà, est-ce qu'on reconnaît qu'il y a un constructeur?
2: Mm-hmm.
3: Est-ce qu'on reconnaît que sa parole prévaut sur toute autre parole?
2: Mm-hmm.
3: Et est-ce qu'on est décidé à écouter ce qu'il dit?
2: Ou est-ce qu'on passe outre?
3: Mm-hmm. On a déjà parlé de ces fameuses maladies qu'on appelle des maladies orphelines.
2: Oui.
3: Yomanini, mamani, papa. Je dis ça comme ça.
2: Mm-hmm.
3: Mais en fait, parce que orphelin, c'est il n'a plus papa.
2: Ouais,
3: mais en fait, une maladie orpheline, elle est classée orpheline quand on ne sait pas d'où elle vient.
2: Ouais, c'est ça.
3: On ne sait pas d'où ça vient.
2: On ne sait pas où.
3: On ne sait pas à quoi c'est dû. Et il n'y a pas de traitement. C'est ça une maladie orpheline.
2: Ouais, ouais, ouais.
3: Et Michel, la liste ne fait que s'allonger.
2: Ah oui, c'est
3: de ces maladies. Nous passons là ces maladies t'as qu'à sortir. Tu comprends?
2: Ouais.
3: Donc il nous faudra nous interroger là-dessus.
2: Ouais.
3: Alors au niveau du traitement, c'est essentiellement des médicaments. Médicaments, on va donner des antalgiques pour la douleur, contre la douleur.
2: Mm-hmm.
3: On va donner aussi des anti-inflammatoires.
2: C'est ça.
3: D'accord.
2: Ouais, c'est ça.
3: Les corticoïdes notamment. D'accord.
2: Mm-hmm.
3: Et voilà, ça va être l'essentiel du traitement. Et on va ajouter à cela de la kinésithérapie. D'accord, la mobilisation, de la rééducation avec le kiné, de la physiothérapie, ce sont les kinés aussi qui font la physiothérapie.
2: Mm-hmm.
3: On peut appliquer du foie.
2: Ah oui, du foie aussi.
3: Foie chaud, alternance, etc. Mm-hmm. Mais en général, c'est plutôt du foie.
2: Mm-hmm.
3: Et puis, on va aussi conseiller de faire de l'activité physique adaptée.
2: Oui.
3: Parce que ça aussi, c'est important. Et à côté de ça, on a quelques conseils comme adopter une alimentation équilibrée, riche en aliments anti-inflammatoires.
2: Mm-hmm.
3: Et qu'est-ce qu'on appelle un aliment anti-inflammatoire? Les légumes verts notamment.
2: Notamment
3: à feuilles, gingembre, les noix, légumineuses, les fibres, en fait tout ce que l'Éternel nous a donné à manger.
2: Mm-hmm.
3: C'est une alimentation anti-inflammatoire.
2: Absolument.
3: Il est conseillé également de privilégier les apports en vitamine D et en calcium. D'accord. Et puis de faire attention au poids, à notre poids.
2: Ah oui.
3: D'accord. Il est important de maintenir un poids idéal car un excès de poids corporel exerce une pression supplémentaire sur les articulations, en particulier les articulations portantes. Et nous avons parlé des hanches, des genoux,
2: D'accord.
3: La colonne.

0: vertébrale, qui en cas de surpoids, supporte également, malheureusement supporte tout ce poids et ça exerce une pression supplémentaire. Mmh. Et enfin, il est conseillé d'arrêter de fumer.
1: Ah, il y a ça aussi.
0: Tu vois, il y a ça aussi. Ouais. Alors bon, je sais pas, le lien n'est pas encore, mais on constate que quand on ne fume pas, etc., ça améliore la situation.
1: Oui.
0: Voilà, Michel, ce qu'on pouvait dire concernant cette première éphéméride en ce lundi 12 octobre, c'est la journée mondiale de l'arthrite. Et puis, en ce lundi 12, c'est aussi la journée mondiale pour la vue. L'œil, l'organe de la vision, il capte la lumière et les images, les transforme en signaux électriques vers le nerf optique. Ces signaux sont ensuite enregistrés par notre cerveau qui traduit les informations et nous renvoie les images traitées, nous permettant ainsi d'interpréter notre environnement. Extraordinaire. La vue chez l'être humain représente la principale source d'information du cerveau sur le monde extérieur. C'est environ 70% des informations qui passent par la vision.
1: 70%.
0: Ouais. Alors je rappelle que Dieu nous a donné un certain nombre de récepteurs sensoriels, d'accord, qui sont à l'origine de ce qu'on appelle nos sens, cinq sens.
1: Oui.
0: La vue, l'ouïe, l'odorat, le goût et le toucher. Eh bien, 70% des informations qui viennent de l'extérieur passent seulement par les yeux.
1: Ah oui.
0: C'est dire l'importance de l'œil. D'accord. L'importance des yeux. Donc, mesdames et messieurs, la vue est le sens le plus important. Et dans notre cerveau, c'est 30% du cortex qu'on a qui traite des informations visuelles. Par exemple, tout ce qui est touché, c'est 8% du cortex, hein, du cerveau.
1: Oui.
0: Pour les informations auditives, c'est 3% seulement. Mais rien que les informations visuelles, 30% du cerveau est affecté à cette tâche de décoder les informations qui passent par les yeux.
1: Par les yeux, oui.
0: Est-ce que tu sais que nous voyons à l'envers, Michel?
2: Non.
0: Eh bien oui, on voit à l'envers.
1: À l'envers.
0: Et le cerveau met les choses à l'endroit.
1: C'est incroyable ça.
0: Et on s'en rend même pas compte. Non mais c'est incroyable. Parce que tu sais, l'œil c'est un globe.
1: Oui.
0: On parle du globe oculaire.
1: Oui,
0: il y a du liquide dedans. Mais gonfle le ballon, mets de l'eau dedans.
1: Dedans, oui.
0: Et regarde à travers. Tu verras que tu vois à l'envers.
1: À l'envers.
0: Ce que tu vois de l'autre côté est à l'envers.
1: Ah, c'est incroyable.
0: Incroyable. Eh bien, l'œil, on voit à l'envers.
1: Wow.
0: Et le cerveau remet ça à l'endroit.
1: Oh là là.
0: Non, mais attends.
1: Non, mais
0: Michel, nous a dit ça. Là, mon cagado, normalement, je te vois à l'envers.
1: Oui.
0: Pourtant, je te vois à l'endroit. Le traitement de l'information est tellement rapide que finalement, on ne s'en rend pas compte qu'on voit à l'envers.
1: C'est incroyable.
0: Incroyable, incroyable. La journée mondiale de la vue, mesdames et messieurs, c'est un rappel pour nous amener à aimer nos yeux. Avec ses partenaires mondiaux, l'Agence internationale pour la prévention de la cécité nous invite à réfléchir à l'importance de la santé de nos yeux et à la façon dont nous pouvons les protéger et les garder en bonne santé aujourd'hui et à long terme. Voilà, Michel. Ce qu'on pouvait dire rapidement, c'est la journée mondiale. On se le dit, 12 octobre, c'est la journée mondiale de l'arthrite, mais c'est aussi la journée mondiale de la vue. On pourrait dire encore beaucoup de choses,
1: mais nous
0: arrêtons là.
1: Très bien.
0: Parce que Michel, avant que nous ne terminions, je voudrais informer nos auditeurs que demain, si Dieu veut, aura lieu au Squash Hotel, d'accord, à Fort-de-France, de 8h45 à 13h, une conférence intitulée Résilience. Résilience est proposée par l'association des soignants préparés au risque majeur en Martinique.
1: Très bien.
0: Donc ça se passe au Squash Hotel, demain si Dieu veut, mardi, 13 octobre 2026, de 8h45 à 13h, vous serez les bienvenus. Cette conférence qui est intitulée Résilience et qui est proposée par l'association des soignants préparés au risque majeur en Martinique. Il y aura des représentants du SAMU, de la réanimation, etc. Il y aura du gratin. C'est important par rapport au fait que nous soyons aujourd'hui sur une zone sismique. Hein.
1: Oui, tout à fait.
0: Puis, non seulement sur une zone sismique, il y a le volcan, on peut être soumis à un raz-de-marée, un tsunami, et puis les tempêtes, etc. etc. Donc, tu vois, c'est beaucoup de risques majeurs auxquels nous sommes exposés. Donc, voilà, tous ces éléments seront traités demain, si Dieu veut, durant cette conférence. Et sinon, Michel, j'informe les auditeurs que nous nous retrouvons tout à l'heure avec Philippe dans le rendez-vous pour continuer à parler de mon espace santé. Il est 31.
1: Très bien.

0: bien, Frédéric, on te remercie. On te souhaite de passer une excellente journée, un bon début de semaine également. Et on se retrouve donc demain, Dieu voulant, pour la suite.
1: Merci, Michel Atros. Une excellente journée à tous nos auditeurs. Une excellente journée de lundi. Bon courage dans les embouteillages. Le rendez-vous, c'est demain matin, si Dieu veut, à 7h15 précise. Et d'ici là, chers amis, sentez-vous bien.
0: Merci, Frédéric. À très bientôt.
1: À bientôt. Bye-bye.
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4: Là, je vous propose de pratiquer l'interdiction totale de médisance. Vous allez vous installer un gros warning dans votre cerveau. Alors, en fait, il n'y a pas que les recommandations de la Bible qui condamnent toute médisance. On croit également en psychologie que cette attitude peut affecter significativement l'estime de soi et les relations interpersonnelles en général. L'action de médire provoque chez l'individu un état négatif, pour celui qui le dit. La médisance contamine les autres relations, même celles qui n'ont pas de rapport immédiat avec celle en cause, et rend plus imperméable encore le mur qui s'installe entre soi-même et la personne qui fait l'objet de ces commentaires hargneux. Évitez de médire, que ce soit avec d'autres personnes ou seul avec vous-même dans votre tête. Cherchez plutôt ce qu'il y a de bien en chaque personne. Bon entraînement.
5: C'était une pensée de Dany Beaulieu, extrait du jeu Psychodéfi.
0: Et oui, ça c'était pour les mal, pardon, comme on dit. Il est 7h32 sur Espérance FM. Dans quelques secondes, on retrouve l'artiste du jour.

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1: Bienvenue dans l'Espérance Matin. Aujourd'hui, dans l'artiste du jour, on parle du groupe Ezekiel 37. Ezekiel 37 est un groupe légendaire de gospel et de négo spirituel originaire de la Guadeloupe. Formé au début des années 80, il est dirigé par Fred Plumin. Le premier titre que je vous invite à apprécier, c'est Eleio.

Bienvenue à vous qui venez de nous rejoindre dans Espérance Matin. Aujourd'hui, dans l'artiste du jour, on parle du groupe Ézéchiel 37. Son nom fait directement référence au passage biblique de l'Ancien Testament, le chapitre 37 du livre d'Ézéchiel, qui raconte une vision de la vallée des ossements desséchés reprenant vie grâce au souffle de Dieu. Cette métaphore de la reconnaissance, du réveil spirituel et de la liberté constitue un pilier fondamental du groupe. Voici le deuxième titre du groupe Ézéchiel 37, Il me fait reposer. Bonne écoute à tous.

Merci de nous avoir choisis. Vous êtes toujours dans Espérance Matin. On parle aujourd'hui de l'artiste du jour avec le groupe Ezekiel 37. Gospel, négo spirituel, chant d'adoration et musique sacrée antillaise. Impact local populaire, Ezekiel 37 s'est imposé au fil des décennies comme un monument de la musique ultramarine. Troisième titre du groupe Ezekiel 37, Prends ici, potez là.

Sénécal 37 est réputé pour sa joie communicative, ses chorégraphies scéniques et harmonie vocale intense. Quatrième titre pour vous, la même, la même, la même. Baille la voix, nous qu'à monter. La

Leur interprétation et composition marquante incluent les titres populaires du répertoire chrétien localement Eléo ou encore Les Ossements. En 2024, le groupe a célébré ses 40 ans de carrière lors des concerts événements aux Antilles. À cette occasion, un concert rétrospectif Ézéchiel 37 a été capté et diffusé pour rendre hommage à leur contribution à la musique chrétienne et au patrimoine culturel antillais. Pour poursuivre toujours avec Ézéchiel 37, voici Potémonève.

Bienvenue à vous qui venez de nous rejoindre dans Espérance Matin. On parle ce matin de l'artiste du jour avec le groupe Ezekiel 37. Le groupe utilise sa musique gospel et négo-spirituelle comme un canal pour insuffler ce souffle de vie aux auditeurs. Leur chant vise à redonner l'espoir, à relever les personnes découragées et à proclamer la restauration divine. Autre titre de Ezekiel 37, « Je veux dire au monde ». Bonne écoute à tous.

0: poursuit toujours avec l'artiste du jour. Aujourd'hui, on parle du groupe Ezekiel 37. Historiquement, les spirituels chantaient la délivrance des esclaves. La vallée des ossements desséchés fait directement écho au peuple opprimé qui aspire à la liberté et à la résurrection de sa dignité. Et oui, pour terminer, la puissance du chant collectif. Tout comme les eaux se rassemblent pour former une armée vivante, la musique d'Ézéchiel 37 réunit les voix, les instruments et les fidèles dans une dynamique de rassemblement et de joie communicative. Et bien voilà, c'est terminé pour l'artiste du jour. Nous vous souhaitons une très bonne écoute. Prochain rendez-vous lundi, Dieu voulant. Bon début de semaine à tous.
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bien voilà, c'est déjà terminé pour cette matinale. J'espère que vous avez passé un bon moment en notre compagnie. Le prochain rendez-vous, ça sera demain, Dieu voulant, pour une autre matinale. Et dans un instant, retrouvez les informations du jour avec les confrères de A2PRN. Et puis, à partir de 8h30, vous avez rendez-vous avec Philippe à 8h30. Et puis, à partir de 10h, le message du jour. Nous allons retrouver Yasmina à partir de 11h pour Info Actu. Et ce n'est qu'à partir de 13h que Emeran prendra le relais pour notre monde, nos vies, en compagnie de Alex. Et puis, excellent programme pour cet après-midi également. Rendez-vous avec Oupetissa à partir de 16h. Nous vous souhaitons une très bonne écoute, une très belle journée, un bon début de journée à vous et un bon début de semaine également. Si vous êtes sur les routes de la Martinique, eh bien, soyez prudents, respectez bien les distances de sécurité et restez veillatifs, mon maïla. Allez, prenez bien soin de vous et que Dieu vous garde. Prenez bien soin de vous et de vos proches également.

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1: Bonjour à tous. À la une de l'actualité, des gendarmes visés par des tirs en Guadeloupe. Deux gendarmes du GIGN de Pointe-à-Pitre ont été grièvement blessés pendant une intervention contre des braqueurs ce week-end. Une opération qui a mal tourné. Les occupants d'une voiture ont ouvert le feu sur les agents. Un total d'une centaine de gendarmes ainsi que 10 policiers ont été mobilisés. Une enquête pour tentative de meurtre sur personne dépositaire de l'autorité publique a été ouverte. La violence également en Martinique ce week-end avec un nouveau drame. Un homme d'une trentaine d'années tué par balle samedi à Ajoupa-Bouillon. Et c'est le 22e homicide sur l'île depuis le début de l'année. Pour l'instant, aucune information n'a filtré sur les circonstances. Seul un casque de moto a été retrouvé près du corps. Une enquête est ouverte là aussi. La Martinique qui manque de place est dans ses EHPAD. Des signaux d'alerte lancés par la Chambre régionale des comptes. Elle a mené une enquête sur une dizaine d'établissements et s'inquiète du vieillissement rapide de la population sur l'île. D'après la CRC, d'ici 2030, plus d'un tiers des Martiniquais aura dépassé 60 ans. Il manquerait près de 3000 places dans les EHPAD martiniquais. En Guyane, cérémonie brésilienne. Ce week-end, la communauté brésilienne a célébré le Sérieux des Nazarés hier dans les rues de Cayenne. Plus de 1000 personnes rassemblées pour cette célébration en hommage à la Vierge Marie. Il s'agit de l'une des plus importantes célébrations religieuses au Brésil. Le sport martiniquais en deuil. Jean-Max de Chavigny, ancien champion de planche à voile et représentant de la France au JO d'Atlanta en 1996 est décédé samedi. Il aurait eu 61 ans dans quelques semaines. Son nom restera associé notamment au cercle nautique de Schœlcher. Et puis un nouveau dirigeant pour le football guadeloupéen, Lucien Hippon, le nouveau président de la Ligue guadeloupéenne. Il a été élu hier lors de l'Assemblée Générale au Gosier. L'ancien secrétaire général de l'instance et ex-président de l'Étoile Filante était appuyé par plusieurs présidents de clubs de l'archipel. Il dit vouloir impulser une nouvelle dynamique pour le football local. Voilà pour l'actu, je vous souhaite un excellent début de journée.
2: Bonjour à tous. Le choc à Aubagne dans les Bouches-du-Rhône après des tirs dans un collège ce matin. Le principal et une enseignante blessés aux jambes. Ils ont été pris en charge par les secours mais leurs jours ne sont pas en danger. Le collégien de 14 ans qui a tiré au fusil de chasse dans les couloirs de l'établissement a été maîtrisé par un CPE. Il a ensuite été interpellé. Le ministre de l'Intérieur et le ministre de l'Éducation seront sur place dans l'après-midi. Édouard Geffray dénonce sur X un acte inadmissible qui témoigne du développement d'une violence débridée dans notre société. Un drame sans lien avec le mouvement lycéen, précise la préfecture de police. De son côté, le ministère de l'Éducation indique qu'au moins 8 personnels ont été blessés en marge des mobilisations ce matin. Il ajoute que 130 établissements restent fermés aujourd'hui. Depuis le mondial de l'auto, Emmanuel Macron a appelé à des mobilisations dans le calme et dans l'ordre. Nouvelle augmentation à venir pour le prix du gaz. Plus 6,6% au mois de novembre, annonce la commission de régulation de l'énergie. Cela concerne 6 millions de foyers dont l'offre est indexée sur ce prix repère du gaz. Il avait déjà augmenté en septembre et en octobre. Une cyberattaque contre des supermarchés. La coopérative U est notamment concernée. Son président indique qu'elle touche les installations de production de froid dans plusieurs magasins. 150 magasins Intermarché également impactés. Les stocks frais et surgelés ont été perdus. L'Assemblée nationale examine aujourd'hui un texte sur l'utilisation des tickets resto dans les supermarchés. Il vise à pérenniser cette possibilité pour l'achat de produits alimentaires alors que la mesure doit s'arrêter à la fin de l'année. Mais ces achats pourraient être limités à 10 euros par jour contre 25 aujourd'hui. C'est en tout cas ce que demandent les restaurateurs. Enfin, le prix Nobel de l'économie vient d'être décerné à deux Américains, Michael Woodford et Robert Hall, récompensés pour leurs recherches sur de nouveaux modèles macroéconomiques qui ont améliorer, selon le comité Nobel, notre capacité à mettre en œuvre des politiques de stabilisation efficaces.

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2: Bonjour auditrices et auditeurs d'Espérance FM. Nous sommes le lundi 12 octobre. Je suis très content de vous retrouver ce matin pour une nouvelle émission, Le Rendez-vous. Nous sommes ensemble ce matin jusqu'à 10h, hein, puisque Frédéric Etena, il va me rejoindre à 9h15 précise pour parler de mon espace santé, ce rendez-vous numérique, hein, là on parle de santé numérique. C'est un moment vraiment extraordinaire avec lui. Nous passons un moment important, d'autant plus que nous sommes dans le mois, hein, de la prévention contre la cyberattaque, hein, voilà, c'est un plan national et nous devons vraiment nous parer, nous protéger, eh bien, de toutes ces arnaques qui nous sont proposées au quotidien. Nous avons bien sûr une actualité plutôt triste ce week-end, hein, dans nos îles sœurs, en Guadeloupe comme à la Martinique. Nous voyons que la violence est encore présente et présente sous nos yeux, présente dans nos esprits. Mais nous voulons apporter justement de l'espérance et à travers toutes ces émissions que nous proposons. Eh bien, nous avons bien sûr cette parole de notre Seigneur qui nous nourrit d'espérance, qui nous donne de grandir dans la foi. Parce que je dirais pas que nous n'avons pas le choix, hein, mais nous faisons le choix de suivre, en tout cas, les ordonnances et les promesses de notre Seigneur. Le petit clin d'œil insolite, hein, du matin pour introduire notre émission, c'est un clin d'œil écologique où nous irons du côté de Gand, en Belgique, où une prolifération végétale soudaine vient de teinter l'ensemble des canaux de la ville de vert émeraude presque fluorescent. Imaginez que nous l'avons du côté du diamant. Il y a une certaine zone où, eh bien, nous avons, eh bien, ces espaces aquatiques qui sont, eh bien, de rose magnifique. Eh bien, imaginez que, eh bien, que tous nos canaux, toutes les eaux visibles, eh bien, de nos villes, eh bien, soient d'un vert émeraude, extraordinaire, presque fluorescent. Cela pourrait nous choquer. Et là, on parle d'un relooking aquatique saisissant pour la population et qui constate cette évolution et qui apporte une certaine beauté, hein, où certains disent que ça a rendu plus belle en fait cette ville qui permet de voir cette nature vêtue d'un vert émeraude saisissant. Alors je prends ce regard écologique ce matin, mais qui demeure très insolite, comme un parallèle avec la transformation que le Seigneur peut apporter dans nos situations. Vous savez, des fois nous vivons des situations qui sont extrêmement compliquées, extrêmement difficiles, et d'un claquement de doigts ou d'un battement des yeux, eh bien, on voit que la chose est transformée. Notre Seigneur a la capacité à transformer, eh bien, nos situations. Ça peut être soudain. Des fois, ça peut prendre du temps, mais ça peut aussi être soudain. Il peut dire un mot et la chose existe. Il peut dire un mot et la situation est transformée, elle est changée. Et c'est pourquoi je voudrais nous encourager, chers auditeurs, à ne pas oublier que La parole de Dieu nous dit, y a-t-il quelque chose qui soit étonnant de la part de notre Dieu? Il n'y a rien qui soit étonnant de la part de Dieu. Nos situations peuvent évoluer en un clin d'œil. Eh bien, nous pouvons voir justement, eh bien, la main de Dieu, sa puissante main agir, intervenir dans nos vies, changer nos situations ténébreuses, eh bien, en sujet de gloire pour notre Seigneur et de joie dans nos vies. Alors, soyez bénis, soyez fortifiés, car si des eaux, eh bien, des canaux d'une ville, eh bien, peuvent être transformés d'un beau vert émeraude qui apporte, eh bien, de la beauté à cette ville. Eh bien, nous pouvons croire en un clin d'œil. Le Seigneur, il peut, il sait, il a capacité à transformer nos situations de vie pour sa gloire. Soyez bénis et nous voulons poursuivre dans ce moment que nous passons ensemble, que nous vivons ensemble dans le rendez-vous. Eh bien, déjà remercier Michel et Frédéric qui vous ont entretenu dans la matinale et aussi dans le point santé. Sans oublier durant la nuit, nous avons cette programmation qui vous accompagne à 5h. Nous rappelons l'émission avec Madine, l'émission qui rappelle combien il est important de nous laisser guider par le Seigneur, de nous laisser attirer par lui, de nous laisser prendre par la main et de le suivre. Prends ma main, Seigneur, et voilà, et suivons le Seigneur. Et puis cette matinale aujourd'hui, bien dans le rendez-vous, nous sommes dans le supplément de la matinale pour poursuivre notre temps, et bien de partage. Nous allons, après la chronique des mots d'actu, des mots d'espérance avec Roland Meyer, nous allons considérer le texte de 2 Corinthiens 5 au verset 17. Si quelqu'un est en Christ, eh bien, il est une nouvelle et vous verrez de quoi il s'agit tout à l'heure. Après quoi, nous ferons notre tour du monde des cultures et nous irons au Japon pour découvrir l'ikigai. C'est la raison de se lever le matin. C'est une très belle tradition. Eh bien, des Japonais que nous allons partager. Nous allons aussi, eh bien, prier ensemble avec cœur à cœur en prière et écouter, eh bien, le conseil solaire du jour avec Magali et Pierre Césarini pour connaître les 10 UV. Et comme je l'ai dit, nous retrouverons Frédéric Etienne à 9h15 pour Mon Espace Santé, mais parler de santé numérique. Voilà le programme. Entre-temps, je vous donnerai également, eh bien, quelques petites annonces que nous avons reçu pour savoir, eh bien, ce qui va se passer, ce que certains veulent partager avec nous comme événement ou encore des choses à acheter ou à vendre. Vous êtes dans votre émission Le Rendez-vous. Nous écoutons la chronique des mots d'actu, des mots d'espérance. Je vous retrouve dans 7 minutes et 49 secondes. À tout de suite.
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4: Dans la région où nous habitons, la Haute-Savoie, cette période de l'année est particulièrement favorable pour faire des randonnées en moyenne montagne, près des cours d'eau, en forêt. Les températures ne sont pas trop élevées et les couleurs de la nature commencent à changer. Ce qui fait apparaître de multiples couleurs, comme sur la palette d'un peintre. Vous bénéficiez aussi aux Antilles de périodes de l'année où il est plus agréable de sortir qu'à d'autres moments. Dans notre région, les sports de montagne se pratiquent par toutes sortes de personnes, jeunes, voire très jeunes. Mais il y a aussi beaucoup de personnes d'un certain âge, pour ne pas dire d'un âge certain, qui s'élancent à l'assaut des cimes. Puis il y a les pros, celles et ceux dont le sport est leur vie. Comme vous le savez, nous habitons au

pied du mont Salève qui culmine à 1379 mètres. Depuis mon bureau, je peux presque toucher le sommet, tant il est proche du village où nous habitons. Le Salève est connu dans le monde entier par les promeneurs, les grimpeurs, les parapentistes, les amateurs de speed flying, le vol de vitesse en français, les cyclistes aussi. Je vous ai déjà dit qu'une des épreuves de montagne du Tour de France 2026 a passé par le Salève. Comme partout dans le monde, lorsque les humains poussent trop loin les limites de leur capacité, il y a l'accident. Or, au Salève, les accidents de grimpeurs, de parapentistes et de speed flying sont une réalité. Mais que faire lorsque l'accident se produit? Eh bien, tout est prévu par le comité de secours en montagne du Salève, composé de 20 à 25 sauveteurs bénévoles. Les interventions, où qu'elles soient, s'effectuent en coopération avec les hélicoptères de la gendarmerie et de la sécurité civile, avec les sapeurs-pompiers, le service hospitalier, les maîtres-chiens et les secouristes spéléos si nécessaire. Ces hommes et ces femmes, fort bien entraînés pour venir en aide aux accidentés, interviennent fréquemment au Salève pour aider un promeneur épuisé ou bloqué dans la paroi par mauvais temps, ou pour venir en aide à un parapentiste accidenté. Il est fréquent de voir et d'entendre les hélicoptères tournoyer, de jour comme de nuit, afin de trouver une femme, un homme, en grande difficulté, et de l'en sortir. À chaque fois que je vois ces équipes de secours s'élancer, parfois au péril de leur vie, pour venir délivrer leurs semblables des situations périlleuses dans lesquelles ils se trouvent, je ne peux m'empêcher de penser à ma situation, aux difficultés que je traverse, aux impasses dans lesquelles je me trouve, aux accidents qui me guettent ou qui ont raison de moi, au moment où je ne peux plus avancer parce que les forces me manquent et que la maladie me ronge. Mais dans ces circonstances, je ne peux m'empêcher de penser à mon sauveur, qui lui aussi a pris tous les risques pour venir nous sauver, que ce soit de jour ou de nuit. Plus fort encore que les pilotes des hélicoptères de la gendarmerie ou de la sécurité civile, parce que lui, non seulement il nous aide à nous en sortir maintenant, mais il nous garantit une situation qui nous permettra de vivre un jour sans les accidents qui font actuellement notre pain quotidien.

Et Mavi, nous remercions le professeur Wallamea pour cette belle chronique qu'il nous a proposée ce matin. Nous avons notre rubrique, ces promesses. Le texte que je vous propose, contenu dans le livre aux Corinthiens, deuxième épître, donc 2 Corinthiens, le chapitre 5, nous lisons au verset 17. C'est une très très très belle promesse que le Seigneur nous donne de partager ce matin et ce texte nous dit que si quelqu'un est en Christ, il est une nouvelle création. Les choses anciennes sont passées et toutes choses sont devenues nouvelles. C'est une parole vraiment merveilleuse. Alors, remarquons ici que la personne qui est en Christ, il est une nouvelle créature. On se pose la question des fois, à quel moment est-ce que je deviens une nouvelle créature? Parce que il faut d'une transformation. La transformation, ça prend du temps. Il faut marché de sanctification jour après jour, etc. Mais la parole nous dit que quand nous sommes en Christ, quand nous acceptons le Christ dans nos vies, nous sommes. Il va que nous deviendrons. Nous sommes une nouvelle créature. Les choses anciennes sont passées. Et même une nouvelle création. Et là, j'aime beaucoup cette traduction parce que elle est plus globale, elle est plus plus complète, où nous voyons que le Seigneur, il fait de nous un être différent, une âme différente, une nouvelle âme. Et c'est là la beauté, justement, de l'action transformatrice du Seigneur Jésus dans nos vies. Alors, le don de Jésus dans nos vies n'est pas tant que... Il y a une transformation qui va commencer. Oui, ça c'est une réalité. Mais quand on est en Christ, c'est le don du Christ. Nous sommes revêtus instantanément du don du Christ dans notre vie. Vous savez, quand vous vous habillez le matin pour partir, pour aller au travail, ou quand vous mettez le vêtement sur vous, vous ne l'aviez pas, mais quand vous avez mis le vêtement sur vous, vous êtes couvert, vous êtes habillé. La parole de Dieu nous dit à travers la bouche du prophète Ésaïe, revêtez-vous des vêtements de justice. Alors quand on s'habille de Jésus, quand on est en Christ, instantanément, on est une nouvelle création. Les choses anciennes sont passées et toutes choses sont devenues nouvelles. Nous allons prendre une autre image. Alors, j'aime beaucoup cette image du lever du soleil. La parole de Dieu nous parle de Jésus qui est notre soleil de justice. Alors, quand le soleil se lève, la nuit disparaît. Alléluia. Quand le soleil se lève, la nuit disparaît. Il n'y a plus de nuit parce que le soleil s'est levé. Ce qui est extraordinaire, c'est que ce soleil de justice, Jésus, à l'image du soleil qui se lève chaque jour, la justice de Jésus est renouvelée dans nos vies. Nous sommes bénis, nous sommes revêtus de lui, nous sommes bénis en lui, nous sommes éclairés par lui. Comme Frédéric Etona disait ce matin en parlant des yeux, cet organe de l'œil qui nous permet de voir et qui est un des organes les plus importants parce que c'est lui qui nous permet de voir, de juger des choses, d'apprécier les choses. La parole de Dieu nous dit que si ton œil est éclairé, tout ton corps sera éclairé. Alors si tu vois, si tu comprends que Jésus, il
c'est, il est ta justice, il est ta rédemption. Alors toute ta vie est éclairée, toute ta vie est renouvelée, toute ta vie est changée. Tes pensées, ton être intérieur, tout ce que tu es, eh bien transformé parce que tu es recouvert de la justice de Jésus. Si quelqu'un est en Christ, il est une nouvelle création. Les choses anciennes sont passées et toutes choses sont devenues nouvelles. En Jésus, chers auditeurs, le passé n'a plus le dernier mot dans notre vie. C'est Jésus qui a le dernier mot. D'ailleurs, il y a une chanson, une nouveauté sur Espérance FM que nous avons déjà partagé plusieurs fois qui dit c'est fini. Oui, c'est fini. C'est fini, le combat est fini, il y a plus de match. Il y a plus de match, c'est fini. C'est Souffle Nouveau qui nous le chante. D'ailleurs, je vais vous le proposer dans quelques secondes. Voilà, je l'ai déjà lancé. C'est fini. Jésus a vaincu. Ton passé est fini et tu es une nouvelle création dans le Seigneur Jésus. Chaque jour, le soleil se lève. Chaque jour offre l'opportunité pour chacun de nous de vivre une transformation intérieure où la grâce renouvelle notre identité et nos choix d'avenir. Tu es une nouvelle créature dans le Seigneur Jésus. Ta vie peut être transformé, peut-être changé. Il suffit de croire et de dire au Seigneur merci. Merci. Nous allons voir encore cette promesse. Hein, c'est encore aux Corinthiens dans le chapitre 1er. Nous verrons le verset où il est dit que c'est de par Dieu que nous sommes en Jésus-Christ. Et c'est par Jésus que nous sommes justifiés. C'est par lui que nous avons reçu la rédemption. Parce qu'il est notre justice. Il est notre sanctification. Il est notre rédemption. Oui, c'est cela. C'est cela hein, que le Seigneur, il veut opérer dans nos vies. Alors, cher auditeur, si aujourd'hui encore tu hésites, si tu sens que tu n'arrive pas à te défaire de toi-même, alors laisse le Seigneur, laisse le soleil de justice éclairer ta vie, laisse le Seigneur te revêtir de lui et sois une nouvelle création aujourd'hui même par le nom de Jésus. Que le Seigneur te bénisse, que le Seigneur nous bénisse, que le Seigneur nous nourrisse de lui, nous nourrisse d'espérance, nous nourrisse de force, de joie, de reconnaissance et d'action de grâce pour cette merveilleuse promesse qu'il nous fait à travers sa parole. Si tu es en Christ, tu es une nouvelle création. Alors, écoutons encore quelques notes de cette très belle chanson. C'est fini, finito. Hein, en Jésus, les choses anciennes sont passées.

Et oui, adresse 3 tes chaînes, adresse 3 tes ténèbres, et dis-leur que maintenant c'est fini. Finito, hein, c'est fini. Je suis une nouvelle créature en Jésus, le soleil se levait sur moi, le soleil de justice s'est levé sur moi, et ce soleil est renouvelé chaque jour dans nos vies, chaque jour, chaque jour, chaque jour, chaque jour. Le soleil se lève incessamment, et le Seigneur nous remplit de sa justice. Soyons bénis, même pendant notre sommeil, la parole nous dit qu'il en donne autant à ses bien-aimés pendant leur sommeil. Les auditeurs, nous sommes en permanence, eh bien, au bénéfice de la vie de notre Seigneur Jésus-Christ. Demeurons en lui comme il demeure en chacun de nous. Alors, nous allons faire notre tour du monde. Notre tour du monde des cultures, et nous voyageons.

0: Hein, de nouveau, au Japon, il y a beaucoup de belles traditions au Japon, mais plus particulièrement, nous irons sur l'île d'Okinawa, réputée pour la longévité exceptionnelle de ses habitants. Alors, nous allons découvrir donc ce que c'est que l'ikigai. Alors, ce concept associe deux mots, iki, qui veut dire la vie, et gai, qui veut dire la réalisation de ce qu'on espère. Ikigai, la vie, et la réalisation de ce que l'on espère dans cette vie. Alors, l'ikigai représente votre raison d'être. Quand on donne un sens aux choses, eh bien, cela nous permet d'être plus épanoui, plus en phase avec nous-mêmes. Ce qui donne du sens à vos journées, eh bien, il vous donne envie de vous lever chaque matin avec enthousiasme. Quand on sait pourquoi on se lève, quand on sait pourquoi on vit, quand on sait pourquoi on est là, eh bien, cela apporte, eh bien, apporte du sens, tout simplement, à nos vies, à nos actions, et nous le faisons avec beaucoup plus de joie. Donc, c'est le point de rencontre parfait entre ce que vous aimez faire et ce dans quoi vous êtes doué, ce dont le monde a besoin et ce qui vous permet de vivre. L'ikigai n'a pas besoin d'être une grande ambition professionnelle ou familiale ou une quête de gloire. Cela peut être prendre soin simplement de son jardin. Mais tu sais pourquoi tu te lèves et puis tu vas faire ton jardin et ça t'apporte de la joie. Cuisiner, même si tu fais un œuf dur, tu sais pas faire beaucoup de choses, mais ça t'apporte de la joie. Ou bien si tu cuisines pour ta famille ou tu transmets une passion, si tu aimes les plantes et que tu parles des plantes comme Bébert, tu partages ta passion, mais tu sais pourquoi tu fais les choses. Et quand tu vis les choses ainsi, eh bien quand tu te lèves le matin, eh bien tu te lèves et tu avances, tu y vas, parce que tu sais pourquoi tu te lèves. Alors, c'est de cultiver une joie simple, mais profonde, d'exister au quotidien. Et oui, c'était l'ikigai que nous avons découvert du côté du Japon. Chers auditeurs, nous allons avoir notre temps horaire dans 30 secondes, après quoi nous allons nous retrouver pour prier ensemble, cœur à cœur, en prière, et je vous donnerai donc l'indice UV du jour, après quoi nous allons de vous donner l'indice UV du jour, nous allons écouter le conseil solaire, et puis ce sera le moment pour nous de retrouver Frédéric Etena pour parler de mon espace santé. Très bonne écoute à vous, il est bientôt 9h.
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2: 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Il est 9h. 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

0: Et j'ai fait un petit effet DJ, quoi, hein, voilà, pour, pour l'ambiance. Je sais pas si ça a fonctionné, je sais pas si vous avez aimé, mais on essaie, on va s'améliorer petit à petit. Pendant la chanson, on baisse la chanson, on passe le jingle. Et oui, ça fait partie de la pratique, hein. Et donc, j'aime bien. Bon, j'aime bien. J'espère que ça sera de meilleure facture la prochaine fois. Chers auditeurs, c'est le moment pour nous de prier ensemble, cœur à cœur, en prière. Et nous revenons après quoi avec le conseil solaire du jour, avant de retrouver Frédéric et Tena. Bonne écoute à vous.
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3: Prie, mon ami. Tu es marié, tu as du mal à trouver ta place au sein de ton foyer. Tu as du mal à t'investir. Prie, tourne tes pensées vers Dieu et prie. Notre Père qui est aux cieux, j'ai du mal à trouver une place dans mon foyer. J'ai du mal à m'investir. Ô Éternel, c'est en toi que je me confie, car tu es le seul qui a la puissance pour me secourir et donner du sens à mon foyer, pour que je sois accepté comme le responsable et compris comme tel. Guide-moi pour que je sache, avec mon épouse, construire notre foyer dans le bonheur qui se trouve auprès de toi. Affermis l'ouvrage de nos mains. Au nom de Jésus-Christ. Amen.

0: Et oui, nous remercions Béatrice pour ce temps de prière. Nous allons maintenant retrouver donc notre conseil solaire avec Magali et Pierre Cesarini. Nous parlerons alors à quel moment, hein, quand faut-il consulter un dermatologue? Y a-t-il un moment précis pour cela? Bien, nous en saurons plus dans quelques secondes.
1: 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Comme le dit la musique, couronne toute flèche qui a brillé en plein soleil. Le soleil est essentiel à la vie. C'est un allié.

0: pour une bonne santé. Mais il y a danger à s'y exposer sans se protéger. Entre les choses à faire, à ne pas faire et les idées reçues, il faut trouver un juste équilibre. Monsieur Pierre Cesarini, directeur général de l'association Sécurité Solaire, fait le point avec nous. La question du jour, quand consulter un dermatologue ?
1: On consulte un dermatologue ou avant un dermatologue, un médecin généraliste, parce que c'est compliqué de trouver des dermatos, dès qu'on a une lésion cutanée suspecte. Une lésion cutanée suspecte, c'est quoi ? C'est une tache pigmentée qui apparaît nouvellement. C'est une tache pigmentée qu'on a depuis longtemps, mais qui change d'aspect, qui a quelques millimètres. C'est la règle ABCDE, qui a une forme asymétrique, qui a des bords irréguliers, généralement des taches un peu hachées, avec, tu vois, avec des bords qui sont un peu hachurés, c'est pas parfaitement délimité. C, qui a plusieurs couleurs. D, qui a un diamètre supérieur à quelques millimètres. Et surtout, E, qui évolue, qui change d'aspect, qui grossit, qui se sépare en deux, qui perd ses poils s'il en a. Ça, c'est des signes qui doivent conduire absolument à visiter rapidement un médecin généraliste qui va lui faire un premier diagnostic et flécher vers une consultation de dermatologie à l'hôpital ou en cabinet. Le dermatologue, c'est le expert, bien sûr, qui peut dire si telle tache, telle lésion sur la peau constitue un risque ou pas. Il y a une deuxième règle à retenir, c'est la règle du vilain petit canard pour ceux qui ont beaucoup de grains de beauté. C'est vrai qu'à peu près un cas sur 3 à un cas sur 4 de cancer cutané survient sur un grain de beauté. Donc les gens qui ont beaucoup de grains de beauté sont plus à risque que ceux qui n'en ont pas. La règle du vilain petit canard, parce qu'il faut suivre de façon particulièrement attentive le grain de beauté qui est différent des autres. Et alors lui, celui qui est différent des autres, dès qu'il commence à changer, à évoluer d'une façon ou d'une autre, il faut le montrer à un dermatologue pour que, via son médecin généraliste, encore une fois, pour qu'éventuellement le médecin dermatologue l'enlève. Il faut bien alerter les gens sur le fait que d'intervenir tôt sur un cancer de la peau, c'est à garantie quasiment à 100% de guérir. Intervenir tard sur des formes de cancer de la peau graves comme des mélanomes ou des carcinomes épidermoïdes, ça s'appelle, c'est malheureusement quasiment être sûr d'en mourir. Parce que le cancer de la peau, tant qu'il est pris sur la peau, eh ben c'est très facile à opérer. Hein. Un coup de scalpel, on enlève toutes les cellules cancéreuses, c'est terminé, c'est guéri. Par contre, quand les cellules sont invasives, c'est-à-dire quand elles ont quitté la peau et par la lymphe ou le sang sont allées contaminer d'autres organes, on appelle ça des métastases, bon, ça c'est beaucoup, beaucoup plus compliqué et hasardeux. Et malheureusement, quand ça survient chez des gens jeunes, et c'est malheureusement fréquemment le cas, la division cellulaire est tellement dynamique chez les gens jeunes, hein, les cellules se répliquent très rapidement, que malheureusement, on a très vite des tas d'organes vitaux qui sont contaminés, et donc malheureusement, un diagnostic très peu optimiste. Et le dermatologue, au minimum, il faudrait que chacun le voie une fois pour montrer sa peau. Le dermatologue, il est expert de la question, il va vous poser des questions, il va te demander où est-ce que tu as passé ton enfance, si tu as le souvenir d'avoir pris des coups de soleil, est-ce que tu as des grains de beauté. Dermatologue, il peut même aller repérer chez les personnes qui ont la peau noire mais qui est très peu sensible au soleil. Il va aller repérer des lésions qui peuvent être non liées au soleil, mais par exemple sous la voûte plantaire, sous les ongles des orteils, dans la cavité buccale, qui sont les endroits où malheureusement surviennent aussi des cancers de la peau non liés au soleil. En tout cas, lui, il est capable de faire un diagnostic de ta peau, il est capable d'aller repérer des choses que toi, comme moi, on est absolument incapable de voir pour établir d'une part un diagnostic à un moment M. Aujourd'hui, votre peau, elle est nickel. Et par contre, de ce que vous me dites de votre enfance, de ce que je vois de l'état de votre peau aujourd'hui, de telle et telle lésion, je veux vous revoir tous les ans, ou tous les deux ans, ou simplement dans 5 ans, on refait un point. C'est lui le juge de ça, c'est personne d'autre.
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2: Allô, lundi, suivi de 8 partout sur la Martinique. Donc vous pouvez sortir presque sans casquette. Voilà, et sans crème. Hein. Donc c'est un bon niveau. Soyez néanmoins prudent. Mais j'ai beaucoup aimé ce conseil du jour parce que cela dit que le cancer de la peau peut avoir plusieurs origines. Je pense que je repasserai ce conseil solaire que nous avons reçu avec Pierre Cesarini et Magali. Deux annonces à partager avec vous. Donc on cherche en don, s'il vous plaît, un plan de piment comme le piment d'Amangeac que nous connaissons, celui qui brûle. Des avocats si vous en avez. Et puis donc pour le secteur sud. Ou bien sinon au centre, vous pouvez contacter parce que la personne peut se déplacer, mais il ne faudrait pas que ça soit trop loin, hein, visiblement. Donc vous appelez au 37 14 08. L'association Le Temps du Cœur, eh bien, vous propose un atelier santé, un atelier culinaire santé, le thème le diabète, cholestérol et gourmandise. Venez cuisiner des recettes naturelles savoureuses et sans frustration avec notre chef. Se faire plaisir autrement, c'est possible. Au programme, des conseils, des astuces pour mieux manger au quotidien, des recettes végétales simples, des plats anti-inflammatoires, sucrés, protéinés, steak mayo, beurre, lait végétal, dégustation bien sûr, à la dégustation des préparations. C'est ce dimanche 18 octobre de 8h30 à 12h, le lieu Le Lamantin. Le prix 35€ par participant. Tu veux t'inscrire? Eh bien, il faut juste envoyer nom et prénom au 06 96 701 801 pour retrouver une santé, un équilibre et des gourmandises au naturel. Voilà, chers auditeurs, pour les petites annonces, bien un petit souffle musical et nous revenons avec Frédéric Etena pour parler de Mon Espace Santé.

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1: Et nous sommes de retour avec Frédéric Etena qui est dans le studio. Bonjour Frédéric.
2: Bonjour Philippe. Bonjour à tous les auditeurs d'Espérance FM.
1: Voilà, ça va?
2: Oui, par la grâce de Dieu, merci Philippe.
1: Bon, ben, très bien. Oui, ça va. Je suis très content de te voir, hein, puisque bon, c'est un honneur pour nous de t'avoir avec nous ce matin. Puisque après, bon, la semaine que tu as passée avec, cette très belle semaine avec la communauté des Bons à Montpito, voilà, tu as eu un déplacement sur dans l'Hexagone, tu es revenu. Ce week-end, tu prêchais en Guadeloupe. Voilà, donc merci, parce que je suis obligé de te tenir au port de ta chemise, hein, pour que tu restes avec nous. Et oui, hein, quand on sert le Seigneur, eh bien, on partage la parole à travers le monde. En tout cas, merci pour ce travail que tu accomplis. Frédéric, nous sommes dans le mois, je crois, hein, de la, comment dirais-je, on parle de la cybersécurité, hein, sur le plan national, voilà.
2: Voilà.
1: Oui, c'est tout le mois.
2: C'est tout le mois d'octobre.
1: D'accord.
2: Donc nous, au niveau, alors moi je travaille, je rappelle, hein, au sein du GRAD de Martinique, mm-hmm. donc c'est le groupement régional d'appui au développement de la e-santé.
1: Oui.
2: On est le bras numérique de l'ARS.
1: C'est ça.
2: Et on accompagne tous les établissements de santé, sanitaires, médico-sociaux, les libéraux, mm-hmm. les structures comme les laboratoires, etc. Dans tout ce qui est usage du numérique en santé.
1: Oui.
2: Et ce mois-ci, le mois de septembre est consacré justement à la cybersécurité, donc à sensibiliser tout un chacun mm-hmm. aux réflexes qu'il faut avoir concernant justement les messages que nous pourrions recevoir, comment faire un mot de passe, comprendre ce qu'on appelle l'authentification à double facteur, etc.
1: C'est ce dont nous allons
2: parler ce matin.
1: Oui. Non, c'est vraiment très intéressant, hein, parce que bon, encore ce week-end, mon épouse, elle a reçu des messages. Votre colis est bien arrivé. Il suffit de cliquer ici pour savoir comment le récupérer. Elle reçoit deux messages alors qu'elle n'a aucune commande en cours, quoi.
2: C'est ça.
1: Voilà.
2: Alors moi, j'ai reçu alerte carte bancaire, débit de 854,21 € en cours sur votre compte. Contactez le service opposition au 01 84 80 51 91. Je ne sais pas ce que c'était.
1: Ouais.
2: Mais j'ai pas eu. Ma banque ne m'a pas appelé, en tout cas.
1: Oui.
2: J'ai pas eu d'appel ni de mail de ma banque.
1: Mm-hmm.
2: Et je ne sais pas s'il fallait appeler ou pas, mais j'ai pas appelé.
1: Ouais.
2: J'ai vraiment pas appelé. Le numéro est en bleu.
1: Le numéro de téléphone, c'est un numéro d'ici?
2: Non. Ouais. 01 84 80 51 91.
1: Bon, c'est ça, part un bon numéro, Frédéric. Hein, tu devrais appeler.
2: Bon, ben, je vais voir. Je vais pas appeler. Déjà, ça datait de vendredi. Avant hier, donc vendredi,
1: oui.
2: vendredi matin.
1: Et ton compte n'est pas, non,
2: jusqu'à aujourd'hui,
1: oui.
2: j'ai pas vérifié le compte, mais jusqu'à aujourd'hui, j'ai reçu aucun appel de ma banque.
1: D'accord.
2: Tu vois, parce que s'il y a un mouvement suspect, ta banque te contacte, etc.
1: Bon, aussi,
2: par rapport à ton expérience, c'est pas ta banque qui t'avait appelé. Non, j'ai pas regardé. Et...
1: Bon, c'est suspect quand par exemple, tu as découvert et puis la banque, tu reçois un prélèvement de 800 €, la banque te dit, mais qu'est-ce qui se passe?
2: Mm-hmm.
1: Bon, des fois, quand si le compte est garni, la banque n'appelle pas forcément.
2: Ouais.
1: En tout cas, bon, mais je vais appeler ce numéro avec un autre téléphone.
2: Écoute, je vérifie là, et c'est là l'avantage encore, hein, des smartphones,
1: c'est ça,
2: etc.
1: Oui.
2: Je suis là sur mon compte et je ne vois aucun mouvement.
1: Je n'ai rien vu
2: de 800 et quelques euros sur mon compte.
1: D'accord.
2: J'ai pas vu ça.
1: Frédéric, je crois le conseil qui est donné, c'est de ne jamais se précipiter. Voilà, de répondre à un message.
2: Alors, c'est ce qu'il faut bien comprendre. Il faut que les gens comprennent. Bon, encore une fois, comme on est dans le mois de la cybersécurité, on va remettre un peu l'accent là-dessus. Beaucoup de personnes, souvent, quand je fais les conférences, les sensibilisations à mon espace santé, les questions qui reviennent le plus souvent, c'est est-ce que les données sont en sécurité?
1: Mm-hmm.
2: Il y a un manque de confiance aujourd'hui dans l'outil. Il faut le dire, comme bien dans bien d'autres outils. Hein. Bon, maintenant, il faut comprendre que mon espace santé, c'est l'assurance maladie. Donc, le compte Amélie, etc., toutes ces données-là sont sur des serveurs, mm-hmm. d'accord? Des serveurs qui sont hébergés en France.
1: Oui.
2: C'est pas hors de la France.
1: Oui, oui.
2: C'est en France. Et qui bénéficient de la sécurité maximale pouvant être mise sur les données de santé.
1: Mm-hmm. Mm-hmm.
2: Bon, j'explique. La chose, Philippe, là on vend aujourd'hui des alarmes pour des maisons, pour des sociétés, oui. etc. Il faut savoir que les alarmes se perfectionnent.
1: Mm-hmm.
2: Mais plus elles se perfectionnent, plus les voleurs trouvent des astuces
1: Tout à fait.
2: Contre ces alarmes qui sont le plus souvent infaillibles,
1: oui,
2: c'est-à-dire qu'ils n'arrivent pas à pénétrer.
1: Mm-hmm.
2: D'accord ? Ce qu'il faut comprendre, pourquoi les pirates usent-ils d'astuces pour nous berner? Tu comprends?
1: Oui, oui.
2: J'ai raconté l'histoire du loup la dernière fois,
1: mm-hmm.
2: de les trois petits cochons.
1: Oui.
2: Mais quand tu regardes le dessin animé des trois petits cochons, le loup, il s'est déguisé d'abord.
1: Mm-hmm.
2: Il se déguise, il se fait passer celui qu'il n'est pas.
1: C'est ça.
2: Notamment pour le deuxième petit cochon.
1: Oui.
2: Tu vois,
1: mm-hmm.
2: et comme il n'est pas le petit cochon n'est pas tombé dans le piège,
1: ouais.
2: il a fait usage de la force.
1: Mm-hmm.
2: Mais il s'est d'abord déguisé.
1: C'est ça.
2: Donc les pirates se déguisent. Mais s'ils se déguisent, ça signifie quoi? Ça signifie que ils n'arrivent pas à rentrer dans le système.
1: Oui.
2: Parce que si tu arrives à rentrer dans le système, c'est pas la peine d'aller déguiser.
1: Oui.
2: C'est pas la peine d'aller essayer de berner les gens.
1: Mm-hmm.
2: Donc on voit bien que le fait qu'ils utilisent toutes ces astuces pour nous berner montre bien que le système est bien sécurisé.
1: Mmh,
2: mais ce qu'ils cherchent, c'est la faille pour rentrer dedans.
1: Ouais. Donc la faille, c'est l'utilisateur.
2: La faille, c'est nous.
1: Ouais.
2: Et nous pouvons être la faille.
1: Mmh.
2: Lorsqu'on n'est pas formé à la cybersécurité, on se fait avoir.
1: C'est ça.
2: Je rappelle l'histoire. Montrez patte blanche. D'où ça vient?
1: Mm-hmm.
2: D'où vient cette expression de montrer patte blanche? Et que signifie montrer patte blanche?
1: Mm.
2: Montrer patte blanche, ça veut dire identifie-toi.
1: C'est ça.
2: Donne-moi un élément qui me permette de t'identifier.
1: Ouais.
2: Pour savoir si j'ouvre ou pas.
1: Mm-hmm.
2: Ça vient de quoi, ça? Eh ben, ça vient de, c'est comme pour les trois petits cochons. Là, c'était une maman chèvre.
1: Ouais.
2: Qui a des petits.
1: Mm-hmm.
2: Elle était blanche. Ils sont blancs.
1: Ouais.
2: Et qui se faisait attaquer régulièrement par le loup. Mais le loup, lui, il est noir.
1: Mm-hmm.
2: Et la maman part en ville, elle dit aux enfants avant de partir, je vais partir en ville, quelle que soit la personne qui frappe,
1: mm-hmm.
2: demandez-lui d'abord de montrer sa patte.
1: Mm-hmm.
2: Quand je vais rentrer, je vais vous montrer ma patte
1: c'est
2: qui
1: ça.
2: Est blanche.
1: C'est ça.
2: À ce moment-là, vous allez m'ouvrir la porte.
1: Mm-hmm.
2: Mais si la patte n'est pas blanche,
1: mm-hmm.
2: n'ouvrez pas la porte.
1: Ouais.
2: Lorsque la maman est partie, qu'est-ce qui s'est passé? Le loup est venu,
1: oui.
2: il a frappé à la porte,
1: mm-hmm.
2: il a fait passer sa voix, il a changé sa voix,
1: mm-hmm.
2: mais en tout cas les petits lui ont dit de montrer sa patte.
1: Oui.
2: Il a montré sa patte, mais la patte est noire.
1: C'est ça, c'est ça.
2: Et là les petits lui disent, mais ah non, ta patte n'est pas blanche, tu n'es pas notre maman. Mais le problème c'est que les petits ont révélé le truc.
1: Ouais, ouais.
2: Qu'a fait le loup à ce moment-là? Il a trempé sa patte dans la farine.
1: De la farine, ouais.
2: Et quand il est revenu et que les petits ont demandé de montrer la patte, il a montré la patte.
1: Ouais.
2: Et la patte était blanche.
1: Ouais.
2: Ils ont ouvert la porte.
1: C'est ça.
2: Ils rentraient, ils mangeaient, ils ont tout.
1: Ouais, ouais, ouais, ouais.
2: D'accord?
1: Ouais.
2: Il les a tous mangés. Donc voilà d'où vient cette expression.
1: Mm-hmm.
2: Montrer patte blanche,
1: mm-hmm.
2: tu vois. Et en fait, identifie-toi. Donne-moi un élément qui me permette de te reconnaître.
1: De te reconnaître, ouais.
2: Pour savoir si je t'ouvre la porte ou pas. Donc, aujourd'hui, cette patte blanche, puisque nous utilisons des outils numériques, Philippe,
1: oui.
2: Cette patte blanche, c'est l'identifiant et le mot de passe.
1: Mm-hmm.
2: C'est ça, la patte blanche. Puisque nous allons créer quelque chose de personnel.
1: Oui, oui.
2: À ce moment-là, on met la patte blanche. Mais c'est comme quelqu'un, comme il arrive à beaucoup de personnes de noter ça sur des morceaux de papier.
1: C'est ça.
2: Et au pépé de lit.
1: Mm-hmm.
2: Ou bien au moun péton en ligne, qui a fait photo by la flap.
1: Ouais.
2: Et là, il a connecté quoi et puis identifiant et mot de passe où.
1: Mm-hmm.
2: Donc, ça ne suffit plus. Alors,
1: ouais.
2: on parle de ce qu'on appelle l'authentification à double facteur.
1: Ouais, ouais.
2: En plus d'avoir mis mon identifiant et mon mot de passe, une fois que je vais faire valider sur l'application, on va m'envoyer soit un SMS,
1: mm-hmm.
2: soit un code. Alors, un code soit par SMS, soit par mail.
1: C'est ça.
2: Pour que je puisse noter ce code.
1: Ouais.
2: On vérifie bien que c'est moi.
1: C'est ça.
2: Alors, sur mon téléphone ou encore par l'adresse mail que j'aurai renseignée. Mm-hmm. D'accord ? Il y en a qui vont proposer aussi les paramètres, comment on appelle ça, biométriques. Mm-hmm, mm-hmm. Soit je vais mettre mon œil, oui. Soit c'est le visage. Tu vois, Windows, par exemple, il y a ce qu'on appelle Windows Hello. Mm-hmm. Windows Hello, eh ben, tu te connectes, il fait de la reconnaissance faciale. Les téléphones, maintenant, on a de la reconnaissance faciale.
3: Et okay. L'empreinte aussi.
2: Et l'empreinte digitale, etc. Mmh. Tous ces éléments-là, eh ben, c'est du double facteur qui permet de sécuriser, de renforcer la sécurité de l'accès au compte. Mmh. Mmh. Et ça, c'est très, très, très important de le comprendre. Et les pirates, comme ils n'arrivent pas à rentrer dans le système,
3: oui.
2: Parce que, à ce moment-là, ils vont tenter de nous berner. D'où le fait qu'ils vont nous envoyer des SMS ou nous envoyer des mails. Mm-hmm. Mais ce qui va se passer, c'est qu'il faut empêcher à l'utilisateur de réfléchir.
3: Oui.
2: Il faut le mettre dans une situation de stress et de panique.
3: C'est ça.
2: Si bien que quand on va t'envoyer un SMS ou un mail, on va te dire, le plus souvent c'est un SMS, hein, parce que le SMS, tu as ton téléphone tout le temps, le mail, c'est pas toujours évident que tu ouvres ta boîte mail. Par contre, le SMS, ting tong, tu as une notification, et à ce moment-là, tu ouvres ça. Il y a une fraude suspecte sur votre compte. Il faut faire vite. Oui. Dépêchez-vous d'appeler. Dépêchez-vous de ceci. Il y a un moment, on avait reçu une campagne de SMS également sur au niveau de l'assurance maladie, sur comment on appelle ça,
3: sur carte vitale.
2: Ah oui, la carte vitale. Oui. Mais c'est comment ça s'appelle encore? J'oublie le terme. Et ta prise en charge au niveau de maladie, le mail disait...
3: Ah, c'est le SMS. C'est sur le compte Amélie, non?
2: Oui, alors, pas forcément le compte Amélie, mais attends, je les ai gardés. J'essaie de le retrouver. Mais ça te dit que ton... Ah, zut, j'oublie le terme. C'est incroyable, hein?
3: Mm-hmm.
2: Incroyable. Donc, ça, c'est un petit peu la fatigue. Vous ne serez plus en prise votre prise en charge, on va dire ça comme ça. Oui. S'arrête demain si Dieu veut.
3: Ouais.
2: Si vous voulez continuer de bénéficier, cliquez sur ce lien.
3: Là il y a panique, ouais.
2: Panique. Mmh. Eh ben c'est ça. Mmh. Ils veulent nous empêcher de réfléchir et c'est nous mettre dans une panique. Tel que, eh bien, à ce moment-là, on se retrouve un petit peu entre deux feux et on se dit, ah ben non, je veux continuer toujours de bénéficier de ma prise en charge au niveau de l'assurance maladie. Ah ben, il peut arriver demain, il faut que je sois pris en charge. Eh bien, je clique sur le lien.
3: Ouais,
2: et
3: clac,
2: tu te fais avoir.
3: C'est
2: parce que tu vas donner des renseignements que le pirate récupère à distance. Mmh, mmh, mmh. Donc, les SMS dans lesquels on reçoit des liens, et le lien, comment on reconnaît que c'est un lien? Quand on nous dit cliquer sur,
3: oui, c'est ça.
2: D'accord? C'est en bleu et c'est souligné. Mmh. C'est un lien qui, quand on clique dessus, nous envoie, ouvre une autre page.
3: C'est ça.
2: Eh bien ça, ne jamais cliquer sur ce genre de choses.
3: Mmh, mmh.
2: Si on vous dit qu'il y a quelque chose sur votre compte bancaire, etc., le réflexe, c'est d'appeler la banque d'abord.
3: D'abord.
2: Alors, dans ton cas, tu avais raconté ton histoire à toi. C'est l'un des rares cas où tu es tombé bon. Tu es tombé
3: big
2: boile.
3: Mais
2: il y en a qui seraient très bien plus des pirates.
3: J'ai vérifié l'identité.
2: D'accord.
3: Mais quand cette personne m'a donné mon mot de passe.
2: Ah.
3: Parce que c'est elle qui me donne mon mot de passe. Elle me donne mon identifiant et mon mot de passe.
2: Mm-hmm.
3: Elle me dit qu'il y a 4800 personnes qui l'ont. Ils ont ça entre leurs mains là maintenant. Donc, elle avait tout, quoi. C'était pas une vérification où elle me demandait mon mot de passe, où elle me demandait de cliquer. C'est elle qui me donne mon mot de passe.
2: Qui te donne.
3: Voilà.
2: Donc, la chose a été piratée.
3: Elle l'a.
2: Donc, mais si là, quelqu'un vous demande votre identifiant et votre mot de passe pour agir rapidement sur vos comptes, pas fait ça.
3: C'est ça.
2: Ouais. Donc, tu vois, il nous faut aujourd'hui mettre en place les médias, des émissions comme celle-ci, d'utilité publique, pour pouvoir informer la population.
3: C'est ça.
2: Et il faut répéter. Alors, on l'a dit aujourd'hui, Il y a un certain nombre d'auditeurs qui nous écoutent, mais c'est pas tous les auditeurs qui nous écoutent.
3: C'est ça, c'est ça.
2: Ceux qui vont nous écouter lundi prochain, ce seront pas forcément les mêmes qui nous auront écoutés aujourd'hui. Il y aura peut-être un noyau qui nous écoute aujourd'hui et qui écoutera la semaine prochaine, mais il y en a bien d'autres qui vont écouter, et ceux d'aujourd'hui, il y en a une partie qui ne vont pas écouter parce que tout dépend de ce que nous avons à faire, des rendez-vous, des ceci, des machins, etc. Donc c'est la raison pour laquelle il faut faire des campagnes, d'où cette campagne du mois, du mois de la cybersécurité. Eh ben, pendant tout le mois, on informe. Alors maintenant, malheureusement, cette campagne est un petit peu, elle est un peu, elle subit tout l'engouement qu'il y a autour d'Octobre Rose. Parce qu'Octobre Rose, c'est ça maintenant qui.
3: C'est ça,
2: c'est des manifestations, c'est des ceci, etc. Et malheureusement, eh ben, le mois de la cybersécurité passe un petit peu à la trappe, quoi, parce que finalement, on n'en parle pas trop, puisque c'est Octobre Rose.

0: il est important justement d'en parler pour pouvoir vraiment sensibiliser la population à l'usage de ces outils.
1: Et Félix, je lisais là, ce matin, on parlait de faire les mises à jour régulièrement.
0: Voilà.
1: Parce qu'en fait, effectivement, je me dis, c'est une question que je me posais. En général, on dit quand quelqu'un fait un cambriolage, c'est que la personne connaît les lieux. Qu'elle y a passé ou bien quelqu'un lui a donné l'information. Et on dit souvent bon, de faire attention à qui rentre chez toi, hein, parce que la personne. Et je me disais que bon, des informaticiens qui ont laissé, par exemple, tu es informaticien dans une boîte, tu as développé un système, tu le connais par cœur, c'est toi qui l'as développé, tu l'as programmé et tout, et tu pars. Tu pars, tu laisses la boîte et tu as peut-être inséré des failles dans le système avant de partir.
2: Bien sûr.
1: Tu vois.
2: Alors Philippe, il y a un film comme. Alors, fini, d'accord.
1: Oui, voilà, je voulais dire. Et je me disais que c'est vraiment important de faire les mises à jour parce que, comme tu l'as dit, eh bien, régulièrement, les bonhommes vont travailler à chercher à entrer dans le système. Donc, et la mise à jour, eh bien, va boucher au fur et à mesure les différentes failles hein, qui se présentent. Et donc, c'est vraiment très important, quoi.
2: Voilà. Alors, tu as cette personne, tu as donné l'exemple de cette personne qui part, mais ça peut être aussi quelqu'un qui est malproprement mis à la porte et tout,
1: c'est
2: etc.
1: Ça, c'est ça.
2: Et qui peut rentrer dans son propre système, puisque c'est lui qui l'a développé. Et il y a un film comme ça, un film américain, très très bien, très très bien. Il y en a plein, mais celui qui me revient là, c'est un film avec Pierce Brosnan, qui est patron d'une grosse boîte informatique, et il y a un gars qui a été embauché dans son entreprise il n'y a pas longtemps, et ils ont eu une grosse crise, ce gars-là a pu régler le problème.
1: Oui.
2: Alors Pierce Brosnan lui dit ah ouais non mais t'es bon toi etc etc et j'ai besoin de mettre un système chez moi. Est-ce que tu peux t'en occuper? Et Pierce Brosnan est marié, il a son épouse et une fille qui est ado, qui a 15-16 ans. Et le bonhomme, il va installer tout le système de sécurité chez Pierce Brosnan. Tu vois. Mais le problème, c'est qu'il a ses entrées.
1: Il voit tout.
2: Donc il voit tout ce qui se passe dans la maison.
1: Ah ouais.
2: Il écoute tout ce qui se passe dans la maison. Et bien entendu, comme le système est partout, tout le bagaille, la femme, la fille, etc. Et bien, il voyait tout. Et il avait tout. Et ben malheureusement, il était trop intrusif.
1: Oui.
2: Et
1: heureusement.
2: Brosnan... Non, malheureusement, quand je dis oui, alors... Alors, quand je parle de trop intrusif, c'est que lui, Pierce Brosnan, ne sait rien de
1: ça. C'est ça.
2: Mais le gars s'invitait chez lui tout le temps avec une certaine familiarité. Et bon, au bout d'un moment, ça l'a agacé. Bon, je te connais pas, même si tu as fait un travail pour moi, ça ne t'autorise pas à démarquer à n'importe quelle heure à chez moi, etc., etc., venir ma famille. Et bon, Pierce Brosnan a été un peu sévère avec lui. Et bon, l'ami d'heure.
1: Oui.
2: Eh ben le gars, imagine, eh ben il s'est vengé.
1: Ouais.
2: Et il s'est vengé, et notamment la fille. Malheureusement, la fille s'est autorisée certains gestes pendant qu'elle se douchait, elle se touchait, etc. Le bonhomme a enregistré ça et a lancé ça sur les réseaux dans son école.
1: Ah ouais.
2: Et en fait, et là, pour l'histoire, le Pierce Brosnan a fait appel à un expert.
1: Ouais.
2: Qui lui a permis de retrouver sa vie et de contrer le gars et de récupérer le système.
1: Ouais,
2: tu vois,
1: le
2: film il est génial, mais ça parle justement de ces problèmes que l'on aujourd'hui. Quand on parle de faire des mises à jour, ça signifie quoi? Il y a deux types de mises à jour. Tu as d'abord un téléphone, Samsung, iPhone, tout ce que tu veux. À ce moment-là, il y a des mises à jour du téléphone qu'il faut faire.
1: Le système
2: lui-même, il faut faire les mises à jour parce qu'on trouve régulièrement des failles. Les failles, ce sont des portes d'entrée qui ne sont pas sécurisées et par lesquelles les pirates peuvent s'infiltrer. Donc, une fois qu'on trouve les failles, il faut mettre à jour. Si vous avez des ordinateurs, il faut un antivirus sur l'ordinateur. C'est super important. Et qu'il soit à jour, là aussi. Et enfin, tu as les applications elles-mêmes.
1: C'est ça.
2: Les applications où les développeurs, ils mettent à jour régulièrement. Et quand tu vas sur App Store ou bien Play Store, tu vois mise à jour, tu vas voir une pastille 10. Il y a 10 applications qu'il faut mettre à jour. Mais tu as des personnes, le truc est à 100. Et personne n'a pas qu'à mettre bail là à jour. Bon, on pense à certaines personnes âgées qui n'ont pas le réflexe et qui ne savent pas comment ça se passe. Des personnes en situation de handicap.
0: ou des personnes qui savent même pas ce que c'est. Ah ouais. Eh ben, c'est pourquoi là encore, hein, là, je reprécise, Philippe, j'en ai déjà parlé, la médiation numérique, c'est vraiment tout ce que l'État a mis en place pour accompagner la population et pour pouvoir rendre les usagers le plus autonomes que possible.
1: Ouais,
0: donc,
1: ouais.
0: ce sont des choses qui s'apprennent. On a eu Sarah Lynn Mauger qui était était venue chez nous, qui s'occupe, qui a l'association TousConnectés.club et qui font des ateliers pour les des cours pour les personnes âgées, les seniors, etc., etc. Eh ben, il y a des cyberbases, il y a les France Services, etc., où on peut se faire accompagner pour pouvoir apprendre un petit peu ces choses-là. On peut poser des questions et on peut nous aider à mettre le système à jour. Ouais. Est-ce que mon système nécessite une mise à jour, monsieur, madame? Est-ce qu'il y a des applications à mettre à jour? Mais il est important de le faire et ça, c'est un comportement sécurité qu'il nous faut qu'il nous faut avoir. Alors longtemps, Philippe, et je termine avec ça pour cette partie, notamment au niveau de Windows, beaucoup de personnes hésitaient à mettre à jour le système, parce que malheureusement, des bouts d'effort mis à jour, le système l'a planté avant. Mais ça, c'était avant.
1: Avant.
0: Là, aujourd'hui, Windows bénéficie d'une stabilité qui est incroyable, qui est incroyable depuis déjà Windows 7. Windows 7, c'est après on a eu Windows 10, là on est au 11, là on a une stabilité qui est incroyable. Moi je me rappelle pas avoir vu un écran bleu sur ni 7 ni 10 ni 11. Alors que Millennium Edition, notamment Vista, il y avait plein de problèmes. Mais entre temps, bon, les choses maintenant, tu peux faire tes mises à jour sans problème.
1: Frédéric, dans le grade, il y a le mot appui. C'est-à-dire appui, c'est un accompagnement. Appui quand on voit, c'est bon. Tu accompagnes. Est-ce que tu accompagnes les professionnels aussi et les utilisateurs?
0: Bien sûr. Ok. Tout à fait. C'est fait pour. Donc on a un pôle, un service qui est déploiement et accompagnement des usages. Oui, on accompagne à la fois les professionnels, mais à la fois les usagers.
1: Okay.
0: Moi, je suis le coordonnateur régional Mon Espace Santé. Je suis, je suis là pour sensibiliser les professionnels, mais je suis surtout là pour accompagner les usagers.
1: Ok.
0: Donc c'est la raison pour laquelle, en partenariat avec les structures de médiation numérique comme les CCAS, comme les France Services, comme les Cyberbases, on met en place des permanences, des ateliers, déjà de sensibilisation, des conférences sur pour déjà comprendre ce qu'est Mon Espace Santé, à quoi sert Mon Espace Santé, et puis on fait dans un deuxième temps, ou soit à la suite de la conférence, un atelier d'accompagnement à l'activation de Mon Espace Santé, pour pouvoir, et puis on rentre dedans pour pouvoir comprendre comment ça fonctionne. Ça, c'est super important, parce que c'est si tu développes un outil que tu mets à disposition des gens mais les gens ne savent pas l'utiliser, il y a des outils qui nécessitent justement un accompagnement pour pouvoir en améliorer l'usage. Et améliorer l'usage, c'est déjà, ça passe déjà par l'information, l'information, c'est déjà un accompagnement, et puis en présentiel, des ateliers, des cours, pour pouvoir accompagner la population et les usagers.
1: Très bien. Eh ben, c'était notre introduction. De quoi parlons-nous ce matin?
0: Eh ben, des mots de passe. Justement, de nous passe, arrivons au mot de passe, le fameux montrer patte blanche. Donc, qu'est-ce qu'on va créer? Quand on va, aujourd'hui, pour ceux qui sont coutumiers des télés, notamment des smartphones, des tablettes, etc., qu'est-ce qu'il y a? On achète.
1: J'ai une question. Ça me vient. Quand on fait le mot de passe robuste, où la machine, le système te propose un mot de passe, qui détient ce mot de passe? Parce que c'est l'ordinateur qui te l'a suggéré.
0: Oui, c'est une IA qui te l'a suggéré. Mais le concepteur de l'application ne le possède pas.
1: Ne le possède pas.
0: C'est trois qui le possèdent.
1: D'accord.
0: Il
1: n'y
0: a que trois seuls qui le possèdent. Oui, c'est une IA, c'est un robot qui te propose ça.
1: Donc ces mots de passe, il faut les copier aussi ou pas?
0: Ah, mais vaut mieux. Parce que tu as vu un mot de passe robuste, ce que c'est?
1: Oui, mais j'ai jamais copié moi. Mais ça fait 15 ans, 16, 20, 22 caractères. C'est n'importe quoi.
0: Impossible de retenir ça. Tu as des mots, tu as des lettres majuscules, lettres minuscules, tu as des symboles. Alors, Le truc, Philippe, c'est que aujourd'hui, notamment les détenteurs d'iPhone, ce genre de choses, quand tu as noté ça, ils te créent une clé de sécurité.
1: C'est ça, voilà, c'est ça.
0: Donc finalement, tu retiens plus rien. Mais le problème, joue au prix.
1: Ouais.
0: Et faut qu'on vire en ligne.
1: Je veux dire, vas-y.
0: Au prix. Donc, c'est la raison pour laquelle, moi, le truc, et puis c'est ça qui est intéressant avec les téléphones, tu fais une capture d'écran.
1: Ouais, c'est
0: et
1: ça.
0: Et tu ranges ça en quelque part.
1: Ouais.
0: Tu vois, ranges ça dans un dossier. Parce que sinon, le jour où tu en as besoin, tu peux mêler.
1: Ouais.
0: Tu sais jamais ce qui peut t'arriver. Tu vois. Mais, c'est vrai que le téléphone facilite les choses aujourd'hui et que, Apple, ils ont mis un logiciel. C'est un coffre-fort.
1: Oui, c'est ça, ouais.
0: De mots de passe.
1: Oui.
0: Et nous allons en parler par
1: c'est
0: la suite.
1: C'est ce coffre-fort qu'il faut sécuriser.
0: Donc, comme quoi, ce coffre-fort, tu retiens qu'un seul mot de passe.
1: Ouais.
0: C'est le mot de passe du coffre-fort.
1: Parce
0: que le coffre-fort, lui, contient tous les mots de passe de tes applications.
1: C'est ça.
0: Alors, Philippe, quand on achète un ordinateur, quand on achète une tablette, quand on achète un smartphone, qu'est-ce qu'on va retrouver dedans? On va retrouver un système. Le système s'appelle, pour l'ordinateur, Windows. Pour ceux qui ont Apple, qui s'achètent un Mac, ce qu'on appelle un Mac.
1: OS.
0: Ça s'appelle macOS. Pour les téléphones, ceux qui ont des Apple, iOS. C'est le système qui s'appelle comme ça. Et pour ceux qui ont Samsung et tous les autres téléphones, c'est Android. Bon. Tous ces systèmes-là proposent des applications déjà par défaut. D'accord?
1: Oui.
0: Mais la richesse de ces appareils, c'est que des éditeurs ont développé plein d'autres applications et des fois qui sont supérieures, qui sont meilleures, de meilleure qualité que ceux qui nous sont proposés par défaut sur nos appareils. Genre, tu achètes ton téléphone, ok? Tu ouvres ton téléphone, tu es sur un Apple, tu as iOS.
1: Oui.
0: Tu vas retrouver un certain nombre d'applications faites maison. Tu vois, comme les notes, pour pouvoir prendre des notes. Tu as une application météo.
1: En fait, des applications qui sont déjà installées.
0: Oui.
1: Par défaut, c'est déjà installé.
0: Par défaut, c'est déjà installé. On les appelle aussi des applications natives.
1: Natives, c'est ça.
0: Natives, ça veut dire que ça vient avec le système. Et c'est l'éditeur de ton téléphone ou de ton appareil ou de ton ordinateur. Par exemple, Microsoft, Windows, tu as déjà tout un tas d'applications proposées déjà dans Windows. Ce sont des applications natives.
1: Oui.
0: Dans ton téléphone, pareil. Par contre, Apple te propose déjà, par exemple, qu'est-ce que je vais prendre comme exemple?
1: Numbers,
0: par exemple. Non, mais ça, c'est moins.
1: Mail.
0: Une mail, par exemple. Exactement. Ou bien, l'exemple que j'avais en tête tout à l'heure, c'est le navigateur.
1: Oui.
0: Le navigateur. Qu'est-ce que c'est qu'un navigateur, mesdames et messieurs, chers auditeurs? Parce que nous, on n'a pas allé là, Philippe.
1: Oui, c'est ça.
0: Expliquer ça, Mouna, c'est un navigateur. Oui. Parce que pour nous, un navigateur, il est sous la mer.
1: C'est pour ça que j'ai cette question que j'ai parlé de par défaut.
0: Par défaut, ça veut dire natif, déjà installé. Tu as raison, parce que des fois, on est dans notre langage et on ne se rend pas compte qu'on utilise des mots que peut-être que tout le monde ne comprend pas.
1: C'est ça.
0: Quand on parle de navigateur, le navigateur Magellan, tous ces boutas-là, Christophe Colomb, ils ont allé en bateau et puis ils ont parcouru la mer pour découvrir de nouveaux territoires. Chers auditeurs, sachez que lorsqu'on parle d'Internet, on parle de réseau. On parle aussi d'Internet comme la toile.
1: Oui.
0: Comme une toile d'araignée, en fait, où on va retrouver des adresses. Des adresses de sites. Par exemple, si vous allez sur Internet et que vous voulez écouter Espérance FM, tu donnes l'adresse régulièrement, tu ouvres ton navigateur, tu tapes espérance.fm.
1: C'est ça.
0: Et c'est ça l'adresse de ton site. Et ça permet d'aller sur le site d'Espérance FM.
1: C'est ça.
0: Pour écouter des podcasts, écouter la radio en direct et avoir un certain nombre d'informations que tu juges utiles de proposer à la population et aux usagers. D'accord? Mais pour pouvoir naviguer sur cette toile, pour pouvoir accéder à cette adresse, il y a des logiciels qui s'appellent des navigateurs. OK? Chez Apple, pour naviguer sur Internet, Apple propose Opera.
3: Safari.
0: Non, Safari, pardon. Safari. C'est Safari, tu as raison. D'accord? Mais moi, j'aime pas Safari.
1: Ouais.
0: Donc, je peux installer un autre navigateur qui s'appelle Firefox.
1: Ouais.
0: Et à ce moment-là, je peux... Là, maintenant, j'ai installé une autre application, d'accord, pour pouvoir l'utiliser.
1: Il y a un qui s'appelle Brave, qui est très, très, très bon.
0: Brave?
1: Brave. Ah ouais, B-R-A-V-E, oui. Au niveau sécurité, c'est...
0: Il est excellent?
1: Oui, d'accord.
0: Il est
1: excellent.
0: Très bien. Eh bien, voilà. Donc, on va utiliser un certain nombre d'applications. Et pour la plupart des applications, quand on va les mettre en route, il faudra créer ce qu'on appelle un compte utilisateur. Mm-hmm. Et c'est ça qui déroute plein d'utilisateurs qui ne sont pas habitués avec
1: ça,
0: ce type d'outils.
1: Oui, oui.
0: Parce qu'on leur dit, il faut créer un compte
1: c'est
0: utilisateur.
1: Ça, oui, oui,
0: on va dire, mais je ne peux pas encore, je ne ouvrir bagaille là, je ne peux pas arriver en l'épa. Et imagine que la personne veuille se faire aider. Mm-hmm. Et souvent, quand la personne qui veut se faire aider appelle pour se faire aider, le langage, les mots qu'elle utilise ne sont pas les mots appropriés. Mm-hmm. Oui, excusez-moi, j'ai installé Brave, mais ça ne marche pas. La personne qui est au bout du fil, pour elle, c'est Brave, a un problème. Pour cette personne, tu as déjà installé ton compte utilisateur et que tu es déjà sur l'outil, mais que l'outil ne marche pas.
1: Oui.
0: Alors, il va te demander, mais est-ce que tu arrives sur la page d'accueil? Tu as dit quoi, la page d'accueil? Mais c'est quoi ça? Non, monsieur, je n'ai pas ça, moi. Mm-hmm. Ah, vous arrivez sur quoi? Eh bien, j'arrive sur une page où on me dit de créer mon compte. Ah, je dis, mais la personne se dit. Et là, parfois, Philippe, peut-être que c'est après une heure qu'on arrive à ça. Mm-hmm. Parce que la personne ne s'exprime pas convenablement. Parce que tu as des utilisateurs qui vont te dire, ah, l'outil ne marche pas.
1: C'est ça, c'est ça.
0: Mais c'est leur téléphone qui déjà ne marche pas, qui fait qu'ils n'acceptent pas à l'application.
1: Mais Félix, je ne sais pas si tu as vu cette vidéo. C'est le volant qui parle à un ingénieur, quoi, informatique, pour l'aider. Et lui dit, allez, va sur le dossier.
0: Qu'est-ce que tu vas par la fenêtre? Un bêtisier,
1: Va à la fenêtre.
0: Va à la fenêtre.
1: Et va à la fenêtre de la
0: ouvre
1: maison.
0: La fenêtre.
1: Ouvre ta fenêtre, il ouvre la fenêtre de la maison.
0: Il ouvre la fenêtre de la maison alors qu'on lui parle du dossier. On lui a dit le dossier, de jeter le dossier. Il a lancé.
1: Il a balancé ça par la fenêtre de la maison.
0: Bon, c'est un sacré bêtisier, ça nous fait bien rire. Mais malheureusement, ça illustre le fait que des fois, une personne qui appelle, l'autre personne au bout du fil, il faut qu'elle s'assure que l'autre comprenne bien ce qu'elle dit. Parce que, allez sur le bureau. Moi, on me dit d'aller sur le bureau, je vais sur mon bureau. J'ai un bureau devant moi. Qu'est-ce que vous avez sur le bureau? Eh bien, j'ai dit, j'ai une imprimante. Mais monsieur, de quoi vous me parlez là? Vous êtes sur le bureau? Me dit, mais qu'est-ce que vous voyez sur le bureau? Eh bien, j'ai mon sac, j'ai l'imprimante, j'ai le clavier. Non, monsieur, je vous parle du bureau, l'ordinateur. Parce que la toute première page, quand on allume un ordinateur, quand on arrive, sur ce qu'on appelle le bureau. Tu vois, c'est non, ça fait horrible, Philippe. Mais tout ça, ça nous montre des fois le fossé qui existe entre les personnes qui sont très très à l'aise avec ces outils et puis les personnes qui arrivent et puis qui n'y connaissent rien. Tu vois. Donc là, il faut créer le compte utilisateur et ce compte utilisateur, c'est deux choses: un identifiant et un mot de passe. L'identifiant, on met ce qu'on veut. Moi, je préconise surtout des applications comme Mon Espace Santé, le compte Amélie. Bon, le compte Amélie, c'est par défaut le numéro de sécurité sociale. Mm-hmm. Donc, il ne nous demande pas de le créer. Parce qu'il nous propose, c'est le numéro de sécurité sociale.
1: C'est ça.
0: Donc, on ne peut pas passer outre. Et on crée un mot de passe. Mm-hmm. Donc, l'identifiant, soit il nous est imposé. Comme le compte Amélie, ce sera le numéro de sécurité sociale. Ou bien, on va mettre ce qu'on veut. On peut mettre son prénom, point son nom. Frédéric.Etena. Ou bien, on va mettre un petit nom. Freddy la douceur. Alors faites attention à ce que vous mettez, parce que je rappelle, quand Philippe, les premiers mails sont sortis, les emails, il y a plein de personnes qui ont mis du n'importe quoi. Et un qui m'avait marqué, c'est le fameux Quéquette des îles. Une dame avait mis ça, une jeune femme avait mis ça. Et lorsqu'il a fallu qu'elle aille donner ça dans des trucs administratifs, elle était un peu gênée, mm-hmm, tu vois. Mm-hmm. On n'avait pas encore à l'époque la possibilité comme maintenant d'avoir gémé.
1: Oui, de créer plusieurs
0: mm-hmm, boîtes. Et ben la première qui est arrivée, c'était Wanadu, mm-hmm, tu te rappelles?
1: Wanadu, tout à fait.
0: Wanadu, ouais. Après Hotmail est arrivé avec MSN, mm-hmm, etc.
1: Yahoo,
0: et les gens avaient mis un peu du n'importe quoi. Bon, maintenant, entre-temps, ça s'est calmé. Mm-hmm. Donc, les gens ont compris qu'il faut mettre des choses un petit peu sérieuses. OK? Donc, on met son petit nom, on peut mettre ce qu'on veut, le plus souvent, sauf si c'est imposé.
1: Mm-hmm.
0: Et puis, on peut nous demander un nombre minimum de caractères. D'accord? Pas trop sur les identifiants, mais ça peut arriver.
1: Mm-hmm.
0: Alors, c'est quoi les caractères, Philippe? C'est quoi? Les caractères en informatique, ce sont les lettres de l'alphabet.
1: Mm-hmm.
0: Soit en majuscule, soit en minuscule. On va voir que, notamment quand on va arriver sur le mot de passe, eh ben, on va nous imposer qu'il y ait au moins une majuscule,
1: mm-hmm,
0: au moins une minuscule, etc., etc. Donc, ce sont les majuscules, c'est-à-dire qu'on prend le clavier de l'ordinateur, d'accord, et on regarde tout ce qu'il y a dessus.
1: Oui.
0: On retrouve quoi comme sur un clavier d'ordinateur? Des lettres,
1: mm-hmm,
0: majuscules et minuscules. On a la possibilité de les mettre en majuscule ou en minuscule. On a des chiffres. On a souvent à côté du clavier, quand c'est un grand clavier, on a ce qu'on appelle le pavé numérique,
1: mm-hmm,
0: avec 0, 1, 2, 3, 4, 5, 6, 7, 8, 9, etc. Donc les chiffres, ce sont aussi des caractères.
1: Mm-hmm.
0: Et enfin, comme caractère, ce qu'on appelle aussi les symboles, d'accord ? Eh bien, ce sont les... ce sont les symboles,
1: mm-hmm,
0: d'accord, on les appelle aussi comme ça. Qu'est-ce qu'on appelle les symboles? Eh bien, ce sont point d'exclamation, le point, l'accent, mm-hmm, l'apostrophe,
1: le dièse,
0: arrobase, dièse, etc., mm-hmm, point d'interrogation, etc., etc. C'est tout ça, c'est les symboles que l'on voit sur le clavier.
1: Oui.
0: Et il y a certains symboles parfois qui sont pas évidents à faire parce qu'il faut cliquer sur Alt,
1: c'est ça,
0: Alt
1: c'est
0: G,
1: ça,
0: oui, R pour les faire.
1: Ouais.
0: Là encore, ça demande un apprentissage du clavier pour pouvoir faire ces symboles-là. Donc, d'accord. Mais le symbole là encore, on appelle aussi des caractères alphanumériques.
1: Mm-hmm.
0: Ok.
1: Mm-hmm.
0: Donc, c'est quoi les caractères? On nous demande 8 caractères minimum ou encore 10 caractères minimum. Ça veut dire qu'il y ait au moins, d'accord, des lettres, des chiffres et des symboles dans l'identifiant.
1: Mm-hmm.
0: Ok, mais en général, à part comme pour Amélie, si c'est imposé, on fait ce qu'on veut.
1: Mm-hmm.
0: Par contre, pour le mot de passe, c'est là que ça se complique.
1: Mm-hmm.
0: Et là, je vois qu'il est déjà 54.
1: Ah oui.
0: Mais on va quand même rentrer en ça parce que ce sera pour lundi prochain si Dieu veut, parce que c'est là maintenant que les choses se compliquent.
1: Mm-hmm.
0: On va nous dire un mot de passe, et si tu as remarqué, Philippe, ça s'allongeait de plus en plus.
1: Oui, simple. Oui, oui.
0: C'était à 8 caractères. Maintenant, c'est 9.
1: Mm-hmm.
0: Il y a certains sites où c'est déjà à 10, voire 12 caractères minimum.
1: Mm-hmm.
0: Minimum. D'accord? 12 caractères minimum, ça veut dire qu'il y a, et on te dit qu'il faut au minimum une majuscule, au minimum une minuscule, mm-hmm, au minimum un chiffre, et au minimum un symbole.
1: Symbole.
0: Il faut qu'on retrouve tous ces éléments-là dans ton mot de passe. Et il faut qu'il y ait 12 caractères.
1: Ouais.
0: Comment on fait pour gérer ça?
1: Ouais.
0: Et il n'est pas recommandé de mettre le même mot de passe partout.
1: C'est ça.
0: Donc tu peux avoir 13 applications et en règle générale, en matière de cybersécurité, le bon comportement, c'est 13 mots de passe différents.
1: Mm-hmm.
0: Mais au cas encore compte qu'on dit 13 mots de passe avec 12 caractères minimum, avec au minimum une majuscule, au minimum une minuscule, au minimum un chiffre et au minimum un symbole, au bout d'un moment, ça devient impossible à gérer.
1: Impossible.
0: Sans compter, Philippe, qu'on va complexifier la chose, il ne faut pas ton prénom dedans. Il ne faut pas ton nom de famille dedans. Faut pas ta date de naissance dedans.
1: Mm-hmm.
0: Et si tu les tapes, ça va reconnaître
1: ta
0: date de naissance,
1: c'est ça.
0: Ton prénom et ton nom, et ça ne prend pas
1: ça
0: le
1: prend
0: mot
1: pas,
0: de passe.
1: Et j'ai vu, Frédéric, par des fois, il refuse même le point.
0: Ah ouais?
1: Ouais. Certains symboles sont refusés.
0: Certains symboles qui sont trop communs.
1: Trop communs.
0: Donc ça se durcit de plus en plus. Et dans quelques temps, Philippe, on va arriver à des mots de passe de 20 caractères.
1: Oui, c'est clair.
0: On va y arriver. Forcément.
1: Mm-hmm.
0: Parce que là encore, il faut contrer les pirates.
1: C'est ça.
0: Il faut les contrer. Voilà, mais ça,
1: très bien.
0: Nous allons développer avec les auditeurs, on va revenir là-dessus, développer quelques astuces.
1: C'est ça.
0: Et puis parler de ces fameux coffres-forts de mots de passe que l'on peut avoir pour pouvoir nous aider.
1: Merci beaucoup Frédéric et Étienne. Vous voyez, pour parler simplement du mot de passe, vous voyez comment, il parle beaucoup Frédéric, mais c'est ça de bonnes informations que nous recevons. Nous aimons avoir ces échanges pour ouvrir, élargir un peu
0: le sujet,
1: et c'est très très très bien parce que quand on est dans le contexte, on comprend mieux les informations qui sont données. En tout cas, que le Seigneur te fortifie. Demain matin, Frédéric, dans le point santé, tu auras une invitée.
0: Oui, alors qu'on attendait aujourd'hui, malheureusement, voilà, elle a un petit inconvénient de dernière minute. Donc nous recevons une représentante de Amazon pour nous parler justement d'Octobre Rose et des différentes manifestations qui sont prévues tout ce mois d'octobre.
1: Merci, nous allons te retrouver dans l'émission Le Rendez-vous, lundi, Dieu voulant, pour parler de mon espace santé, particulièrement du mot de passe. Très belle journée à toi. Très belle journée à vous, chers auditeurs. Merci pour votre fidélité, merci pour votre écoute. Restez entre compagnie. À 10h, nous aurons le message du jour avec le pasteur Lucia Hilary. Donc, merci pour, en tout cas, votre soutien indéfectible. Très belle journée. Que le Seigneur vous fortifie.
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1: Nous serons ensemble tous les matins du lundi au vendredi pour échanger. 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
1: Ce matin, nous sommes très heureux de nous retrouver dans
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1: Très bien.
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1: D'accord.
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1: 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Il est 10h. 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

Oui, chers auditeurs, contrairement à ce qui a été annoncé, eh bien, ce ne sera pas le pasteur Lucia qui ne peut pas être avec nous. Et vous aurez une rediffusion de messages présentés.

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2: Chers amis auditeurs, je voudrais vous saluer fraternellement en Jésus-Christ. Pasteur Mélinard, avec vous en ce jour pour pouvoir partager avec vous ce mets spirituel que l'Éternel a pour chacun de nous. Je veux vous inviter à prier avec moi, juste avant d'ouvrir la parole de Dieu. Tendre Père Céleste, nous voici tels que nous sommes devant toi en ce jour, afin de pleurer ton saint nom pour pouvoir te réclamer ton assistance et aussi ton Esprit Saint afin que nous puissions comprendre ta parole et la mettre en pratique. Que tu

bénisse chacun de nous, Seigneur, quel que soit l'endroit où nous sommes, et que nous puissions comprendre ce que tu as pour nous, pour notre avancement spirituel. Au nom de ton Fils Jésus-Christ, nous avons prié pour ta gloire. Amen. Il est un sentiment bien plus beau que l'amour. Un sentiment plus pur, sentiment plus honnête, une source de joie que jamais rien n'arrête. Un sentiment qui ne joue pas de mauvais tours. L'amitié est telle qu'un soleil a des beaux jours, gratuite et chaleureuse, est la porte de la fête. Ce n'est pas un tissu à nombreuses facettes cousues d'hypocrisie. C'est un don sans retour. Un véritable ami est toujours disponible. Au cours des bons moments et au cours des pénibles, c'est une mine d'or qui brille de bonheur. Chers amis auditeurs, ce poème d'Alexandre Marot exprime ce qu'est un véritable ami. Dans ce monde actuel, il est difficile de parler de véritable ami. Parfois, lorsque nous pensons l'avoir trouvé, grande est notre déception de constater que ce n'est pas le cas. Je lis dans le livre de Jean 15, verset 14, « Vous êtes mes amis ». Jésus dit à tout un chacun en ce jour, « Vous êtes mes amis ». Il est important de savoir que nous ne sommes pas n'importe qui aux yeux de l'Éternel. Nous sommes précieux à ses yeux, même si parfois ce que nous vivons chaque jour semble dire le contraire. Ne vous laissez pas abattre, mais croyez seulement. Faites confiance au Seigneur, car il vous aime. Il nous aime tous sans exception. Il tient à nous. Il est notre ami véritable. Un ami sur qui vous pourrez compter. Un ami sur qui je pourrai compter. Un ami qui ne vous décevra jamais. Un ami qui ne vous laissera jamais, jamais tomber. Un ami qui aura toujours confiance en vous. Un ami qui vous soutiendra quand vous serez dans la peine et dans la douleur. Un ami qui vous encouragera. Un ami qui sera toujours à vos côtés. Un ami qui vous aime et ne vous laissera jamais, jamais. Il ne se lassera de vous aimer. Oh, quel ami! Quel ami, mes amis! Ne voulez-vous pas avoir un tel ami dans ce siècle où nous vivons? Hébreux 13, le verset 5 dit, « Je ne te délaisserai point et je ne t'abandonnerai point. » Je voudrais le répéter encore, cette promesse. Je ne te délaisserai point et je ne t'abandonnerai point. Ce sont les paroles du Seigneur en ce jour pour vous et pour moi. Dans ce monde incertain, ce monde de troubles, ce monde où nous rencontrons toutes sortes de problèmes, des certitudes, le Seigneur te dit à toi, mon ami, je ne te délaisserai point et je ne t'abandonnerai point. Chers amis, il n'y a aucune raison de douter de cette parole. C'est une promesse sûre et certaine, car c'est une promesse qui vient de la part de l'Éternel. Cette promesse fut d'abord faite à Jacob en une période triste de son expérience. Il se sauvait de chez lui après avoir péché gravement contre son frère Ésaü. Nous connaissons cette histoire. Et en agissant ainsi, il était sûr et certain que Dieu l'avait effacé de sa liste d'amis. Donc, après avoir mal agi malhonnêtement, Jacob était sûr et certain d'une chose, qu'il ne pouvait plus compter sur Dieu. Il se sentait seul. Mais cette nuit-là, mes amis, Jacob vit une échelle reliant la terre au ciel et les anges de Dieu qui la montaient, la descendaient. Et par cette vision, Dieu lui disait simplement, « Tu n'es pas seul, Jacob. Je suis ton Dieu, je suis ton ami et je serai toujours avec toi. » Oh, parole rassurante, parole réconfortante. Et aujourd'hui, quel que soit l'état dans lequel nous nous trouvons,
quelle que soit la situation dans laquelle tu te trouves, mon ami, Jésus-Christ voudrait te rassurer en ce jour en te disant, je suis ton Dieu, tu n'es pas seul, je suis ton ami et je serai toujours avec toi. Genèse 28, le verset 15 dit, voici je suis avec toi et je te garderai partout où tu iras, car je ne t'abandonnerai point. Je ne t'abandonnerai point, dit le Seigneur. Je suis avec toi, je te garderai partout où tu iras. Notre ami fidèle, véritable, nous protège quand l'ennemi essaie de nous faire du tort. Oh, chaque jour qui passe, chaque instant, l'ennemi essaie de nous terrasser. L'ennemi ne veut pas notre bien, mais il veut notre perte. Et notre ami véritable qui est là, qui est amour et qui nous veut du bien, est là pour pouvoir nous protéger quand l'ennemi essaie de nous faire du tort. Nous n'avons rien à craindre, car notre ami Jésus sera toujours à nos côtés. Aucun ennemi ne peut nous faire du mal aussi longtemps que notre ami Jésus-Christ se tient à nos côtés. Aujourd'hui, il est à la droite de son Père au ciel. Et que fait-il? Il observe tout ce qui se passe sur terre et il prend note. Il n'y a rien qu'il ignore à notre sujet. C'est lui qui nous a créés, donc par conséquent, il nous connaît mieux que quiconque. Il nous connaît mieux que nous-mêmes. Il veut nous sauver, il veut notre salut éternel. Il intercède en faveur de tous ceux qui s'approchent de lui. Et dans Hébreux, l'Épître aux Hébreux, Jésus est représenté comme un prêtre, un souverain sacrificateur officiant dans le sanctuaire céleste. Je lis dans Hébreux 2, 17 à 18. Je répète, Hébreux 2, 17 et 18. Il a dû être rendu semblable en toutes choses à ses frères, afin qu'il fût un souverain sacrificateur, miséricordieux et fidèle dans le service de Dieu, pour faire l'expiation des péchés du peuple. Car ayant été tenté lui-même dans ce qu'il a souffert, il peut secourir ceux qui sont tentés. Chers amis, parce que Christ a tant souffert, nous savons aujourd'hui qu'il comprend nos souffrances et peut nous aider quand nous sommes tentés. Ceci est très rassurant. Jésus est passé par là où nous sommes. Ce que nous sommes en train de vivre aujourd'hui, il le connaît, il l'a connu. Et c'est pourquoi il est à même de nous comprendre, il est à même de nous guider, il est à même de nous soutenir, il est à même de nous aider, parce que lui aussi, il a été tenté. Jésus veut être un véritable ami pour chacun de vous. Il n'a pas changé avec les années qui passent. Son amour est aussi fort qu'autrefois. Jésus nous aime en tout temps. Son amour ne change pas, chers amis. Psaume 9, verset 10 dit que l'Éternel est un refuge pour l'opprimé, un refuge au temps de détresse. Je reprends Psaume 9, verset 10. Nous pourrons noter ce texte, car ce sont des promesses qui pourront nous soutenir quand nous nous sentons découragés. L'Éternel est un refuge pour l'opprimé, un refuge au temps de la détresse. Je peux également changer le pronom et dire que l'Éternel est mon refuge. Moi qui suis opprimé, l'Éternel est mon refuge. L'Éternel est un refuge pour moi au temps de la détresse. Celui qui demeure sur l'abri du Très-Haut repose à l'ombre du Tout-Puissant. Car c'est lui qui te délivre du filet de l'oiseleur, de la peste et de ses ravages. Il te couvrira de ses plumes et tu trouveras un refuge sous ses ailes. Sa fidélité est un bouclier et une cuirasse. Tu ne craindras ni les terreurs de la nuit, ni la flèche qui vole du jour, ni la peste qui marche dans les ténèbres, ni la contagion qui frappe en plein midi. Psaume 91. Merveilleuse promesse, n'est-ce pas? Si aujourd'hui, vous avez oublié que vous aviez un tel ami, je vous invite à vous tourner vers lui. Jésus-Christ.
notre ami suprême, notre ami véritable, notre ami fidèle, notre ami miséricordieux, notre ami

amour qu'il est. Nous avons oublié qu'il est là à nos côtés, que nous avons douté aussi qu'il est présent, qu'il nous soutient à chaque instant dans notre vie, quelle que soit dans la situation dans laquelle nous nous trouvons. Chers amis, aujourd'hui, je vous invite à vous tourner vers cet ami incommensurable, cet ami que nous ne pourrons avoir nulle part, ni trouver nulle part. Vous êtes perplexe, vous êtes fatigué, vous êtes effrayé, vous êtes troublé, vous êtes triste. Rassurez-vous, votre ami, mon ami, il est prêt à nous soutenir et à être à nos côtés. La Bible dit qu'il est un secours qui ne manque jamais dans la détresse. Psaume 46, verset 2. Si vous souffrez aujourd'hui et que vous êtes dans la peine, faites confiance à votre ami. Il n'est jamais trop occupé pour vous soutenir. Peut-être êtes-vous malade en ce jour. Notre ami suprême vous rassure en ces termes. Prends courage, mon ami. Je suis la guérison. La nuit ne durera pas éternellement. L'aube pointera. Peut-être le chemin te semble rude et fatigant aujourd'hui, à l'heure actuelle. Mais ne te laisse pas aller. Ne te laisse pas abattre, mon ami. Jésus, ton ami véritable, notre ami véritable, se tient à tes côtés, se tient à nos côtés, voulant ton bien et ta guérison, voulant mon bien et ma guérison, voulant notre bien. Peut-être es-tu de ceux-là qui pleurent souvent. Vu la situation d'un proche, vu la situation d'un parent, vu la situation d'un ami ou d'un enfant, ou de ta famille, ton ami véritable veut te consoler. Il veut sécher tes larmes. Jésus, ton ami véritable, veut ton bien. Il te dit en ce jour, arrête de pleurer. Arrête de te tourmenter. Arrête de t'attrister. Arrête de te décourager. Je suis là, je te prends la main. Quelle que soit la situation dans laquelle tu es, laisse-moi prendre soin de toi. Fais-moi confiance et tu verras le changement dans ta vie. Quelque part en Amérique, une mère était très triste. Chaque jour qui passait, elle s'enfonçait davantage dans sa tristesse. Lynn, car c'était son prénom, elle avait une fille qui s'appelait Dina, donc Lynn c'est le nom de la mère, et Dina, sa fille de 7 ans, vivait avec elle. Elle était veuve et élevait seule sa fille. C'était une brave femme qui n'avait pas peur de travailler. Chaque jour, elle partait pour pouvoir travailler afin de pouvoir subvenir aux besoins de sa fille. Elle travaillait durement, qu'il neige, qu'il grêle, qu'il pleuve, mais elle était là au rendez-vous. Un beau jour, Lynn tomba malade et fut alitée. Elle garda le lit pendant un bon moment. Elle s'inquiétait énormément car elle avait de faibles moyens pour continuer à subvenir aux besoins de Dina, sa fille, jusqu'au jour où toutes ses économies s'épuisèrent. Que vais-je faire, dit-elle. Comment vais-je faire pour pouvoir nourrir ma fille, pour pouvoir m'occuper de Dina? Elle était malade. Comment vais-je faire pour subvenir aux besoins de ma fille de 7 ans? Elle se mit à pleurer et à prier en même temps, car elle était croyante et avait foi en Dieu. Elle priait chaque jour qui passe. Chaque jour qui passait, elle remettait sa situation au Seigneur. Seigneur, je ne vais pas mourir de faim en ce jour. Seigneur, tu ne permettras pas que ma fille meure de faim. Seigneur, nous avons besoin de toi. Seigneur, agis. Seigneur, j'ai foi en toi. Fais quelque chose. Chaque jour, elle se remettait au Seigneur. Les jours passaient, les semaines passèrent, toujours dans la même situation. Elle n'abandonna pas, elle continua à prier. Et Dina aussi se joignit à elle afin de pouvoir prier au Seigneur. Seigneur, aide maman. Seigneur, s'il te plaît, subviens à nos besoins. Nous savons que lorsque nous sommes dans cette situation, chers amis,

toutes sortes de pensées arrivent. Un beau jour, Dina, pour elle, Dieu l'avait abandonnée à son triste sort. Elle se dit, sûrement Dieu m'a oublié, sûrement Dieu m'a abandonné. Qu'adviendra-t-il de nous? Lina appela sa fille et décidèrent ensemble une fois de plus d'appeler avec foi leur ami véritable. Et c'est ainsi qu'elles passèrent deux matinées en prière. Dina dit à sa maman, « Maman, je sais que Dieu répondra à nos prières. » Il ne l'a pas encore fait, il a sûrement une raison. Mais maman, je suis certaine que Dieu agira. Maman, je suis sûre, n'abandonnons pas. Faisons confiance à Jésus, c'est notre ami. Tu me l'as toujours dit et jusqu'ici, il ne nous a jamais laissé tomber. Il nous aime, maman, et il prendra soin de nous. Jésus est mon ami, Jésus est notre ami et il nous aime, maman. Maman, continue à prier. Lynn fut touchée par les quelques paroles de sa fille. Et cela lui donna encore du courage pour pouvoir continuer à prier, à intercéder. Le lendemain, une voisine frappa à la porte. Tototo. Tototo, c'est la voisine. Elle était venue prendre les nouvelles de Lynn et de Dina, car elle savait que Lynn était alitée. La voisine pria avec elle, les encouragea et en partant leur laissa une enveloppe car elle aussi, elle était croyante. Après son départ, Dina prit l'enveloppe pour sa mère qui l'ouvrit et découvrit 400 $. Chers amis, 400 $. Les deux, Lynn ainsi que Dina commencèrent à pleurer. Toutes deux remercièrent leur ami Jésus. La voisine avait récolté auprès d'autres voisins cette somme pour Lynn et sa fille. Pendant qu'elle priait, Dieu agissait, chers amis. Le temps semblait une éternité, sans réponse. Mais Dieu savait ce qu'il faisait. Dieu travaillait dans le cœur de la voisine ainsi que dans le cœur de d'autres voisines. Et finalement, 400 $ furent récoltés. Cette somme put couvrir leurs dépenses jusqu'à ce que Lynn soit rétablie pour le travail. Chers amis, n'est-il pas merveilleux l'ami que nous avons? N'est-il pas formidable cet ami véritable que nous avons et que parfois nous avons tendance à ignorer? Il sera et restera toujours à nos côtés, quelle que soit notre situation. La vie te semble misérable, tu n'as aucun but, aucun espoir. La joie a laissé place à la tristesse, surtout à l'heure actuelle. À toi, mon ami, à toi, ton Seigneur, le véritable te dit, ne te laisse pas aller. Redresse la tête et regarde. Regarde et tu verras mes bras ouverts, prêts à te recevoir et à t'aider. N'aie pas peur. Je suis avec toi tous les jours de ta vie. Ne désespère pas, je suis là pour toi et avec toi. Ce n'est pas le moment de te laisser abattre. Crois seulement. Toi qui m'écoutes, tu as besoin de faire confiance à cet ami véritable. Toi qui es enfermé dans ta chambre et qui déprime, ouvre la porte et regarde et tu verras ton Seigneur, ton ami suprême et véritable, prêt à te redonner de l'espoir et du courage. Toi qui es abattu, va au pied de ton Créateur et dis-lui ta peine, dis-lui ta misère, dis-lui ta souffrance, dis-lui tout et il te comprendra. Oh, quel ami, chers amis que nous servons, quel ami véritable et fidèle que nous avons à nos côtés, quel ami nous avons, Jésus-Christ, oh, quel ami, qu'attends-tu? Qu'attends-tu pour venir à lui? Qu'espères-tu? Que veux-tu? Mon ami, aujourd'hui, je te donne Jésus, l'ami véritable de tous. Mon ami véritable, je te le donne, Jésus. Avec Jésus, tu as tout.
l'ami par excellence, l'ami qui ne te décevra jamais. Quand les hommes, les êtres humains te décevront, Jésus-Christ, cet ami fidèle, cet ami véritable, cet ami incommensurable, ne te décevra jamais. Je te donne cet ami qui t'aime et qui t'aimera toujours. Le veux-tu? Prions. Notre Seigneur, mon ami, notre ami suprême, notre ami véritable, notre ami par excellence, je voudrais te dire merci. Merci d'être à nos côtés. Merci de nous aimer. Merci de nous secourir. Merci de nous accompagner chaque jour de notre vie. Merci de nous tenir par la main. Ô notre ami suprême, Jésus-Christ, celui qui nous aime, nous avons tant besoin de toi. Aujourd'hui, dans ce monde incertain, dans ce monde de tristesse, dans ce monde de douleur, dans ce monde de souffrance, nous avons besoin de toi plus que jamais. Nous avons besoin de nous appuyer sur toi, Seigneur. Nous avons besoin d'être, que tu sois à nos côtés. Ô Seigneur, ne nous permets pas de lâcher ta main. Ne nous permets pas de te perdre de vue. Car nous savons, Seigneur, que sans toi dans notre vie, nous ne sommes rien. Nous échouons, Seigneur, dans tout ce que nous entreprenons. Oh, nous avons besoin de toi, Seigneur. Et nous te disons, tiens-nous par la main fortement. Je voudrais te prier, Seigneur, pour tous ceux qui ont écouté ta parole et qui sont en train de te prier à cet instant. Tu connais leur cœur. Tu connais le chagrin de leur cœur. Tu connais leur souffrance. Tu connais leur peine. Tu connais leur tristesse, Seigneur. Tu connais ce dont ils sont en train d'endurer. Tu connais, Seigneur, les épreuves, les persécutions de chaque jour qu'ils endurent. Seigneur, toi qui vois tout, toi qui es omniscient, omnipotent, toi qui es tout puissant, Seigneur, que tu prennes en considération toutes ces personnes et que toi-même, Seigneur, tu diriges leur vie. Que tu puisses les apaiser, que tu puisses les guider, que tu puisses les réconforter, Seigneur, que tu puisses les soulager, Seigneur, car ils ont besoin de toi. Moi aussi, Seigneur, j'ai besoin de toi dans ma vie, Seigneur. Tous nous avons besoin de toi, car sans toi, nous ne sommes rien. Seigneur, nous comptons sur toi. Tout comme cette femme et sa fille, Seigneur, qui ont su compter sur toi, qui ont su, Seigneur, te faire confiance. Et finalement, Seigneur, ils ont vu ta gloire. Ils ont vu, Seigneur, comment tu agis dans leur vie. Seigneur, nous croyons en toi, Seigneur. Nous avons foi en toi, Seigneur. Et pour cela, nous te disons merci. Car quel que soit ce que nous te demanderons, quel que soit ce que nous sommes en train de te demander, Seigneur, nous savons que si c'est ta volonté, tu nous l'accorderas à l'heure même, Seigneur. Et nous te disons merci. Merci, Seigneur, de croire en nous. Merci, Seigneur, de nous soutenir. Merci, Seigneur, de répondre à nos prières. Merci, Seigneur, d'être avec nous tous les jours et de nous soulager de nos souffrances, Seigneur. Car chaque jour qui passe, nous souffrons. Et nous savons, Seigneur, que tu es à nos côtés, que tu nous aides. Que ta gloire soit en nous, Seigneur. Que ta paix soit en nous et que ton amour s'imprègne également en nous et que chaque jour, Seigneur, nous apprenons à te faire confiance. Bénis, Seigneur, tous ceux qui écoutent ta parole. Bénis, Seigneur, tous ceux qui sont alités. Passe ta main guérissante sur eux. Bénis, Seigneur, tous ceux qui sont découragés. Donne-leur ce courage. Et Seigneur, subviens aux besoins de tous ceux qui ont besoin de toi, qui ont besoin de manger, qui ont besoin de travailler, Seigneur, qui ont besoin de payer leurs dettes, Seigneur, qui ont besoin, Seigneur, de soutenir leur famille. Que tu sois également avec eux. Que ta paix et ta gloire soient sur chacun de nous. Au nom de Jésus-Christ, nous t'avons prié et pour ta gloire. Amen. Je vous remercie d'être à l'écoute et que le Seigneur vous garde et vous bénisse. Et un bon moment sous la divine protection de notre Seigneur Jésus-Christ.

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1: 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Il est 11h. 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
1: Bonjour à tous. L'ouverture aujourd'hui du procès d'un ancien chauffeur de bus scolaire devant la cour criminelle de Basse-Terre en Guadeloupe. Ce septuagénaire est accusé de viol incestueux et d'agression sexuelle sur des mineurs lorsqu'il travaillait à Saint-Barthélemy entre les années 80 et 2000. L'accusé aurait reconnu une partie des faits. Les débats vont durer 3 jours. Le verdict est attendu mercredi soir. En Martinique, des familles endeuillées, des citoyens se sont mobilisés dans les rues de Fort-de-France hier pour dénoncer la multiplication des violences par arme à feu. Cette marche symbolique avait pour but de rendre hommage aux victimes et d'appeler à un retour de la paix et de la sérénité sur le territoire. 2 gendarmes du GIGN blessés en Guadeloupe lors d'une opération contre des braqueurs samedi soir aux Abîmes. L'un d'eux a été touché à un bras, le second a probablement le fémur cassé. Leur pronostic vital n'est pas engagé. Une enquête pour tentative de meurtre sur personne dépositaire de l'autorité publique a été ouverte. En Martinique, un piéton de 70 ans est mort renversé par une voiture samedi soir à Sainte-Marie. À leur arrivée sur les lieux de l'accident, les secours n'ont rien pu faire pour sauver le septuagénaire. Son décès a été constaté sur place. Les occupants du véhicule, choqués, n'ont pas été blessés. L'Observatoire européen Copernicus alerte le phénomène météorologique El Niño d'une intensité exceptionnelle a entraîné le réchauffement d'une partie du Pacifique à des niveaux inédits le mois dernier. Les océans du monde ont atteint à leur surface des températures records pour un mois de septembre, alors que les conditions El Niño se renforcent et devraient encore s'intensifier ces prochains mois. Plus de 110

vie, selon la procureure adjointe de Marseille, qui confirme que le suspect de 14 ans a été interpellé. Un drame sans lien avec le mouvement lycéen, précise la préfecture de police. La mobilisation a repris dans plusieurs villes ce lundi. Le ministère de l'Éducation indique qu'au moins 8 personnels ont été blessés en marge des mobilisations. Il ajoute que 130 établissements restent fermés aujourd'hui. C'est moins que la semaine dernière, avant l'acte 5 du mouvement prévu pour demain. Demain, ce sera aussi le début de l'examen du budget 2027 à l'Assemblée. Et les députés socialistes annoncent une motion de rejet préalable contre ce projet de loi de finances. Pour eux, le Premier ministre n'a donné aucun signe d'inflexion. En attendant, l'examen du budget de la Sécurité sociale a aussi débuté en commission à l'Assemblée aujourd'hui. Je serai le candidat de la rupture avec le macronisme. C'est ce que promet Raphaël Glucksmann sur ses tracts au lendemain de sa large victoire dès le premier tour à la primaire de la gauche. Le candidat à la présidentielle veut lancer la bataille de France. Il l'assure, la campagne commence maintenant. François de Canson est le nouveau président de la région Provence-Alpes-Côte d'Azur. Il a été élu aujourd'hui. Jusqu'ici vice-président, il était soutenu par Renaud Muselier, l'ex-président qui avait démissionné après son élection au Sénat fin septembre. Et puis du tennis, avec l'élimination d'Arthur Fils dès le troisième tour du tournoi de Shanghai. Le français tête de série numéro 8 a été battu en 2-7 par le néerlandais Botic van de Zandvoort. C'est fini aussi pour le numéro 2 mondial, l'espagnol Carlos Alcaraz, sorti lui aussi au troisième tour du Masters 1000. Et c'est la fin de cette édition. Très bon après-midi.

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sur l'horloge d'Espérance FM. Yasmina pour vous servir et nous sommes ensemble jusqu'à 13h pour votre rendez-vous d'information. Restez à l'écoute, l'actualité, les informations pratiques et vos rubriques habituelles vous attendent. Très belle écoute à toutes et à tous sur Espérance FM. Cyberattaque massive en France, les systèmes frigorifiques de centaines de supermarchés piratés. Une importante cyberattaque foque plusieurs enseignes de la grande distribution en France depuis la nuit du dimanche 11 au lundi 12 octobre 2026. Intermarché, Super U et Leclerc figurent parmi les principales victimes. Les pirates informatiques seraient parvenus à modifier à distance la température des installations frigorifiques, provoquant la perte de nombreuses marchandises alimentaires. Une enquête a été ouverte par le parquet de Paris. Une attaque informatique d'une ampleur inhabituelle perturbe plusieurs centaines de supermarchés en France ce lundi 12 octobre 2026. Contrairement aux cyberattaques visant habituellement les données personnelles ou les systèmes de paiement, celles-ci ciblent directement les équipements chargés de conserver les produits frais et surgelés. Les premières investigations orientent vers les systèmes de régulation frigorifique du fabricant danois Danfoss, utilisés dans de nombreux établissements de la grande distribution. Des températures pouvant atteindre 50 degrés dans les réfrigérateurs, selon les premiers éléments disponibles, les pirates auraient exploité une faille informatique présente dans d'anciennes versions du logiciel de régulation des installations frigorifiques. Ils seraient ainsi parvenus à prendre le contrôle de certains équipements à distance, notamment en détournant leurs fonctions de dégivrage. Dans plusieurs magasins, les consignes de température auraient été poussées jusqu'à 50 degrés Celsius, entraînant une hausse anormale de la chaleur à l'intérieur des installations. Cette manipulation aurait provoqué une rupture de la chaîne du froid, rendant de nombreux produits alimentaires impropres à la consommation. Viande, poissons, produits laitiers surgelés ont ainsi dû être retirés de la vente, voire détruits dans les établissements les plus touchés. Intermarché, Super U et Leclerc particulièrement touchés, l'enseigne Intermarché figure parmi les principales victimes, avec environ 150 à 200 magasins concernés selon les premières informations. Du côté de la coopérative U, moins d'une centaine de points de vente seraient affectés. Des établissements Leclerc et Monoprix sont également concernés, tandis que d'autres enseignes pourraient avoir subi des perturbations. Dominique Schelcher, président de la coopérative U, a confirmé publiquement l'existence de cette cyberattaque. Il a précisé que les équipes techniques étaient mobilisées avec les professionnels du froid afin de rétablir le fonctionnement des installations. Les conséquences financières pourraient être particulièrement importantes. Certains supermarchés auraient déjà perdu plusieurs dizaines, voire centaines de milliers d'euros de marchandises. Une enquête ouverte par le parquet de Paris. Face à l'ampleur de l'attaque, la section spécialisée dans la cybercriminalité du parquet de Paris s'est saisie du dossier. Les investigations ont été confiées à l'office anti-cybercriminalité, chargé notamment d'identifier les responsables, de déterminer les circonstances de l'intrusion informatique et d'évaluer les dégâts. Outre les pertes alimentaires, des départs de feu ont également été signalés par le parquet. Les enquêteurs devront déterminer leur lien avec les dysfonctionnements provoqués par l'attaque. À ce stade, l'identité des auteurs et leur motivation restent inconnues. Une attaque qui soulève des questions sur la sécurité des équipements connectés, cet incident met en évidence la vulnérabilité potentielle de certains équipements industriels connectés, pourtant indispensables au fonctionnement quotidien des commerces alimentaires. Les systèmes de réfrigération modernes permettent notamment de surveiller les températures, de programmer les opérations de maintenance et de contrôler certaines installations à distance. Mais lorsqu'ils présentent des failles de sécurité, ces dispositifs peuvent devenir des points d'entrée pour des cybercriminels. Ce lundi, les opérations techniques se poursuivent afin de sécuriser les équipements concernés et de permettre aux magasins touchés de reprendre progressivement leur activité normale. Pour l'heure, aucun élément confirmé ne permet d'établir que des supermarchés situés en Martinique, en Guadeloupe ou en Guyane ont été affectés par cette cyberattaque. Suspension des services périscolaires et de restauration scolaire du 12 octobre 2026. La ville de Saint-Joseph et la Caisse des écoles informent les familles que les services de garderie et de restauration scolaire sont exceptionnellement suspendus ce lundi 12 octobre 2026 dans l'ensemble des écoles de la commune. Cette décision fait suite à l'impossibilité pour le prestataire en charge de l'animation périscolaire de mobiliser un nombre suffisant d'animateurs afin d'assurer ses services dans des conditions de sécurité satisfaisantes. Les cours sont maintenus, les enseignements seront assurés selon les horaires scolaires habituels, les parents sont donc invités à prendre les dispositions nécessaires pour accompagner et récupérer leurs enfants aux heures de sortie et de reprise des cours, notamment la mi-journée. Retour à la normale dès que possible, la ville de Saint-Joseph et la Caisse des écoles poursuivent leur démarche afin de rétablir les services périscolaires et de restauration dans les meilleurs délais. Les familles seront informées dès que les conditions de reprise seront réunies. Conscient des désagréments que cette situation peut occasionner dans l'organisation familiale et professionnelle des parents, la collectivité remercie l'ensemble des familles pour leur compréhension.
Martini Transport nous informe que les lignes 1, 3, 4, 8, 9, 10, 13, 15, 16, 20, 22, 24, 28, 29, 31, 32, 104, 111, 114, 211, 301, 304, 308, 320, 321, 340, 341, 403, 406, 408, 421, 422, 426, 440 et 441 sont non desservis ce lundi 12 octobre 2026. Jumelage définitif des lignes du Robert. Ligne NA25 7 Magmao non desservie jusqu'à nouvel ordre. Soyez prudents et vigilants sur les routes en toutes circonstances. Trafic modéré sur rue Victor Hugo à Saint-Pierre. Trafic dense sur la départementale 2 aux alentours de Morne-des-Es. Trafic modéré sur la nationale 1 aux alentours du Robert. Trafic modéré avenue Jean Jaurès à Fort-de-France. Ralentissement sur rue Jules Ferry à Schœlcher. Trafic modéré sur la nationale 1 aux alentours du Lorrain. Trafic dense sur rue du Docteur Moreste à Basse-Pointe. Trafic dense sur la nationale 5 aux alentours de Lamantin. Trafic dense sur la départementale 7 à Rivière-Salée. Et ralentissement sur boulevard Allègre au Marin. La régie communautaire de l'eau et de l'assainissement d'ici informe ses abonnés qu'en raison d'une casse, l'alimentation en eau sera interrompue lundi 12 octobre 2026 de 9h à 12h dans le quartier suivant de Fort-de-France, Volga-Plage. Odyssey met tout en œuvre pour établir l'eau dans les meilleurs délais et prie ses abonnés de bien vouloir l'excuser pour les inconvénients qui peuvent en découler. Voici le planning des collectes de sang. Mobilisons-nous, chaque don compte et peut sauver des vies. Où donner son sang? Aujourd'hui, lundi 12 octobre, à la CACEP de Fort-de-France de 8h à 13h. Mardi 13 octobre, à la MEP de Fort-de-France de 8h à 13h. Mercredi 14 octobre, au centre commercial La Galeria Le Lamentin de 8h30 à 17h30. Jeudi 15 octobre, au lycée Victor Schœlcher de Fort-de-France de 8h à 13h. Vendredi 16 octobre, à la gendarmerie de Redoute Fort-de-France de 8h à 13h. Et samedi 17 octobre, au temple adventiste du François de 9h à 14h. La nouvelle maison du don est située à Immeuble Le Fils à Dillon. La maison du don est ouverte aujourd'hui lundi de 8h à 13h30, demain mardi de 10h30 à 17h, mercredi de 8h à 14h, jeudi after work de 13h à 19h, vendredi de 10h30 à 17h. La maison du don répond 05 96 75 79 00. Et c'est parti pour les chroniques de la mi-journée. Retrouvez à 11h18, des mots font aussi des phrases. K comme qui pour. On continue avec votre chronique d'information de l'assurance retraite. Comment bien vivre sa retraite à 11h30. Les événements du jour à 11h34, que s'est-il passé le 12 octobre? En commençant par l'année 1492. Et dans notre conseil pratique du jour à 11h40, prendre soin de ses yeux. Et ce sera suivi à 11h50 du proverbe créole du jour. Aujourd'hui, dans notre séquence info à 12h10, nous vous proposons de vous parler de la journée mondiale de l'arthrite. Et dans notre chronique comment connaître ses doigts à 12h11, le téléphone au volant peut entraîner une suspension administrative du permis de conduire. Et ce sera suivi du petit sourire du jour à 12h14. Les communiqués 12h17, votre chronique ouvre ta fenêtre à 12h29, la météo 12h30 et les avis d'obsèques 12h37, place au petit clin d'œil du jour.

C'est une joie de te retrouver pour ce petit clin d'œil que je t'adresse avec beaucoup d'amour. La vie est faite de défis en tout genre. Peut-être te sens-tu submergé par tout ce à quoi tu dois faire face pour assurer ton avenir professionnel, familial, voire même personnel. Cet examen, cet emploi, ce projet, cette vie de famille, et j'en passe, semble nécessiter des ressources au-delà de tes forces. Je voudrais t'encourager à ne pas minimiser tes capacités, ton potentiel, ainsi que les ressources que Dieu a mises en toi. Pour y faire face, il te dit dans le texte biblique de Josué 1, verset 9, « Ne t'ai-je pas donné cet ordre ? Fortifie-toi et prends courage. Ne t'effraie point et ne t'épouvante point, car l'Éternel ton Dieu est avec toi dans tout ce que tu entreprendras. La montagne à laquelle tu fais face se gravit pas à pas. » Je voudrais vraiment te dire de persévérer dans la marche sans t'épouvanter. Et tu verras que tu atteindras tôt ou tard le sommet de cette montagne qui te fait face. Alors, puisque tout sommet est atteint par de multiples petits pas, accomplis dès aujourd'hui le petit pas vers la réalisation de tes souhaits. La vie se vit. Ce à quoi tu aspires doit pouvoir se vivre dès aujourd'hui, au-delà du souhait que tu exprimes. J'aurai plaisir à te retrouver pour un autre clin d'œil. D'ici là, prends soin de toi.

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1: K comme Kippour. Corinne, bonjour.
2: Bonjour Gilles.
1: Vous vous retrouvez derrière ce micro. Kippour, pour certains, c'est la guerre du Kippour, on se rappelle, hein, de cette fameuse guerre extrêmement rapide.
2: Eh oui, oui, oui, bien sûr, qui avait donc eu lieu en septembre-octobre. Hein.
1: Et ben voilà, exactement. Hein
2: la date, la période.
1: Je ne vais pas me lancer, je crois que c'était en 1956, mais je n'en suis pas vraiment sûr. Donc voilà, excusez-moi mes auditeurs si je me trompe, mais je pense que c'est 1956, donc contre l'Égypte, la guerre du Kippour. Mais ce n'est pas que ça le Kippour, c'était parce qu'il y avait une fête Kippour. Donc aujourd'hui, on a choisi dans la lettre K, effectivement, le Kippour, parce que c'est un terme que l'on retrouve aussi dans la Bible.
2: Voilà, alors c'est un mot hébreu. En fait, c'est pour ça que tout l'Ancien Testament étant écrit en hébreu, c'est aussi un terme biblique. Et le principal sens, enfin, ce pourquoi ce mot est toujours connu, c'est parce que c'est le nom d'une fête juive, d'une fête qui est toujours très présente dans le calendrier juif, et qu'on connaît, en tout cas en français, sous le nom de Grand Pardon.
1: La fête du Grand Pardon.
2: La fête du Grand Pardon, fête annuelle, qui donc a généralement lieu, enfin il y a toujours lieu, au début de l'automne, à une date qui fluctue un peu, parce que quand on recoupe le calendrier hébreu avec le calendrier le nôtre, oui. Ça marche pas toujours très bien. Donc c'est fin septembre, généralement plus ou moins début octobre.
1: Début octobre, oui. D'accord.
2: Qu'a lieu cette fête.
1: Alors, quel est l'intérêt, quel est-il encore aujourd'hui, peut-être l'intérêt du Kippour?
2: Alors c'est une fête magnifique dans sa signification, parce que c'est une fête, alors elle n'est pas forcément très joyeuse, elle est surtout solennelle, et elle est très religieuse et elle implique vraiment de la part du croyant une réflexion, un moment de retour sur lui-même, de réflexion sur sa vie, sur ses engagements, etc., très profond. Alors elle est solennelle, elle est très dense, très intense, mais c'est une des fêtes les plus importantes du calendrier annuel de fêtes dans le monde juif, toujours aujourd'hui. Et c'est donc une fête extrêmement ancienne, elle a été prescrite au peuple d'Israël dans la Bible par Moïse. Donc vous voyez, ça fait environ 3500 ans peut-être, à peu près, que cette fête existe et probablement est pratiquée assez régulièrement, maintenant très régulièrement, par le peuple juif.
1: Alors une fête du Kippour qui se retrouve où exactement dans la Bible? Vous en avez parlé, c'est Moïse, mais où précisément? Et que dit-on de cette fête? Que devait-on faire tout simplement pour une fête?
2: Oui.
1: Chaque fête a ses rituels, a ses...
2: Absolument, celle-là on a un très précis. Alors elle est décrite dans un chapitre, le chapitre 16 du livre de Lévitique, troisième livre de la Bible. Alors, donc, on nous décrit assez minutieusement tout ce qu'il y avait à faire, surtout pour le grand prêtre, qui avait un certain nombre de rites précis à faire, des sacrifices de tels et tels animaux, qui avaient telle et telle signification, sacrifice pour lui-même, sacrifice pour le peuple, et puis il portait le sang de ces sacrifices dans le sanctuaire, à l'endroit le plus sacré, où il n'entrait qu'une seule fois par an. Voilà pourquoi cette fête était si solennelle. C'était la seule fois de l'année liturgique, de l'année des fêtes, la seule fois où le grand prêtre osait, si j'ose dire, entrer dans l'endroit le plus sacré du sanctuaire.
1: Il y avait aussi, je crois, en attendant cette fête ou cette entrée, comme vous la présentez, un moment où les gens étaient là en réflexion sur ce qui s'était passé dans l'année, se demandaient pardon, etc.
2: Absolument, puisque le but de tout ce cérémonial était le pardon des péchés, la purification générale de toute l'année, de tout ce qui avait été de travers dans l'année, aussi bien entre l'homme et Dieu, d'un homme à un homme, enfin d'une personne à une autre, entre le peuple et Dieu, etc. Tout ce qui avait été péché pendant l'année était effacé, était réglé définitivement lors des cérémonies de ce jour spécial. Voilà pourquoi on l'appelle aujourd'hui le grand pardon.

0: Alors cette fête du Kippour, c'est très intéressant parce que c'est une sorte de bilan aussi, j'ai l'impression, hein. Bilan sur la vie, bilan sur la relation humaine.
1: Ce qui fait que normalement, le croyant qui donc vit ce jour-là, vit cette fête, commence par un temps de réflexion sur ce qu'il a fait.
0: Réflexion en profondeur?
1: Ben oui, bien sûr. Enfin, ça dépend un peu de ce qu'a été son année. Mais c'est cela. Le but est de réfléchir sur l'année écoulée et de régler tout ce qu'on a fait de mal. Donc, c'est un temps parfois de réconciliation pour des personnes qui se sont fâchées au cours de l'année. Et quand elles prennent au sérieux cette fête, elles veulent être en règle.
0: Mais c'est formidable, cette fête, parce que quelque part, c'est ce dont on a besoin. Souvent, il y a entre voisins, dans les activités professionnelles, même en famille, il y a des tensions. Il y a des ruptures, on n'est pas revenu dessus et puis, voilà, on passe dessus et puis on n'a pas de moment où vraiment on peut se retrouver pour dire, bon, écoute, je te demande pardon.
1: Mais bien sûr, au niveau relationnel, au niveau psychologique et au niveau religieux, évidemment, c'est une fête extrêmement importante qui permet une vie saine, une vie allégée de ce qu'on traîne parfois, de libération, au lieu de traîner pendant des années des vieilles rancunes. Évidemment, on peut vivre superficiellement cette fête, mais si on la vit en profondeur, dans tout ce qu'elle signifie, eh bien, une fois par an, on s'allège de tout ce qu'on a, de tout ce qui nous a pesé pendant cette année. Et on règle nos relations avec ceux avec qui on s'est peut-être fâché ou avec qui on a eu des histoires, des problèmes, des conflits. C'est l'occasion, ou jamais, de nettoyer tout cela et de ressortir complètement libéré, purifié, allégé, réconcilié avec Dieu, réconcilié avec les hommes. C'est une fête magnifique.
0: Alors, une fête magnifique, effectivement, on ne la vit plus forcément aujourd'hui, pour différentes raisons, on est peut-être plus sous cette économie-là, mais cette fête, quel était son symbole ou quel était son sens? Parce que là, vous avez parlé effectivement du contenant, hein, de ce que cela implique aussi pour nous, mais non, le contenu, parce qu'on sait que les fêtes avaient aussi une symbolique beaucoup plus vaste.
1: Tout à fait, et ça explique peut-être pourquoi cette fête n'a pas été reprise dans le christianisme. Le judaïsme continue de la vivre et le christianisme, je dirais que le christianisme la vit d'une autre manière.
0: Pourquoi alors?
1: Non plus comme une fête annuelle, mais parce que le christianisme comprend que Jésus a en quelque sorte réalisé complètement, symboliquement, la signification de cette fête. Dans le sens que Jésus incarne le pardon que Dieu nous donne. Et pas seulement une fois par an, mais à tout moment où nous avons besoin d'être pardonnés, à chaque fois qu'on prend conscience de quelque chose qui va mal dans notre vie, on n'a pas besoin d'attendre le mois de septembre pour régler cela. On a accès en permanence à Dieu pour régler n'importe quoi qui va mal dans notre vie.

0: pardon, entre les uns et les autres, libération, le rapport à Dieu maintenant, parce que c'est une fête que Dieu a instaurée, vous parliez de Jésus-Christ, le rapport à Dieu, cela veut dire que Dieu va aussi faire cette fête du pardon, qu'elle est faite, qu'elle est accordée, comment ?
1: Je dirais d'abord que cela montre, si Dieu a instauré cette fête et l'a ordonnée,

0: ordonné à son peuple de la pratiquer. Je dirais d'abord que ça montre que Dieu prend très au sérieux les faux pas, ce que la Bible appelle les péchés, que nous commettons. Quand nous faisons du mal, du tort à quelqu'un, etc., ce n'est pas un acte anodin. Pour Dieu, c'est un acte grave, toujours grave, même ce que nous appelons des petites affaires, des petits péchés, des petits faux pas. Non, c'est toujours quelque chose de grave qui a un poids, qui abîme quelque chose. Dieu prend au sérieux nos erreurs. Mmh. Première leçon. Et parce qu'il prend ça au sérieux, il a organisé tout un processus pour régler ça, pour arranger ça, pour qu'on ne reste pas sur cet échec, mais qu'on puisse le dépasser. Et j'aime beaucoup comment Dieu s'y prend. Pour faire cela. Il a fait cette fête, mais il y a beaucoup d'autres éléments aussi dans la Bible, d'autres rites, des prières et de nombreux éléments qui nous montrent que Dieu veut à la fois prendre au sérieux nos défauts, nos erreurs, mais aussi donne des moyens de dépasser cela, de faire mieux, de recommencer, de repartir, de se relever, de repartir d'un bon pas pour restaurer tout ce qui s'abîme. C'est une sorte de processus de guérison intérieure, de guérison mentale qui est toujours à notre portée parce que Dieu considère qu'il est important de régler ces affaires-là afin qu'on ne traîne pas et qu'on n'accumule pas à chaque fois encore plus de problèmes, encore plus de conflits, encore plus de difficultés. Il y a donc, Dieu a mis en place des processus pour nettoyer et pour avancer, pour aller de l'avant, pour se relever quand on a fait une erreur. Et cette fête le manifeste d'une manière claire et comme elle revient chaque année, eh bien, comment dirais-je, elle ancre cela dans la mémoire collective. Elle en fait quelque chose, un repère très important qu'on retrouve régulièrement. Et à travers Jésus-Christ et le pardon général que Jésus apporte par son propre sacrifice, eh bien, ça passe à une dimension universelle à laquelle tout homme peut avoir accès. Sans rentrer forcément dans les rites du judaïsme, eh bien, il y a un accès direct à Dieu grâce au sacrifice de Jésus, à sa mort, pour le pardon de tous les péchés, de tous les hommes, de toutes les époques et sur toute la surface de la terre.
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1: Bien vivre sa retraite. La chronique info spéciale bien-être et vie sociale.
2: Le lien social, c'est ce qui nous relie et nous maintient vivants. Parler, rire, apprendre des autres. Quand il manque, l'isolement abîme la santé. Quand il existe, il stimule le cerveau et apaise le stress. Yann Lanier, vous êtes délégué général des Petits Frères des Pauvres. Vous publiez un baromètre sur ce thème. Quels sont ses principaux enseignements?
7: Alors, les Petits Frères des Pauvres sont à l'origine d'un baromètre de l'isolement social qui fait référence dans notre pays. En 2025, nous documentions 750 000 personnes de plus de 60 ans en situation de mort sociale, c'est-à-dire coupées de tous les cercles de sociabilité, la famille, les amis, les voisins, et la vie associative. Et 2 millions de personnes en grande fragilité, c'est-à-dire coupées au moins de deux de ces cercles de sociabilité. On dit souvent aux petits frères, quand nous prenons en charge une personne âgée isolée, que nous contribuons à la remettre dans la vie.
2: Quelles actions menez-vous sur le terrain?
7: Nous avons des dispositifs de sensibilisation à cette question du lien social.

0: sociale auprès des collégiens, par exemple, avec un programme qui s'appelle Génération Lien. Nous avons aussi Solitude Écoute. C'est un numéro de téléphone qui permet de rentrer en contact avec nos bénévoles. C'est un numéro de téléphone qui fonctionne tous les jours de 15h à 20h. Le lien social, c'est l'affaire de chacun et chacune d'entre nous. C'est quelque chose qui est extrêmement précieux pour avoir un vivre ensemble de qualité.
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voici les événements du jour que s'est-il passé un 12 octobre. En 1492, Christophe Colomb atteint les Bahamas, un événement qui marque le début des contacts entre l'Europe et les Amériques suivis de la colonisation. En 2000, un attentat frappe le navire américain USS Cole au Yémen, faisant 17 morts. C'était les événements du jour sur Espérance FM, la radio de l'espoir.

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2: C'est l'heure de votre petit conseil pratique du jour sur Espérance FM. Le conseil du jour, prendre soin de ses yeux. Pour préserver votre vue, pensez à faire contrôler régulièrement vos yeux, à porter des lunettes de soleil adaptées en cas de forte luminosité et à faire des pauses lorsque vous passez beaucoup de temps devant les écrans. Vos yeux méritent toute votre attention. Voilà pour votre conseil pratique du jour. Prenez soin de vous et passez une excellente journée sur Espérance FM, la radio de l'espoir.
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3: Bel bonjour tout le monde. En deux mots phrasés, proverbe jodi a c'est faut qu'on m'entienne pour apprendre à nager. Cela signifie que c'est en faisant des erreurs que l'on finit par apprendre. Parole a dit, et bien dit. En l'autre soleil.
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1: C'est Espérance FM. Il est midi. 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

0: Bonjour à tous. Le principal est une professeure d'un collège d'Aubagne blessée par balle. Ce matin, il n'y aurait pas de lien avec la mobilisation des lycéens. La gauche social-démocrate a son candidat pour 2027. Raphaël Glucksmann a remporté la primaire hier, mais ce n'est que le début du combat. Et puis des tickets resto bientôt plafonnés à 10 euros pour faire vos courses. Une proposition de loi arrive aujourd'hui à l'Assemblée nationale pour réorienter les dépenses vers les restaurants. Un principal de collège et une professeure blessée par balle ce matin dans les Bouches-du-Rhône. Les faits se sont déroulés dans un collège d'Aubagne. Un élève de 14 ans a été interpellé. Il aurait fait usage d'un fusil de chasse. Le ministre de l'Intérieur, Laurent Nunez, doit se rendre sur place, tout comme le ministre de l'Éducation nationale, Édouard Geoffrey. La préfecture indique que ces tirs n'ont aucun lien avec le mouvement lycéen. Édouard Geoffrey, qui devait initialement se rendre cet après-midi à Lille, justement dans le cadre de ce mouvement lycéen, le ministre devait détailler l'avancement du déploiement des 3000 enseignants remplaçants qu'il a annoncé la semaine dernière. Dans le même temps, les blocages ont repris ce matin, notamment à Paris, Bordeaux ou Lille, avec de nouveaux incidents. Un policier a notamment été blessé à Marseille, deux autres à Reims. Depuis le salon de l'automobile ce matin, qui ouvre officiellement demain, Emmanuel Macron a condamné l'ensemble de ces violences.
1: Qu'il y ait des lycéens qui s'expriment, qui réfléchissent à leur avenir, à l'amélioration de leurs conditions de travail, d'apprentissage, c'est une bonne chose. Donc ça, je suis toujours là pour l'accompagner, lui donner sa place, et je pense que c'est ce qu'on doit à cette génération. Après, moi, je ne saurais évidemment pas approuver en quoi que ce soit ou justifier quelques violences. Et ce qu'on a pu voir chez les lycéens et chez tous ceux qui, n'étant plus lycéens, viennent profiter de tout cela pour brûler, détruire ou conduire des violences, ça, c'est inacceptable. Parce qu'on a besoin d'ordre et de respect. Et ça ne doit pas simplement nous conduire à ne pas regarder en face tout ce qui doit être considéré et accompagné.
0: Et demain, les lycéens et étudiants donnent rendez-vous pour l'acte 5 de la mobilisation. Un appel à la grève a aussi été lancé par l'intersyndicale partout en France. Dans le reste de l'actualité, Emmanuel Macron a également annoncé un accord imminent entre la France et l'Allemagne pour protéger l'industrie automobile européenne. Concernant le prix des carburants, le chef de l'État a affirmé qu'il fallait tout faire pour baisser les prix au maximum. Une réunion est d'ailleurs en cours entre les distributeurs et le Premier ministre Sébastien Lecornu.

0: finalement le plus replié sur cette famille social-démocrate, qui finalement est moins ouvert à des discussions avec la France insoumise, mais y compris avec les autres petites composantes de la gauche non mélenchoniste que sont les écologistes, François Ruffin.
1: Au lendemain de sa victoire, Raphaël Glucksmann pose déjà des conditions excluant toute alliance avec la France insoumise, mais tendant la main aux écologistes. De plus en plus de Français peinent à se nourrir. C'est ce que révèle une étude d'Action contre la faim. Ce matin, près de 13% des Français déclarent manquer de nourriture. Ce chiffre atteint même les 25% chez les 18-24 ans. L'ONG milite pour inscrire dans la loi un droit à l'alimentation. Elle a lancé une pétition pour contraindre la Commission européenne à examiner le sujet. L'Assemblée nationale examine aujourd'hui une proposition de loi visant à réorienter les dépenses des tickets resto vers les restaurants. Parmi les propositions, le projet de double plafond qui limiterait à 25 euros leur utilisation au restaurant et à 10 euros dans les magasins, une mesure plus que nécessaire, selon le président de l'Union des métiers et des industries de l'hôtellerie, Franck Delvaux.
2: C'est une mesure qui est quand même plus avantageuse que la situation aujourd'hui, parce que le marché des titres restaurants, depuis qu'il est fléché vers la grande distribution, on a perdu 1 milliard d'euros qui a été transféré de la restauration vers la grande distribution. Et la deuxième mesure, nous, qu'on demande aussi immédiatement, c'est que les titres restaurants soient dématérialisés, parce qu'aujourd'hui, il y a une règle, on ne peut pas prendre des petits restaurants pour de l'alcool, etc. Or, aujourd'hui, dans des petits commerces, il n'y a pas de contrôle où on prend beaucoup de titres pour un même achat, etc. Donc aujourd'hui, si c'est dématérialisé, au moins on aura une traçabilité et on ne pourra plus prendre des titres restaurants pour des produits qui ne sont pas adaptés.
1: La proposition de loi offre aussi la possibilité de donner de tels titres restaurants à des associations d'aide alimentaire. L'entrée en vigueur est prévue le 1er janvier 2028. Et puis Dalida, In Paradisco, c'est le nom donné à un futur spectacle musical autour de Dalida. Il sera mis en scène par Thomas Joly, le directeur artistique de la cérémonie des Jeux Olympiques de Paris 2024. Très bon après-midi à tous.
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3: Bienvenue dans votre séquence info sur Espérance FM, la radio de l'espoir. Aujourd'hui, lundi 12 octobre, c'est la journée mondiale de l'arthrite. Cette journée a pour objectif de sensibiliser le public aux maladies rhumatismales et musculosquelettiques qui peuvent toucher les articulations, provoquer des douleurs et limiter les mouvements au quotidien. L'arthrite peut avoir des conséquences importantes sur la qualité de vie. Face à ces douleurs persistantes ou à des articulations gonflées, il est important de consulter un professionnel de santé afin d'en rechercher la cause et de bénéficier d'une prise en charge adaptée. Mieux connaître ces maladies, c'est aussi mieux accompagner les personnes qui en souffrent. C'était votre séquence info du jour sur Espérance FM. N'oublions pas que la sensibilisation et l'information sont essentielles pour mieux comprendre les maladies rhumatismales. 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
1: C'est le moment de retrouver votre chronique Comment connaître ses droits sur Espérance FM. Aujourd'hui, nous parlons d'une situation qui concerne de nombreux automobilistes, l'utilisation du téléphone au volant. Vous le savez, utiliser son téléphone tenu en main pendant la conduite est interdit. Mais saviez-vous que dans certaines circonstances, cette infraction peut également entraîner une suspension administrative du permis de conduire? Alors, quels sont vos droits et quelles sont les sanctions auxquelles vous pouvez être exposé? On fait le point dans Comment connaître ses droits. Dans plusieurs départements, les préfets avaient déjà indiqué suspendre le permis de conduire de conducteurs tenant un téléphone portable dans leurs mains sans attendre la décision d'un juge. Une instruction ministérielle invite tous les préfets à utiliser cette possibilité prévue par le code de la route au sein de leur territoire. Si vous utilisez votre téléphone portable au volant en le tenant en main, vous encourez une amende de 135 euros. Un retrait de 3 points sur votre permis de conduire, une éventuelle suspension de votre permis de conduire à la suite de la décision d'un juge. Le code de la route prévoit en outre qu'un préfet peut suspendre immédiatement le permis de conduire de tout conducteur tenant un téléphone portable dans sa main pour une durée allant de 15 jours à 6 mois sans attendre la décision du juge. Les préfets d'une vingtaine de départements comme les Landes, le Lot-et-Garonne, le Pas-de-Calais, la Charente-Maritime, Lyon, etc. ont déjà signalé un recours à cette possibilité. Le ministère de l'Intérieur a adressé le 29 septembre 2026 une instruction à l'ensemble des préfets pour leur demander d'utiliser cette possibilité de suspension administrative. Il n'est pas nécessaire qu'un conducteur ait commis simultanément un excès de vitesse ou une autre infraction pour que son permis soit suspendu administrativement pour avoir tenu un téléphone portable dans sa main. Pour rappel, depuis le 1er juillet 2015, le code de la route précise qu'il est également interdit de conduire en portant à l'oreille un dispositif audio de type écouteur, oreillette ou casque. Comment est mise en œuvre la suspension administrative du permis de conduire? Dans le cadre de la suspension administrative, le permis de conduire n'est pas retiré directement par les forces de l'ordre au moment du contrôle. La suspension administrative du permis de conduire est décidée et notifiée par le préfet et le conducteur peut présenter ses observations dans le cadre d'une procédure contradictoire. La durée de la suspension est appréciée par les services préfectoraux en fonction notamment des circonstances de l'infraction. Voilà pour cette nouvelle édition de Comment connaître ses droits. Un rappel important, au volant, le téléphone peut vous coûter bien plus qu'une simple amende. Restez attentifs, respectez le code de la route et surtout gardez les yeux sur la route. 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

sur Espérance FM, la radio de l'espoir, voici les communiqués du jour. Tribocaille, les 13, 14, 15, 16 et 17 octobre 2026. Cap-Nord Martinique, Seine Environnement et les communes de Saint-Pierre, du Prêcheur, du Morne-Rouge et de Sainte-Marie informent les administrés de la tenue de l'opération Tribocaille. Mardi 13 octobre à Saint-Pierre, place Roxelane. Mercredi 14 octobre au Prêcheur, place Louloubois-la-Ville. Jeudi 15 octobre au Morne-Rouge, parking du Stadium. Vendredi 16 octobre à Sainte-Marie, parking de l'ancien lycée La Gauzilière. Samedi 17 octobre à Sainte-Marie, parking du stade quartier Mordezès. Le Tribocaille, c'est une collecte multiflux qui s'installe dans vos communes afin de vous permettre de vous débarrasser de vos encombrants de manière écologique et responsable. Le Tribocaille accepte notamment la ferraille, le petit hydroélectroménager, les pneus déjantés, les meubles démantelés en bois ou en plastique, les piles, les ampoules usagées, les déchets d'équipements électriques et électroniques ainsi que les sommiers. Le Tribocaille sera à Saint-Pierre le 13 octobre, au Prêcheur le 14 octobre, au Morne-Rouge le 15 octobre et à Sainte-Marie les 16 et 17 octobre de 6h à 13h. Une équipe de professionnels vous y attend pour vous accompagner dans vos gestes de tri. Renseignements sur Facebook et Instagram Tribocaille. Mon or, je l'aime, je trie. Sectéprop. Le maire de la ville du Marin vous informe de la dernière opération Sectéprop pour cette année 2026. Elle aura lieu le mercredi 14 octobre 2026 de 7h30 à 13h sur le parking du marché aux poissons. Vous êtes un habitant du Marin? Venez vous débarrasser gratuitement de vos électroménagers, fours, réfrigérateurs, congélateurs, machines à laver, etc. Déchets d'équipements électriques et électroniques, télévision, écran, matériel informatique, etc. Mobilier, métaux, piles et ampoules, déchets verts. Attention, les déchets non cités ne seront pas acceptés. Participons tous ensemble à faire de la commune du Marais une ville belle et propre. Pour plus d'informations, n'hésitez pas à contacter le service environnement et risques majeurs au 05 96 74 90 02. Recrutement d'agents recenseurs. La ville de Saint-Joseph recrute des agents recenseurs pour la campagne de recensement de la population pour l'année 2027. Les personnes retenues seront mobilisées pendant 8 semaines de début janvier à fin février 2027. Vous êtes disponible, autonome, à l'aise dans les relations avec le public et vous résidez à Saint-Joseph, la commune recherche des personnes sérieuses, discrètes et organisées pour participer à cette mission d'intérêt général. Les candidats devront également être titulaires du permis de conduire et disposer d'un véhicule assuré. Les personnes intéressées sont invitées à contacter la cellule responsable du recensement au 05 96 57 46 95 ou au 05 96 57 60 06 ou à transmettre leur candidature par courriel à courrier@stjoseph972.fr. Les candidatures sont à déposer avant le 23 octobre 2026. Les matinées découvertes sportives à dos de Chelcher. La ville de Chelcher vous informe que la 25e édition des matinées découvertes sportives à dos pour les 11-15 ans se déroulera du 21 au 30 octobre 2026. Au programme, kayak, beach, initiation beach tennis, multisport, yol, cinéma, prévoir une participation financière. Les inscriptions et paiements se font à la piscine municipale jusqu'au 29 octobre 2026. Lundi, mardi, jeudi de 8h à 15h, mercredi, vendredi de 8h à 12h. Le dossier d'inscription et la liste de pièces à fournir sont disponibles sur le site www.mairie-chelcher.fr, rubrique Mes démarches, famille, inscription ou matinée découverte ado 11-15 ans Toussaint 2026. Contact 05 96 61 01 58 ou au 06 96 24 12 44 ou au 06 96 71 43 04. Plus d'infos sur www.mairie-chelcher.fr ou sur la page Facebook @villedechelcher. Préinscription aux accueils collectifs de mineurs de Toussaint ACM du 1er au 16 octobre 2026. Le maire de la ville de Chelcher informe les parents que les ACM de Toussaint se dérouleront du 21 octobre au 30 octobre 2026. Les préinscriptions se feront du 1er octobre au 16 octobre 2026 comme suit. Sur place, au bureau des affaires scolaires Rond-Point des écoles Anse-Madame, 97 233 Chelcher ou de façon dématérialisée via l'adresse email préinscription.acm@mairie-chelcher.com. Le dossier de préinscription et la liste des pièces à fournir sont à télécharger sur le site internet de la ville www.mairie-chelcher.fr. Imprimez et remplissez le dossier de préinscription. Renvoyez le dossier dûment rempli les pièces à fournir à la
l'adresse email suivante préinscription.acm@mairie-chelcher.com. Paiement, possibilité de procéder au règlement de votre facture en ligne ou sur place à la régie de la Caisse des écoles du 1er octobre au 16 octobre 2026. Pour tout renseignement, contactez la Caisse des écoles au 05 96 72 76 03. Voilà, c'était les communiqués du jour sur Espérance FM. Merci de votre attention et excellente journée à toutes et à tous.

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3: Seigneur Dieu façonna l'homme de la poussière de la terre. Il insuffla dans ses narines un souffle de vie et l'homme devint un être vivant. Genèse 1, verset 7.
4: Un autre texte biblique précise qu'à la mort, le corps retourne à la poussière et que le souffle retourne à Dieu. Le souffle semble bien être ce qui donne vie au corps. Nous devenons un être vivant lorsque le souffle de Dieu vient animer la matière. Dieu, créateur de vie, je te remercie pour l'être vivant que je suis aujourd'hui. Je suis émerveillé de voir le risque que tu as pris de donner la vie à des êtres qui oublient si facilement celui qui leur a donné la vie.

place à votre bulletin météorologique sur Espérance FM, la radio de l'espoir. Aujourd'hui, lundi 12 octobre, nous profitons d'une belle journée ensoleillée malgré quelques nuages élevés. Les ondées restent limitées au relief. Au cours de la nuit, le temps sera calme avec toutefois de rares ondées qui traverseront la Martinique. Pour demain, mardi 13 octobre, le beau temps se maintient avec un soleil généreux, même si quelques nuages élevés voilent le ciel. Quelques gouttes de pluie restent possibles sous les hauts mornes. L'indice de l'air est bon. Température 31 degrés, le soleil s'est levé à 5h55 et se couche à 17h46. Voilà pour les prévisions météorologiques. Je vous souhaite un très bel après-midi sur Espérance FM.

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0: Espérance FM, voici les avis d'Odyssée. Les obsèques de Madame Libos, Angélique, Angèle, née Véraille, surnommée Clotilde, décédée à l'âge de 88 ans, seront célébrées le lundi 12 octobre à 15h en l'église paroissiale Sainte-Rose de Lima du Robert. Le cortège se réunit à ce parvis de l'église, l'inhumation se fera au cimetière de Mansarde au Robert. Cet avis est diffusé à part de ses enfants Evelyne, Jean-Baptiste, Augustin et son conjoint Georges Belmar. Rose-Hélène, surnommée Chichine, et son époux Jean-Paul Bouteau. Christiane, Jean-Baptiste, Augustin, surnommée Ghislaine. Marie-Angèle, Angélique, surnommée Marie. Ses enfants de cœur Arsène et Liliane Viraille. Sa sœur de cœur Josette Laurency. Ses petits arrière-petits-enfants, ses neveux et nièces, cousins, cousines et sa filleule. Des familles Boss, Angélique, Viraille, Armoudon, des parents amis et alliés. Un recueil mort a lieu avant la cérémonie à partir de 13h au pont funèbre Saint-Croix, domaine Saint-Charles, Mansard de Catalogne, route de Boisneuf au Robert. Les obsèques de M. Mabiala Jean Caberti, surnommé Tiffret, décédé à l'âge de 97 ans, seront célébrées le lundi 12 octobre à 15h45 en l'église paroissiale de Rivière-Salée. Le cortège se réunit à ce parvis de l'église, l'inhumation se fera au cimetière de Rivière-Salée. Cet avis est diffusé à part de son ex-épouse, Arnaudlin Marie-Joseph, ses enfants Jocelyn Arnaudlin, Marie-Annick, Sonia, Patrick, Saint-Hilaire, Guy Mabiala et leur épouse, Mathieu et David Gabory, Marie-Louise, Rose-Hélène, Chantal Arnaudlin, sa sœur Rose Mabiala. Ses petits arrière-petits-enfants, ses neveux et nièces, cousins, cousines et filleuls, ses voisins et voisines, des familles Mabiala, Buron, Agatine Béclon, Arnaudlin, Varas, Baird, des parents amis et alliés. Il n'y aura pas de condoléances. Les obsèques de Mme Adèle Leslie Karen, décédée dans l'Hexagone, à l'âge de 36 ans, seront célébrées le lundi 12 octobre à 14h30 en l'église Saint-Yves d'Orléans dans l'Hexagone. La crémation se fera au crématorium des IFS de Saran. Cet avis est diffusé à part de sa mère Adèle Rita, son frère et ses sœurs Manuela, Emmanuel et Jessie, ses neveux et nièces, sa grand-mère Valentine Crépin, ses tantes, ses cousins, cousines et sa marraine, les familles Adèle Crépin, Saint-Père Pajanyandi, Calabert Mitraille, Colombe, Charlec, des parents amis et alliés. Les obsèques de Mme Renard Mariette Gontran, née Louis-Marie, décédée à l'âge de 82 ans, seront célébrées le lundi 12 octobre à 15h en l'église paroissiale Notre-Dame de l'Assomption de Sainte-Marie. Le cortège se réunit à ce parvis de l'église. L'inhumation se fera au cimetière du bourg de Sainte-Marie. Cet avis est diffusé à part de son époux Renard Guy, ses enfants Nadine Renard, Corinne Renard et son conjoint Eddy Alcibiade. Guillaume Renard, ses petits-enfants, ses sœurs Arlette Jazor, Monique Calixte, Raymond Louis-Marie, sœur Thérèse en religion, Romaine Lavener, son frère Raymond Louis-Marie et de son épouse, ses sœurs de cœur Adrienne Smeralda et Denise Bécouette, ses beaux-frères et belles-sœurs, ses neveux et nièces, cousins et cousines et ses filleules, les familles Louis-Marie, Renard Fortuné, Dolphin, des parents amis et alliés. Les obsèques de Madame Veuve Augustine Claire Némélo, surnommée Marcel, décédée à l'âge de 94 ans, seront célébrées le lundi 12 octobre à 15h, sous la tente de la rencontre contiguë au hall des sports du Gros Morne. Le cortège se réunira devant la tente, l'inhumation se fera au cimetière paysager de Bagatelle au Gros Morne. Cet avis est diffusé à part de ses enfants Thierry et de son épouse Josette Balmy, Gabriel, Luc et Lynn Rose. Ses petits arrière-petits-enfants, ses enfants adoptifs Martin et Nelly, sa sœur Françoise Moncontour, ses neveux et nièces, ses filleuls des familles Milo, Augustine, Till, des parents amis et alliés. Un recueil mort a lieu avant la cérémonie au pont funèbre Met, petite tracée au Gros Morne des 13h. Les obsèques de M. Lagrand Émilien Georges, surnommé Joby, retraité de la mairie de Paris, décédé à l'âge de 73 ans, seront célébrées le lundi 12 octobre à 15h à l'église paroissiale du Lamentin. Le cortège se réunit à ce parvis de l'église. L'inhumation se fera au cimetière du Lamentin. Cet avis est diffusé à part de sa conjointe Marthe Daribaud, ses filles Cindy, Audrey, Émilie et Laura Lagrand, ses petits-enfants, ses frères Jacques Lagrand et son épouse, Muguette Vadius, Yvon Lagrand et son épouse, Augustine Liroy, Éric Lagrand, ses neveux et nièces, cousins, cousines et filleuls, oncles et tantes, beaux-frères et belles-sœurs, ses gendres, les familles Lagrand, Boutan, Daribaud, des parents amis et alliés. Les condoléances se feront sur le parvis de l'église avant la cérémonie. Les obsèques de Mme Ardès Gisèle, décédée à l'âge de 82 ans, seront célébrées le lundi 12 octobre à 15h en l'église paroissiale Sainte-Rose de Lima du Robert. Le cortège se réunira à angle des rues Isambert et Père là-bas. L'inhumation se fera au cimetière de Mansarde au Robert. Cet avis est diffusé à part de ses enfants Patricia, Joël et sa compagne, Charles et Sandra, son compagnon Marcel Tirban, son frère Valérie Ardès et son épouse Eliar Bergoz, ses sœurs Ardès Nelly, Thérèse et son époux Adéric Desotages, ses petits arrière-petits-enfants, ses neveux et nièces, cousins, cousines et filleuls, ses voisins et voisines, des familles Ardès, Sobriel, Rovella, Chartami, Martelly, Jean-Louis, du groupe Cantique Bande, des parents amis et alliés. Les obsèques de Monsieur Bébo Marc Olivier, membre du bal exotique du Robert, membre fondateur de l'association Osée, membre de l'association CASI, élu étudiant au sein de l'Université des Antilles, référent étudiant SUAPS de l'Université des Antilles Paul Martinique. Décédé à l'âge de 28 ans, seront célébrés le mardi 13 octobre à 9h30 sous la tente de la rencontre contiguë au hall des sports du Gros Morne. Le cortège serena devant la tente. L'animation se fera sur le cimetière paysager de Bagatelle au Gros Morne. Cet avis est diffusé à part de sa mère Mireille, Irmine Bébo, son père Franck Luciate, sa sœur Frédéric Bébo, son frère Steve Théodose, sa grand-mère Renette Luciate, de Juanita Marie-Joseph, ses oncles et tantes, ses cousins et cousines des familles Bébo, Luciate Poteau, Marlu, Crétinoir, Servier, des parents amis et alliés. Une veille aura lieu lundi au hall des sports du Gros Monde de 17h à 21h. Les obsèques de Monsieur Onyo Rock, Georges, décédé à l'âge de 82 ans, seront célébrées le mardi 13 octobre à 15h en l'église paroissiale du Lamentin. Le cortège se réunit à ce parvis de l'église, l'inhumation se fera au cimetière du Lamentin. Cet avis est diffusé à part de ses enfants Onyo Manuel, Sonia et son époux Serson, son ex-épouse Gabrielle Jean-Marie Paul, sa sœur veuve Mona Simone, sa compagne Adèle Magloire, ses neveux et nièces, cousins, cousines et ses filleuls, des familles Onier, Juffré, Dupas, Rinan, des parents amis et alliés. Il n'y aura pas de condoléances. Une présentation aura lieu à l'espace funéraire de la Joyau mardi à 10h. Les obsèques de Monsieur Sarot Robert, agent comptable, retraité du Conseil Général, ancien président du club sportif de Casse-Pilote, décédé à l'âge de 95 ans, seront célébrés le mardi 13 octobre à 15h en l'église paroissiale de Casse-Pilote. Le cortège se réunit à ce parvis de l'église, l'inhumation se fera au cimetière de Casse-Pilote. Cet avis est diffusé à part de son épouse, Rosemary Sarot Nicolas, ses enfants Lynn, Régine, Rebecca, leur conjoint, ses petits-enfants, son frère Roger Sarot, sa sœur Sonia Aden, née Sarot, ses neveux et nièces, ses beaux-frères et belles-sœurs des familles Sarot, Cola, Surina, des parents amis et alliés. Les condoléances se feront à l'issue de la cérémonie. Les obsèques de Madame Tourville, Jocelyne Marcel, née Caster, retraitée du CHUM, décédée à l'âge de 68 ans, seront célébrées le mardi 13 octobre à 14h au temple adventiste Rocher de Jacob. Le cortège se réunit à ce parvis du temple. L'inhumation se fera au cimetière de Saint-Joseph. Cet avis est diffusé à part de sa fille, Tourville, Audrey, épouse, Rollet, son époux Tourville, Thomas Girard, son petit-fils, ses sœurs Julienne, Délice, Annie, Anicette, épouse, Couossédou, Marie-Julie, épouse, Lamourandière, ses frères Léandre, Jean, Ludovic, Jean-Claude et son épouse Marise Irasque, Robert, ses neveux et nièces, cousins, cousines, des familles Tourville, Caster, Rollet, Aragon, Cello, Sesto, des parents amis et alliés. Une présentation aura lieu mardi à 13h au complexe sud-est au bourg de Rivière-Pilote. Les obsèques de Madame Lafontaine Annie Stéphanie née Arvigne, décédée à l'âge de 66 ans, seront célébrées le mardi 13 octobre à 15h30 dans l'église paroissiale Saint-Michel du François. Le cortège se réunira sur le parvis de l'église. L'inhumation se fera sous cimetière du François. Cet avis est diffusé à part de son époux Lafontaine Alex, son fils Lafontaine Cyril et sa compagne Jean-Lambert Robine, ses petits-enfants, ses frères et sœurs Arvigne, Joseph surnommé Jojo, Pierre surnommé Pierrot, Arvigne, Suzy, ses oncles et tantes, ses neveux et nièces, ses beaux-frères et belles-sœurs, ses cousins et cousines et son filleul, des familles Lafontaine, Arvigne, Printemps, des parents amis et alliés. Un recueillement se fera mardi de 12h à 14h au salon Yacette au quartier Beauregard au François. Les obsèques de Madame Nogent-Thérèse Annie, épouse Joncard, décédée à l'âge de 77 ans, seront célébrées le mardi 13 octobre à 15h en l'église paroissiale Saint-Jean-Baptiste du Vauclin. Le cortège se réunit sur le parvis de l'église. L'inhumation se fera sous cimetière du Vauclin. Cet avis est diffusé à part de son époux Marcel Joncard, ses enfants Rudy Joncard et son épouse Elisabeth, Léo Joncard, Joanne Joncard, son fils adoptif Pascal Marteau et ses enfants, ses petits-enfants, ses frères et sœurs, ses neveux et nièces, cousins et cousines, ses beaux-frères et belles-sœurs, des familles Nogent, Joncard, Tino, Vatel et Lydie Kozak, des parents amis et alliés. Il n'y aura pas de condoléances. La veille se déroulera lundi près du marché du Vauclin de 17h à 21h. C'était les avis de décès. Espérance FM adresse ses sincères condoléances à toutes les familles endeuillées et leur souhaite beaucoup de courage dans cette douloureuse épreuve.
1: Nous ne voulons pas, frères, que vous soyez dans l'ignorance au sujet de ceux qui sont décédés afin que vous ne vous affligiez pas comme les autres qui n'ont point d'espérance. Car si nous croyons que Jésus est mort et qu'il est ressuscité, croyons aussi que Dieu ramènera par Jésus et avec lui ceux

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voilà, notre tranche FOActu s'achève. Merci de votre fidélité et de votre écoute. C'était Yasmina, heureuse d'avoir partagé ce moment avec vous. Je vous souhaite un très bel après-midi sur Espérance FM, la radio de l'espoir.

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0: C'est Espérance FM. Il est 13h. 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

après ce long week-end. J'espère que vous avez pu en profiter particulièrement avec vos familles et avec la communauté dans vos églises et que vous avez pensé ou bien fait du chant et que vous avez chanté à tue-tête en ouvrant le sabbat chez vous et en le clôturant également et pendant les moments de louange. N'oublions pas les bienfaits sur du chant sur la santé et il faut donc chanter à tue-tête. Ce matin, j'ai entendu une téléspectatrice

sa situation et sa maladie. Donc, j'espère que vous mettez donc en exécution tous les conseils que vous recevez si vous écoutez constamment Espérance FM, parce que l'objectif de cette radio, c'est de vous rendre heureux malgré les tempêtes et de tout faire pour que vous soyez en bonne santé. En bonne santé, comme le souhaite Dieu également. Alors, un petit rappel pour toujours ceux et celles qui nous écoutent pour la première fois. Notre monde, nos vies, nous devons être attentifs à tout ce qui se passe partout dans le monde. Et surtout dans nos contrées. Et en Martinique, en France, dans la Caraïbe et même dans le monde entier. Alors, j'ai été impressionnée par l'astronaute et nous allons en parler tout à l'heure en faisant le point également avec cette journée et aujourd'hui avec la thématique de l'anniversaire du débarquement de Christophe Colomb en 1492 dans Bahamas, donc dans une partie de l'Amérique, et ça nous permettra un peu de parler des suites de ces découvertes et d'ailleurs en parlant, on parle également au colonialisme et à tous les dégâts, mais également aux avantages que certains mettent plutôt en avant de la colonisation. Et puis, souvenez-vous que nous avons également terminé vendredi avec tout ce qui concerne l'éducation, et aussi tout ce qui concerne les aidants familiaux. Nous allons encore vous ajouter quelques éléments d'information sur ces sujets, d'autant qu'ils sont d'actualité, plus que d'actualité, par rapport à ce qui se passe en France. Et vous avez bien entendu que si la grève des lycéens s'est atténuée en Martinique, et bien dans l'Hexagone, elle continue et il y a le projet de loi qui sera examiné le plus tôt que possible pour elle s'intitule casseur-payeur et je vais appeler l'attention des parents sur la responsabilité qui va leur tomber dessus puisque ce sont les mineurs et nous allons donc parler un peu de cette responsabilité et des infractions, mais surtout la responsabilité et ce que les parents auront à payer. D'ailleurs, je ne sais pas si vous vous souvenez qu'il y avait un adolescent une fois qui a fait une blague en annonçant qu'il y avait un attentat qui se préparait à l'aéroport de Démé Césaire en Martinique. Et il y a eu donc évidemment des recherches, on a bloqué les vols, etc. Et ben c'était en fait une mère et c'était une famille monoparentale et la mère a eu à payer des payer parce que en fait il y a eu quand même une perte par rapport au retard et surtout que quand il y a des retards assez significatifs, les compagnies doivent indemniser. Donc nous allons parler tout à l'heure, mais faisons quand même un point avec Richard parce que vous savez que c'est très important d'avoir des activités physiques particulièrement pour ceux pour ceux et celles qui sont atteints de cancer et par conséquent Richard va nous dire un peu quelles sont les activités physiques qui favorisent Richard, je te donne la parole dans deux trois secondes.

0: Donc, l'activité physique, certaines activités sont plus favorables à, on va dire, comme soin. Et après, pendant le traitement, les soins de support. Donc, Richard va nous dire un peu quelles sont les activités qu'il préconise dans le cas de cette maladie, le cancer du sein.
1: Oui, alors bonjour Émirante et bonjour à tous nos auditeurs d'Espérance FM. C'est vrai que pour le cancer du sein, nous sommes en plein dans le mois d'octobre. Pour le cancer du sein, effectivement, il y a pas mal d'activités qui sont proposées. Donc beaucoup d'activités d'endurance. On nous dit que la marche c'est vraiment une activité qui est vraiment recommandée, le vélo, la natation, le renforcement musculaire, mais pas avec des charges trop excessives, aller vraiment doucement, mais le renforcement musculaire est vraiment préconisé, mais de façon adaptée à la situation. Et franchement, le sport qui est vraiment le plus recommandé, c'est la marche. Et si vous avez essayé de passer par une opération, je connais des amis qui sont passés par là, par l'opération, donc la marche et le renforcement musculaire vient après, mais doucement, jusqu'à ce que le médecin vous dise que vous pouvez aller, franchement, mais le sport en général est recommandé pour quel que soit le type de cancer. Le sport c'est vraiment un remède pour l'accident, mais comme nous sommes de l'orthobérose, la marche, le vélo, la natation et le renforcement musculaire sont les sports vraiment recommandés pour la prévention du cancer du sein.
0: Richard, excuse-moi de t'interrompre, il me semble que quelquefois on parle du rameur. De la danse. Alors qu'est-ce que tu en penses, toi?
1: Mais justement, alors là, quelqu'un qui a subi une opération, le rameur, on met ça de côté pour l'instant. En prévention, comme je parle de sport d'endurance, le rameur, il fait partie des sports d'endurance aussi. Mais si vous avez subi une opération, là, vous mettez tout ça de côté. Tout ce qui, en fait, sollicite le haut du corps, on met de côté. On va plus favoriser la marche, plus la marche, vraiment la marche.
0: Et la danse aussi, peut-être.
1: La danse, ça nous fait bouger le bras. Quand on a subi une opération, tout ce qui va nous faire bouger le bras, on va mettre ça de côté pour l'instant, jusqu'à ce que le médecin donne le feu vert. Mais si on y va vraiment doucement, vraiment, vraiment doucement, parce qu'il faut vraiment donner le temps à cette situation de se faire. Mais vraiment, après, si on n'a pas encore subi d'opération, on est dans la prévention, là, tout ce qui est sport d'endurance, allez-y à fond. Tout ce qui est sport d'endurance, natation, la marche, on a dit le vélo et le renforcement musculaire, allez-y à fond, parce qu'il nous faut faire de façon à garder notre masse musculaire. Faut pas la perdre.
0: Mais qu'est-ce que tu préconises? Et qu'est-ce que tu préconises quand tu dis le renforcement musculaire?
1: L'enfant musculaire, par contre, il y a un panel. Alors, justement, ce qu'on va faire demain, je vais donner ce qu'il faut faire comme exercice pour le renforcement musculaire. Donc, préparez-vous, je vais donner tout ce qu'il faut faire pour le renforcement musculaire. Mais sachez que le renforcement musculaire, il faut se dire, j'irai au-delà de moi-même. Je vais sortir de ma zone de confort. Parce que je peux faire du renforcement musculaire et me dire, j'ai un peu mal, donc j'arrête. Non. Ça fait mal, c'est normal, ça fait mal que je travaille, ça fait mal, mais pour vous dire que je vais sortir de ma zone de confort. Je vais chercher au-delà de mes expériences et tout, vous allez voir, ça fonctionne. Donc demain, on va faire un panel d'exercices à faire justement pour le renforcement musculaire. Donc prenez de quoi noter et soyez à l'écoute demain. Voilà, si Dieu veut.
0: Merci Richard, et préparons-nous à entendre ce que tu préconises pour le renforcement musculaire, puisque sans ce renforcement musculaire, nous ne pourrons pas déambuler, et en fait, nous ne pourrons pas marcher. Et merci beaucoup, et à demain si Dieu veut.
1: Pas de souci, à demain si Dieu veut, bonne émission. Bye.
0: Alors, en fait, c'est très bien que Richard nous propose de parler de ce renforcement musculaire. Parce que je ne sais pas si vous avez vu notre astronaute Sophie Adenau. Quand elle est descendue, est-ce que vous avez vu qu'elle avait ses muscles s'étaient certainement affaissés? Et je J'espère que comme moi, vous avez, ça vous a permis de réfléchir à plusieurs choses. Alors nous allons tenter de discuter, enfin d'avoir les l'attitude de d'appréciation et d'analyse des faits que nous voyons. Et tout ce que nous entendons hein, dans l'actualité, c'est exactement ce que Espérance FM veut que nous fassions dans ces temps de la fin, d'autant que Dieu nous a dit ce qui arrivera, Jésus l'a également explicité. Par conséquent, nous devons être des observateurs par rapport à tout ce que Dieu nous a dit hein, qui arrivera et puis par rapport aux informations que nous recevons sur ce corps qui est exceptionnel. Hein? Tout à l'heure, Frédéric va encore continuer à nous parler de ce corps. Moi, ça m'a le fait de la voir descendre et puis d'être supporté pour marcher et puis l'émotion qu'elle a eue et ce qu'elle a dit. Donc je vous dis exactement ce qui m'a interpellé, c'est que finalement Dieu a créé cet environnement terre pour que nous puissions y vivre. Alors ceux qui sont en train de faire de la prospective pour que le cas où la Terre serait inhabitable qu'on puisse aller sur la Lune ou sur Mars, je me suis dit ah, là il y a un problème, parce que même si on peut y accéder et puis y passer quelques heures, mais y vivre, manifestement ça n'est pas possible. Ceux qui veulent défier Dieu, hein, ça n'est pas possible. Parce que Dieu a créé la terre et il nous a donné cette ossature, il nous a donné ce squelette, ces muscles, ce corps pour nous permettre de vivre sur la terre, de déambuler, de courir, de bouger en fait tout simplement, de bouger. Et ça c'est le premier point. C'est le premier point qui m'a interpellé et je me suis dit mais elle est devenue comme une personne porteuse de handicap. Donc retenons bien, et je me suis dit voilà, lorsqu'on veut faire ce que Dieu n'a pas prévu pour nous, eh bien on risque d'être dans une situation de handicap. Je ne dis pas que ça n'est pas très bien ce qu'elle a fait, d'ailleurs on va le découvrir aussi, mais je dis que ça a suscité cette réflexion chez moi. Hein? Dieu a créé la terre, donc c'est sur la terre que nous avons tout ce qu'il faut pour vivre et pour vivre très très bien. D'accord? Alors, ça c'est le premier point. C'est en plus c'est la deuxième femme. Là, je suis obligée d'en parler aussi, puisque les femmes étaient considérées et le sont toujours, mais de manière sous-jacente, comme inférieures. Et puis certaines professions, certaines situations ne leur sont pas toujours ouvertes spontanément. Il faut encore se battre. Quand je pense que jusqu'à maintenant, les femmes et les hommes ne perçoivent pas les mêmes salaires à compétences égales, à expérience égale. Or, la première loi qui a été promulguée en France, elle date de 1970. Donc là aussi, notez que ça n'est pas parce qu'une loi existe que finalement elle est appliquée et que tout roule. Donc là, c'est la deuxième femme française dans l'espace. Alors la première c'était Claudie Aigneré, ok, et la première femme française à réaliser des sorties extravéhiculaires. Donc Sophie Adenau est la première femme française à réaliser des sorties extravéhiculaires, c'est-à-dire, elle a, vous avez vu, pour ce, j'espère que tout le monde a vu, parce que c'était quand même exceptionnel comme, comme événement, hein, qu'elle est sortie pour visser des choses et dans, en apesanteur comme ça, c'était, c'était impressionnant et risqué d'ailleurs. Et puis, rester aussi longtemps, elle est quand même restée 235 jours, elle a passé 235 jours dans l'espace. Et elle est revenue donc le 8 octobre 2026. Alors, vous avez noté qu'elle a besoin d'un temps de réadaptation. Et elle a donc un programme, tout un programme hein, de réadaptation médicale et dans une agence spatiale européenne qui se trouve à Cologne et qui est là spécialement pour cette santé et cette réadaptation de nos astronautes. Ensuite, j'ai retenu que qu'elle a quand même participé. Alors ça c'est important. Pendant ces 235 jours de vol, eh bien, elle a participé à près de 200 expériences scientifiques et technologiques. Et une dizaine d'entre elles étaient des expériences spécifiquement françaises développées par le Centre national d'études spatiales. Donc la recherche, là aussi, c'est toujours frustrant. Parce que sachez que comme le gouvernement français ne met pas tout le budget qu'il faut pour que les chercheurs puissent travailler, eh bien, très souvent, les chercheurs français trouvent des solutions, mais comme il faut les continuer à les travailler, eh bien, les budgets ne les permettant pas, eh bien, d'autres chercheurs, d'autres pays, finalement, continuent et on leur attribue cette découverte, alors que très souvent, ce sont nos chercheurs français. Donc, un petit clin d'œil au gouvernement pour que la recherche puisse avoir un budget permettant de trouver des solutions à des problématiques. Et alors, prenons le cas de l'adaptation du corps humain, justement, à la microgravité, c'est pour préparer le futur voyage de longue durée vers la Lune ou Mars. Donc, pendant cette période, ben, il y a des recherches, il y a des observations, parce que, comme je vous ai dit, hein, certains pensent que, bon, compte tenu du réchauffement climatique et de tout ce qui doit arriver, eh bien, il faut déjà prévenir. Il faut déjà prévenir un lieu où nous pourrons aller nous cacher et vivre, et notamment sur Mars et vers la Lune. Alors bon, alors nous verrons ce que ça va faire. Est-ce que déjà on se rend compte que ça n'est pas possible, hein? Elle n'a même pas fait un an, ça n'est pas possible. Et elle est, quand elle est sortie, elle était comme une personne handicapée, porteuse de handicap. Donc ça laisse à réfléchir. Maintenant, Dieu a doté l'être humain, le cerveau qui lui permet avec l'intelligence, mais c'est le Saint-Esprit qui guide. Donc, si ça ne sera pas possible, mais ça ne sera pas possible. Et puis, vous avez entendu le coût également pour un voyage. C'est pour un voyage. Donc imaginons qu'on puisse aller faire des petites vacances en attendant que les choses se calment sur la Terre. Eh bien, il y aura de la discrimination, puisque tout le monde ne pourra pas y accéder par rapport à la cherté de ce voyage. Alors, je vais juste vous parler d'une des tâches qu'on a vues. Hein, et donc, c'était une expérience qui analysait les capacités cognitives, c'est-à-dire la mémoire et la prise de risque, couplées à des données physiologiques. Et là, on regardait aussi la variabilité cardiaque pour suivre son niveau de stress. Parce que être là, il y a un niveau de stress. Voir les effets sur le cœur, sur l'activité cardiaque. Et il y avait également, figurez-vous, un système d'échographie à haute définition qui était assisté par l'intelligence artificielle. Donc, ouais, jusque-là, l'intelligence artificielle a déjà fait son entrée et puis également vérifier si la réalité, parce qu'on est dans l'intelligence artificielle, mais est-ce que la réalité est augmentée. Et puis, cela a permis aussi hein, à l'astronaute de réaliser des examens médicaux de manière totalement autonome en plein vol, sans aucun guidage direct de médecin resté sur terre. Parce que jusqu'à maintenant, hein, la télé-expertise, la télémédecine permet à un médecin d'exercer, par exemple, une intervention chirurgicale à distance. Hein, il est rivé sur son appareil et puis il fait cela. Et là, cette expérience qui a été menée, c'est de réaliser des examens médicaux de manière totalement autonome, en plein vol, sans guidage direct de médecin resté sur terre. Donc ça augure aussi d'une solution lorsque j'ai imaginé ça aussi, lorsque dans l'avion, hein, il y a pas de médecin, même s'il y en a toujours, hein, mais enfin imaginons qu'il y en ait pas, et ben on pourrait mettre en place, hein, cette réalisation d'examens médicaux de manière totalement autonome. Et puis j'ai noté également des expériences qui ont été faites avec des classes d'école. Ça s'appelle expérience éducative et biologie. C'était le CLORIS. Et donc une expérience participative menée en simultané par Sophie Adenau à bord donc de son espace là et par plus de 4000 classes d'école en France. 4000 classes d'école en France. Et cette expérience consistait à quoi? À faire germer des graines de plantes pour comparer l'influence de la lumière et de l'absence de gravité sur leur croissance. Donc en fait, qu'est-ce qu'on veut chercher? On veut prouver que ça n'est que c'est pas et que là c'est pas Dieu qui a créé et que Dieu n'a pas tout mis uniquement sur la terre. Mais enfin, on verra ce qu'ils vont faire de cette expérience de faire germer des graines de plantes et pour comparer quelle est l'influence de la lumière et de l'absence de gravité sur leur croissance. Et puis il y avait également il y a également dans ce séjour de Sophie Adenau une expérience qui s'intitule TAMIS4, cette recherche qui testait des surfaces innovantes, intelligentes, capables de repousser la fixation des bactéries et d'éviter la biocontamination. Donc c'est quand même un enjeu vital pour nous quand on est dans des milieux fermés, hein, comme la station spatiale. Donc il y a du bon, hein, je ne dis pas, hein, que ça ne dit pas, mais dans toute situation, il y a toujours des éléments positifs et des éléments négatifs. Alors là, je voulais vous parler de ces éléments positifs. Et puis il y a deux essais encore. Eurosuite, elle a testé le prototype d'une nouvelle combinaison textile. Ça, j'avais vu, ils en avaient bien parlé, qui était intravéhiculaire européenne, conçue pour être enfilée très, très rapidement. Et ils disaient que pour les pompiers, ceux qui sont en présence de feu à éteindre, etc., que ça devrait être très efficace. Donc, une combinaison textile qui est pour être enfilée très rapidement en moins de 2 minutes. Et puis la dernière expérience, c'était l'utilisation d'un dosimètre à fibre optique qui est conçu pour mesurer de façon extrêmement précise et en temps réel le niveau de radiation à l'intérieur de la station. Donc, bien sûr, il y a cette recherche qui devrait permettre, d'après eux, de vivre sur Mars et sur la Lune pour le cas où il y aurait des problèmes sur la Terre, mais Dieu a créé ce corps pour vivre sur la Terre avec la lumière, avec tout ce qu'il a mis dans cet environnement, la Lune, le cycle pour le sommeil, etc. Donc, Retenons tout cela et soyons toujours très attentifs à tout ce qui se passe et analysons tout cela au regard de ce que Dieu a fait et de sa parole. Nous allons laisser Frédéric aller plus en profondeur encore en nous parlant de merveilles de ce corps que Dieu a créé et qu'il nous a donné en gérance. À toi,
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4: Voilà, c'est l'heure pour nous de retrouver Frédéric dans le Point Santé en cette nouvelle semaine. On va le saluer. Bonjour Frédéric.
5: Bonjour Michel, bonjour à tous les auditeurs d'Espérance FM.
4: Comment ça va aujourd'hui?
5: Écoute, ça va par la grâce de Dieu. Merci Michel. Et toi?
4: Oui, ça va très bien.
5: Oui.
4: Passez un bon week-end quand même.
5: Passez un bon week-end par la grâce de Dieu.
4: Oui.
5: Puis, comme tu l'as dit, on est reparti pour une nouvelle semaine.
4: Oui, tout à fait.
5: Donc, là, je m'entends mieux.
4: Tu t'entends mieux,
5: oui. Voilà, t'as touché à quelque chose.
4: Oui, parce que là, je t'entendais pas non plus.
5: C'est ça. Voilà, c'était voilé.
4: Voilà, tout à
5: là,
4: fait.
5: Maintenant, c'est
4: là,
5: parfait.
4: Là, c'est mieux.
5: Très bien.
4: Oui, alors Frédéric, une nouvelle semaine commence et nous sommes déjà le 12.
5: Le 12, presque 12, à la moitié du mois.
4: Tout à fait. Y a-t-il des éphémérides pour aujourd'hui?
5: Oui, Michel. Nous en avons deux.
4: Très bien.
5: En ce lundi 12 octobre 2026, c'est la journée mondiale de l'arthrite.
4: L'arthrite.
5: Arthrite.
4: C'est en rapport avec les os, non?
5: Presque. En fait, c'est les articulations.
4: Articulations.
5: Donc, tu n'étais pas loin.
4: Oui, j'étais pas loin.
5: Alors, la Journée mondiale de l'arthrite, c'est un événement annuel visant à sensibiliser le grand public et les professionnels de santé aux maladies articulaires inflammatoires et dégénératives.
4: Ouais.
5: Ces pathologies qui recoupent notamment ce qu'on appelle la polyarthrite rhumatoïde. On a aussi la spondylarthrite ankylosante. La goutte.
4: Oui, la goutte.
5: C'est l'arthrite. Oui, d'accord.
4: Oui.
5: Et également, ces maladies touchent des millions de personnes à travers le monde et peuvent avoir un impact significatif sur la qualité de vie des patients. L'arthrite provoque douleur, rougeur, chaleur, raideur, gonflement.
4: Ah, tout ça.
5: Oui,
4: c'est quand même énorme.
5: Oui. Alors déjà, une inflammation, tu as trois éléments.
4: Oui.
5: Douleur, chaleur, rougeur. Notamment par exemple les personnes qui font ce qu'on appelle au niveau de la jambe là phlébite. On va retrouver ces trois éléments là douleur, rougeur, chaleur.
4: Oui.
5: Dans le cas de des articulations, on va retrouver en plus gonflement.
4: Oui.
5: D'accord. Et puis raideur articulaire, quand il va falloir mobiliser les articulations, ça va faire extrêmement mal.
4: Ça va faire mal.
5: D'accord. Donc on retrouve ces cinq éléments-là parmi les symptômes de ce qu'on appelle l'arthrite. OK.
4: Oui.
5: Alors l'arthrite peut affecter pratiquement n'importe quelle partie du corps.
4: Oui.
5: Mais elle s'attaque le plus souvent aux hanches, aux genoux, à la colonne vertébrale. D'accord. Et à d'autres articulations qu'on appelle, on appelle des articulations portantes. Une articulation portante, c'est une articulation qui nous permet de nous mobiliser,
4: de marcher,
5: etc. Elle peut aussi affecter les doigts. D'accord. Et d'autres affections dites non portantes.
4: Okay.
5: Tu vois?
4: D'accord.
5: Donc on n'a pas besoin de nos doigts pour marcher, par exemple.
4: Non.
5: Ok. Mais si quand ça affecte les doigts, ça
4: fait mal.
5: C'est non seulement ça fait mal, mais c'est handicapant parce qu'on passe à faire rien.
4: Ah oui.
5: Tu tu peux pas faire grand chose. Tu peux pas refermer, réouvrir. Parce que on n'imagine pas, hein, comment on ouvre et on ferme la main.
4: Oui.
5: Et on ouvre et on ferme les doigts dans nos activités de tous les jours. C'est tellement, tu sais, on est tellement habitué et le cerveau fonctionne comme ça. Mm-hmm. C'est l'habitude de faire les choses qu'on ne s'en rend plus compte des choses. Mais il suffit qu'un doigt soit mobilisé.
4: Ah ben
5: et
4: oui,
5: c'est là que tu vois toute la différence.
4: L'importance
5: de ce doigt.
4: C'est incroyable.
5: D'accord. Mmh. Alors, l'arthrite, c'est une maladie chronique, ce qui veut dire qu'elle affecte les personnes qui en sont atteintes de manière continue, permanente ou récurrente pour des périodes variant de plusieurs mois à toute une vie. D'accord. Les choses peuvent revenir, ça peut être en continu ou revenir de temps en temps. Alors, quelles sont les causes de l'arthrite? Oui, tu voulais poser une question.
4: Oui, qu'est-ce qui provoque justement
5: Quelles sont les causes? Qu'est-ce qui provoque de l'arthrite? Alors, le plus souvent, c'est lié à une maladie auto-immune.
4: Okay.
5: Alors, on rappelle qu'une maladie auto-immune, c'est le système immunitaire qui attaque le corps. Hein.
4: Oui, tout à fait.
5: On ne sait pas pourquoi. On ne sait vraiment pas pourquoi. Aujourd'hui, on ne sait vraiment pas pourquoi ça se passe. Ok. Par exemple, la polyarthrite,

0: rhumatoïde, par exemple, okay. c'est une maladie dite auto-immune. Mm-hmm. Ça peut être lié à une infection. Une infection, donc on appelle ça arthrite septique, ou ça peut être dû à des dépôts de cristaux, comme la goutte.
1: Oui.
0: Tu vois, ce sont des cristaux qui vont se déposer,
1: okay.
0: et l'alimentation joue un rôle prépondérant.
1: Ah oui, je vais te poser la question.
0: Ah oui, l'alimentation joue un rôle à ce niveau-là. Mmh. Donc, au niveau des traitements, c'est, tu vois, tout ça encore, Michel, c'est des maladies, on ne sait pas trop. On sait pas trop.
1: Très bien.
0: Mais il y a une réflexion à avoir. C'est je ne sais pas si nous aurons le temps cette saison ou la saison d'après.
1: Ouais.
0: Il va nous falloir nous interroger sur ce que le constructeur nous a donné comme indication de ce qu'il faut faire et de ce qu'il ne faut pas faire.
1: Ok.
0: Nous allons nous rendre compte, Michel, que nous faisons beaucoup de ce que le constructeur a dit de ne pas faire.
1: Oui, et parce qu'on ne regarde pas le mode d'emploi.
0: C'est ça. Ouais. Et nous consommons beaucoup de choses que le constructeur nous a déconseillé de consommer.
1: Oui. C'est ça le problème.
0: Et en fait, on comprend pas. On est encore loin d'avoir compris le tout, le fonctionnement du corps humain. Mmh. D'ailleurs, on ne fait que découvrir, la science ne fait que découvrir.
1: Oui.
0: Et ça depuis à peine une centaine d'années, à peine.
1: Mmh.
0: Je rappelle que, tu sais, le cerveau, le courant électrique dans le cerveau, ça a été découvert en 1954.
1: Ah oui, c'est... Oui.
0: Mais attends, c'était hier, par rapport à l'échelle de l'humanité, c'est hier.
1: Ouais.
0: Oh, on regarde depuis le temps que le courant électrique existe dans le cerveau.
1: C'est
0: depuis que Dieu a créé l'homme.
1: Mm-hmm.
0: D'accord? Et on est encore loin d'avoir tout compris.
1: Oui, tout à fait.
0: Donc, il nous faut nous interroger sur, vraiment, lorsque le constructeur parle, est-ce qu'on écoute ce qu'il dit?
1: Ouais, bon, c'est ça.
0: Déjà, est-ce qu'on reconnaît qu'il y a un constructeur?
1: Mm-hmm.
0: Est-ce qu'on reconnaît que sa parole prévaut sur toute autre parole?
1: Mm-hmm.
0: Et est-ce qu'on est décidé à écouter ce qu'il dit?
1: Ou est-ce qu'on passe outre?
0: Mm-hmm. On a déjà parlé de ces fameuses maladies qu'on appelle des maladies orphelines.
1: Oui.
0: Yomanini, mamani, papa.
1: Ouais,
0: je
1: ouais.
0: dis ça comme ça.
1: Mm-hmm.
0: Mais en fait, parce que orphelin, c'est il n'a plus papa.
1: Ouais,
0: mais en fait, une maladie orpheline, elle est classée orpheline quand on ne sait pas d'où elle vient.
1: Ouais, c'est ça.
0: On ne sait pas d'où ça vient.
1: On ne sait pas où.
0: On ne sait pas à quoi c'est dû. Et il n'y a pas de traitement. C'est ça une maladie orpheline.
1: Ouais, ouais, ouais.
0: Et Michel, la liste ne fait que s'allonger.
1: Ah oui, c'est
0: de ces maladies. Nous passons là ces maladies t'as qu'à sortir.
1: Mm-hmm.
0: Tu comprends?
1: Ouais.
0: Donc, il nous faudra nous interroger là-dessus.
1: Ouais.
0: Alors, au niveau du traitement, c'est essentiellement des médicaments.
1: Mm-hmm.
0: Médicaments, on va donner des antalgiques pour la douleur, contre la douleur.
1: Mm-hmm.
0: On va donner aussi des anti-inflammatoires.
1: C'est ça.
0: D'accord?
1: Ouais, c'est ça.
0: Les corticoïdes, notamment. D'accord.
1: Mm-hmm.
0: Et voilà, ça va être l'essentiel du traitement. Et on va ajouter à cela, de la kinésithérapie. D'accord,
1: oui.
0: De la mobilisation, de la rééducation avec le kiné, de la physiothérapie. Ce sont les kinés aussi qui font la physiothérapie.
1: Mm-hmm.
0: On peut appliquer du foie.
1: Ah oui, du foie, vous dites.
0: Foie chaud, alternance, etc.
1: Mm-hmm.
0: Mais en général, c'est plutôt du foie.
1: Mm-hmm.
0: Et puis, on va aussi conseiller de faire de l'activité physique adaptée.
1: Oui.
0: Parce que ça aussi, c'est important. Et à côté de ça, on a quelques conseils comme adopter une alimentation équilibrée, riche en aliments anti-inflammatoires.
1: Mm-hmm.
0: Et qu'est-ce qu'on appelle un aliment anti-inflammatoire? Les légumes verts, notamment à feuilles.
1: Oui.
0: Gingembre, les noix, légumineuses, les fibres, en fait tout ce que l'éternel nous a donné à manger.
1: Mm-hmm.
0: C'est une alimentation anti-inflammatoire.
1: Absolument.
0: Il est conseillé également de privilégier les apports en vitamine D et en calcium. D'accord. Et puis de faire attention au poids, à notre poids.
1: Ah oui.
0: D'accord. Il est important de maintenir un poids idéal car un excès de poids corporel exerce une pression supplémentaire sur les articulations, en particulier les articulations portantes. Et nous avons parlé des hanches, des genoux, d'accord, la colonne vertébrale, qui en cas de surpoids, supporte également, malheureusement supporte tout ce poids et ça exerce une pression supplémentaire.
1: Mm-hmm.
0: Et enfin, il est conseillé d'arrêter de fumer.
1: Ah, il y a ça aussi.
0: Tu vois, il y a ça aussi.
1: Ouais.
0: Alors bon, je sais pas, le lien n'est pas encore, mais on constate que quand on ne fume pas, etc., ça améliore la situation.
1: Oui.
0: Voilà, Michel, ce qu'on pouvait dire concernant cette première éphéméride en ce lundi 12 octobre, c'est la journée mondiale de l'arthrite. Et puis, en ce lundi 12, c'est aussi la journée mondiale pour la vue.
1: La vue.
0: L'œil. L'organe de la vision.
1: Mm-hmm.
0: Il capte la lumière et les images, les transformant en signaux électriques vers le nerf optique. Ces signaux sont ensuite enregistrés par notre cerveau qui traduit les informations et nous renvoie les images traitées, nous permettant ainsi d'interpréter notre environnement extraordinaire. La vue chez l'être humain représente la principale source d'information du cerveau sur le monde extérieur. C'est environ 70% des informations qui passent par la vision.
1: 70%.
0: Ouais. Alors je rappelle que Dieu nous a donné un certain nombre de récepteurs sensoriels, d'accord, qui sont à l'origine de ce qu'on appelle nos sens, cinq sens,
1: la vue,
0: l'ouïe, l'odorat, le goût et le toucher. Eh bien, 70% des informations qui viennent de l'extérieur passent seulement par les yeux.
1: C'est dire l'importance des yeux.
0: Donc, mesdames et messieurs, la vue est le sens le plus important. Et dans notre cerveau, c'est 30% du cortex qu'on a, qui traite des informations visuelles. Par exemple, tout ce qui est touché, c'est 8% du cortex, hein, du cerveau. Pour les informations auditives, c'est 3% seulement. Mais rien que les informations visuelles, 30% du cerveau est affecté à cette tâche de décoder les informations qui passent par les yeux. Est-ce que tu sais que nous voyons à l'envers, Michel?
1: Non.
0: Eh bien oui, on voit à l'envers.
1: À l'envers.
0: Et le cerveau met les choses à l'endroit.
1: C'est incroyable ça.
0: Et on s'en rend même pas compte. Non mais c'est incroyable. Parce que tu sais, l'œil c'est un globe.
1: Oui.
0: On parle des globes oculaires.
1: Il y a du liquide dedans.
0: Mais gonfle un ballon. Mets de l'eau dedans.
1: Dedans, oui.
0: Et regarde à travers. Tu verras que tu vois à l'envers.
1: À l'envers.
0: Ce que tu vois de l'autre côté est à l'envers.
1: Ah, c'est incroyable.
0: Incroyable. Eh bien, l'œil, on voit à l'envers.
1: Wow.
0: Et le cerveau remet ça à l'endroit.
1: Oh là là.
0: Non, mais attends. Michel nous a dit ça. Là, mon cagado. Normalement, je te vois à l'envers.
1: Oui.
0: Pourtant, je te vois à l'endroit. Le traitement de l'information est tellement rapide que finalement, on s'en rend pas compte qu'on voit à l'envers.
1: C'est incroyable.
0: Incroyable, incroyable. La journée mondiale de la vue, mesdames et messieurs, c'est un rappel pour nous amener à aimer nos yeux. Avec ses partenaires mondiaux, l'Agence internationale pour la prévention de la cécité nous invite à réfléchir à l'importance de la santé de nos yeux et à la façon dont nous pouvons les protéger et les garder en bonne santé aujourd'hui et à long terme. Voilà, Michel. Ce qu'on pouvait dire rapidement, c'est la journée mondiale. On se le dit, 12 octobre, c'est la journée mondiale de l'arthrite, mais c'est aussi la journée mondiale de la vue. On pourrait dire encore beaucoup de choses,
1: mais nous arrêtons là. Très bien.
0: Parce que Michel, avant que nous ne terminions, je voudrais informer nos auditeurs que demain, si Dieu veut, aura lieu au Squash Hotel, d'accord, à Fort-de-France, de 8h45 à 13h, une conférence intitulée Résilience. Résilience est proposée par l'Association des soignants préparés au risque majeur en Martinique.
1: Très bien.
0: Donc ça se passe au Squash Hotel, demain si Dieu veut, mardi 13 octobre 2026, de 8h45 à 13h, vous serez les bienvenus. Cette conférence qui est intitulée Résilience et qui est proposée par l'Association des soignants préparés au risque majeur en Martinique. Il y aura des représentants du SAMU, de la réanimation, etc. Il y aura du gratin. C'est important par rapport au fait que nous soyons aujourd'hui sur une zone sismique, hein. Non seulement sur une zone sismique, il y a le volcan, on peut être soumis à un raz-de-marée, un tsunami,
1: et puis
0: les tempêtes, etc., etc. Donc tu vois, c'est beaucoup de risques majeurs auxquels nous sommes exposés. Donc voilà, tous ces éléments seront traités demain, si Dieu veut, durant cette conférence. Et sinon, Michel, j'informe les auditeurs que nous nous retrouvons tout à l'heure avec Philippe dans le rendez-vous pour continuer à parler de mon espace santé. Il est 8h31.
1: Très bien. Eh bien, Frédéric, on te remercie. On te souhaite de passer une excellente journée, un bon début de semaine également. Et on se retrouve donc demain, Dieu voulant, pour la suite.
0: Merci, Michel Atros. Merci. Une excellente journée à tous nos auditeurs. Une excellente journée de lundi. Bon courage dans les embouteillages. Le rendez-vous, c'est demain matin, si Dieu veut, à 7h15 précise. Et d'ici là, chers amis, sentez-vous bien.
1: Merci, Frédéric. À très bientôt.
0: À bientôt.
1: Bye bye.
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3: Merci à Frédéric d'avoir introduit ce que j'ai annoncé tout à l'heure par rapport à notre astronaute, Sophie, parce que j'ai été un peu touchée par son émotion. et elle était émue parce qu'elle a dit voir la terre.

0: De là où elle était, mais c'était merveilleux. Je me suis dit, voilà, on sait que Dieu a créé des merveilles, mais elle était émue parce qu'elle a aussi vu les dégâts. Elle a vu les zones, on les a d'ailleurs montrées, les zones rouges, etc. Et donc, elle a mis l'accent sur cela et sur la responsabilité que nous avons dans la destruction de cette terre que Dieu nous a donnée en gestion et qu'il a mis pour nous, qu'il a façonné avec amour pour nous, pour notre bien-être. Et puis, j'ai été aussi interpellée par rapport aux trois phénomènes extraordinaires qu'il y a eu pendant le week-end. Il y a eu cet ouragan en Amérique. Et chaque fois, ils disent, mais ça n'est pas possible. Les vents, je me suis dit, mais 160, on a 160 kilomètres, nous, on a eu du 200 et quelques, voire du 300, et dans les îles du Nord. Mais ces dégâts qui sont de plus en plus exceptionnels, vous avez également vu les dégâts causés par la rupture d'un barrage dans le Népal, alors qu'il vient, il n'y a même pas un mois, de subir une catastrophe. Et vous avez vu comment le pont a été embarqué comme si c'était une feuille de papier. Ok, donc ça c'est le deuxième élément. Et puis le séisme au Panama, 7.7. Et j'ai été interpellée parce que, au niveau de la prévention, eh bien, ce pays est, on va dire, pionnier quand même. Parce que les grandes tours, Panama City, ce sont des grandes tours qui ont été construites en respectant des normes parasismiques. Eh bien, il n'y a même pas eu de dégâts, de beaucoup de dégâts physiques. Il n'y a pas eu de mort du tout. Et donc, je confirme ce qu'il y a de l'événement de demain, résilience et au Swatch Hotel, parce que effectivement nous vivons sur une terre qui est vraiment exceptionnelle, mais qui est soumise à beaucoup de risques majeurs. Et donc nous avons notre responsabilité, une responsabilité particulière. N'oublions pas que nous sommes à la période El Niño avec des phénomènes qui sont hors du commun. Alors, ou beaucoup de pluie, et nous le voyons, ou alors de la sécheresse. Donc, nous sommes un peuple résilient. Et nous devons donc faire en sorte que notre environnement soit aussi résilient par des actes et de prévention. Et donc nous avons cette responsabilité nous-mêmes, et nous devons transmettre tout cela à nos enfants. Nous souvenez-vous que nous avons dit que dans les contours, dans la déclinaison des actes qui entrent dans l'éducation prévue dans la Convention des droits de l'enfant de 1990, il y a l'apprentissage et de la préservation, de la protection de l'environnement. Et n'oublions pas que nous l'avons dit et répété que l'éducation, c'est certes donner des éléments académiques et théoriques, mais c'est particulièrement l'exemple, et en tant que parents, l'exemple que nous donnons à nos enfants. Et puis, ce changement climatique, il est vraiment dû, même si certains ne veulent pas l'admettre, à nos comportements. N'oublions pas cela. Je voudrais également revenir, parce qu'on a parlé de responsabilité des parents, revenir sur la responsabilité des parents par rapport à tout ce qui se passe dans les établissements scolaires, dans les lycées. Donc, La loi prévoit dans le code civil, hein, c'était un article pour les anciens comme moi, l'article 1384 alinéa 4, mais qui est devenu article 1242 du code civil actuellement en vigueur. Et ce texte pose donc ce principe, c'est un principe fondamental de la responsabilité civile de plein droit des parents pour les dommages causés par leurs enfants mineurs. Alors qu'est-ce que la loi prévoit ? Que les parents, en tant qu'ils exercent l'autorité parentale, souvenez-vous que nous avons bien décortiqué également le contenu de l'autorité parentale, sont de plein droit solidairement responsables du dommage causé par leurs enfants mineurs, sauf lorsque ceux-ci ont été confiés à un tiers par une décision administrative ou judiciaire. Donc, qu'est-ce qu'il faut retenir de ce principe de responsabilité des parents? C'est que c'est une responsabilité sans faute. Il n'est pas nécessaire de prouver que les parents ont commis une faute d'éducation ou de surveillance. Le simple fait qui est dommageable, qui a été commis par l'enfant mineur, suffit à engager la responsabilité civile, donc pécuniaire, hein, c'est des amendes, c'est pas de 2 euros, hein, donc c'est une responsabilité civile pécuniaire. Deuxième point à retenir, c'est que c'est la solidarité, les deux parents, et on va le voir même lorsque les parents sont séparés. Dès l'instant qu'on sait quels qui sont les parents, eh bien, c'est une solidarité. Les deux parents sont solidairement responsables s'ils exercent conjointement l'autorité parentale. Souvenez-vous qu'on a dit autorité parentale, c'est père et mère, d'accord? Maintenant, le cas des parents séparés, eh bien, il y a eu quand même une révolution législative majeure qui est intervenue en 2025. Et on parle de cohabitation matérielle stricte. La notion de cohabitation matérielle stricte a été écartée. Désormais, dès lors que les deux parents exercent conjointement l'autorité parentale, ils sont tous deux solidairement responsables, peu importe chez qui l'enfant réside habituellement au moment des faits. Ça, c'est important à savoir. Alors, il y a quand même quelques motifs d'exonération. C'est la force majeure et puis la faute exclusive de la victime de ce dommage. Et puis, donc, une indemnisation qui peut aller très, très loin dans les montants qui sont imposés en réparation des dommages qui ont été causés. Ensuite, j'aimerais nous rappeler quels sont vraiment les faits qui peuvent entrer dans cette responsabilité, et puis également les versets de la Bible. Hein, n'oublions pas que la correction, hein, il y a plusieurs versets dans Proverbes qui disent que lorsqu'on ménage la verge, eh bien, en fait, ça veut dire qu'on n'aime pas son enfant. Et même le texte dit qu'on hait l'enfant. Alors, maintenant, il y a au niveau civil des textes qui condamnent les parents parce que lorsqu'on donne une correction à l'enfant, eh bien, c'est considéré comme une maltraitance. Donc, nous devons faire la part des choses, hein, évidemment, discuter avec l'enfant, lui donner l'exemple, ou le punir, hein, ça peut être peut-être plus porteur en lui faisant prendre conscience des dégâts que son acte a pu causer, mais il est aussi déconseillé d'exercer une correction en colère, parce que quand on est en colère, on ne se maîtrise pas. Ok, et être en colère déplaît et déshonore Dieu. Nous devons garder la maîtrise hein, de notre langue, de nos de la correction, des actes que nous portons et laisser le Saint-Esprit donc respirer. D'ailleurs, les conseils qui sont donnés, c'est de respirer un bon coup, de s'arrêter, de parler à Dieu et de demander au Saint-Esprit de guider sur les paroles à dire, hein, sur les actes à placer. Donc, chers parents, ne prenez pas comme prétexte, ah, mais c'est pas, il n'habite pas chez moi, et quand il est chez moi, parce que maintenant il y a la garde alternée, eh bien, dans cette garde alternée, même si l'enfant, lorsqu'il a commis l'acte, eh bien, il était chez l'autre parent, eh bien, les deux parents sont responsables. Voilà un peu ce que les faits d'actualité ont provoqué comme réflexion, comme réflexion de ma part et que je voulais partager avec vous. Maintenant, nous allons reprendre notre thématique de prévention. Hein, parce que n'oublions pas que Octobre Rose, c'est le mois de la prévention du cancer du sein. Et bien sûr, en privilégiant les femmes, mais retenez, messieurs, qu'il y a aussi des hommes qui sont porteurs de cette maladie et qui en souffrent même plus, paraît-il, que les femmes. Donc, il est important de prendre soin de son corps et d'avoir ces actes de prévention. Alors, je vais vous parler du bilan de prévention. Vous vous souvenez qu'on avait commencé, qu'on en avait parlé, mais s'agissant du cancer, il y a le bus. Le bus santé qui a été mis en place par la CTM et qui va pendant ce mois de Octobre Rose, eh bien ce bus se rend tous les mardis, ce bus se rend dans des communes. Et dans ce bus, il y a évidemment des prospectus, de la discussion, mais même vraiment des actes de dépistage avec des palpations. Et ce qui est très important, hein, c'est que la femme n'est pas dans la tranche d'âge qui permet d'avoir ce dépistage organisé, eh bien, qui se situe à partir de 45 ans, hein, jusqu'à 75 ans, eh bien, là, ça, on peut dépister un début de cancer avant cet âge-là, avant les 45 ans, et avec une prise en charge totale dans le cadre du dépistage organisé. Donc, je vais... Le médecin, il y a une gynéco, je crois qu'il y a une gynéco, sage-femme, hein, dans ce bus, qui fait les palpations et qui voit quelque chose de suspect, eh bien, donne une ordonnance pour aller faire l'échographie dans le cadre du dépistage organisé. Et je veux appeler l'attention également des femmes sur le fait qu'il faut discuter dans les familles, parce que lorsqu'on sait que dans la famille, frères, sœurs, maman, grand-maman, il y a eu le cancer du sein, quand on a cette information, il faut en parler à son médecin traitant et ce médecin traitant va permettre, dans le cadre d'un bilan, de faire cette échographie, hein, cette mammographie, cette échographie, si nécessaire, pour pouvoir déceler les choses. Donc, quand on sait que dans la famille, on a eu cette maladie, il faut être acteur de sa santé et aller vers les lieux de prévention et de dépistage. Le dépistage est très important. Je sais que certains disent « Ah, mon palais savent. Mon préféré pas faire parce que mon palais savent. » C'est une attitude destructrice et là, ça c'est moi qui le dis. Hein. Pour moi, on déshonore Dieu en tant que gérant de notre corps. puisqu'en fait, il est important de prévenir, hein, avant de prévenir, et lorsqu'on sait des choses, il vaut mieux aller faire les actes de dépistage quand ils sont organisés, ou alors dans ce cadre-là, dans le bus. Donc, demain, si Dieu veut, nous allons continuer sur la prévention et je vous donnerai les indications par rapport au lieu où se trouve le bus santé. Chers auditeurs et chères auditrices, eh bien, mon temps avec vous est déjà arrivé et j'espère que vous retenez tout ce qui est dit, que vous appréciez, et n'oublions pas que j'attends de vous, lorsque ce sera possible, hein, que vous puissiez être co-auteur, co-animateur, et que vous donniez vos points de vue et vos expériences en rappelant tout ce que vous avez entendu. Merci de votre écoute, merci de votre participation future, et merci à Alex, et nous nous voyons demain, si Dieu le veut.
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2: 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Il est 14h. 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

bonsoir à tous nos auditeurs et auditrices d'Espérance FM. C'est un plaisir pour nous de nous rencontrer une fois de plus. Aujourd'hui, nous sommes venus en cet après-midi vous parler d'une bonne nouvelle. Vous savez, on dit souvent que l'espace Vie et Santé apporte toujours des informations formidables. La semaine dernière, nous étions sur cet homme qui nous venait de la Guadeloupe qui parlait de la manière de faire face aux blessures. Et puis, nous avons eu aussi des personnes qui étaient très intéressées, qui sont venues l'écouter et ils ont apprécié tout ce qui était dit, tout ce qui était fait. Et puis cet après-midi, nous nous retrouvons pour que nous puissions vivre une nouvelle expérience. Alors, qu'est-ce que nous allons vous proposer? Eh bien, nous allons vous proposer cette semaine de vivre un moment pour soigner le ventre, pour soigner la santé. Et qu'est-ce qu'on va vous proposer? On va vous proposer de la pastèque. Mais attention, attention, c'est de la pastèque bio. Ce n'est pas de la pastèque bio qu'on déclare. Okay. Non, c'est la pastèque qu'on a été liée, qui sera livrée d'une plantation avec le nom de la plantation. Ça s'appelle, le nom de la société, ça s'appelle Bioplan. Donc ça vous

réservé. Les pastèques sera vendu à partir de 8h30. Donc si vous voulez, venez dès 8h, faites la queue, mettez-vous sur la queue, puis attendez qu'on puisse vous donner vos pastèques et peser votre pastèque et puis qu'on puisse partir avec. Alors, pourquoi manger de la pastèque? Et aujourd'hui, pourquoi je vous conseille de venir jeudi matin à partir de 8h30 pour récupérer 2, 3, 4 kilos de pastèque? Alors, premièrement, il faut savoir que la pastèque, c'est un produit rafraîchissant. Elle est rafraîchissante. C'était vraiment la pastèque, c'est un fruit qui rafraîchit. Donc, comme il fait chaud en ce moment, il est important pour nous de manger de la pastèque. Maintenant, autre chose, pourquoi je dois manger de la pastèque? Parce que ça nous aide aussi pour des cures d'amincissement. Si vous voulez faire une petite cure d'amincissement, offrez à votre cœur une semaine, à votre corps du moins, une semaine. Dites-vous, bon, le matin, au lieu de prendre du lait, au lieu de prendre d'autres choses, que je ne sais pas ce que je prends une bonne tranche de pastèque. Par contre, de grâce, ne jetez jamais les graines de pastèque. Mangez les graines. Vous allez me dire, mais pourquoi il faut manger les graines de pastèque? Eh bien, c'est bon pour monsieur comme pour madame. Les graines de pastèque, il y a de la cucurbitacée. Il ne faut pas oublier que la pastèque, qui fait partie de la famille des cucurbitacées. Et il y a de la cucurbitacée dans les graines de pastèque. Et ce produit-là va lutter contre deux problèmes que l'être humain peut confronter. Pour la femme, ça va lutter contre des problèmes de cystite, ce qu'on appelle plus couramment infection urinaire. Si vous avez des tendances à avoir des infections urinaires, profitez cette semaine de faire une bonne cure de pastèque et puis vous allez voir, ça va vous aider. Mangez les graines de pastèque, ne jetez pas les graines. Et puis pour les hommes, cela va vous aider pour la prostate. Parce que dans la pastèque, vous avez ce qu'on appelle un produit qui lutte contre les gonflements et des adénomes prostatiques. Donc cela va vous aider. Donc profitez de donner à notre corps ce bien-être jeudi. Alors jeudi, je rappelle, à partir de 8h30, là, l'espace Vie et Santé va s'ouvrir 30 minutes avant. C'est pour permettre au maximum de personnes de pouvoir venir récupérer, acheter leur pastèque. Nous avons dit que le prix, il est 1,45€. C'est un prix qui défie toute concurrence. Parce que c'est de la pastèque bio. Ce n'est pas n'importe quelle pastèque. Et on a été chercher, vérifier pour savoir si c'est vraiment ce label bio qu'on va vous proposer. Eh bien, moi, tout ce que je peux vous dire aujourd'hui, c'est que moi, connaissant la pastèque, connaissant les bienfaits de la pastèque, sachant que c'est un produit que nous avons la chance d'avoir en Martinique, qui n'a pas pris d'avion, qui n'a pas subi le froid, mais qui va partir directement de la plantation dès mercredi après-midi et qui va arriver chez nous, et là, vous pouvez récupérer. Et l'agriculteur en question, il nous a bien fait comprendre que si vous prenez de la pastèque, vous pouvez garder la pastèque au moins 10 à 15 jours chez vous. Donc ça veut dire dès que vous l'avez mis au frais, dès que vous ne l'avez pas trop maltraité, vous n'avez pas fait passer du chaud froid, si vous menez la pastèque, vous mettez chez vous, vous pouvez garder ça au frais et vous pouvez manger votre pastèque tranquillement. Donc vous pouvez prendre 5 kilos de pastèque, 20 kilos de pastèque, pourquoi pas. C'est à vous de voir, mais quand je vous explique, alors, juste quelques petites informations, hein, c'est que quand vous allez manger, on vous dit ici, il y a ceux qui sont avec ou sans pépins, mais quelle que soit la taille, vous pouvez manger. Et puis on peut faire pas mal de choses, on peut faire un petit jus, vous pouvez aussi l'ajouter dans votre alimentation de la journée. Il y a plein de petites choses que vous pouvez faire avec la pastèque. Donc n'hésitez pas, ne laissez pas passer, ne laissez pas quelqu'un vous dire moi les tenir ou bien pas tenir ou même pas jaune. Mais pour vous, si vous aimez votre corps, si vous voulez penser dans votre corps, si vous voulez dire bon enfin, eh bien vous savez, on est en train de défendre le porte-monnaie, on défend votre porte-monnaie pour vous parce qu'on a dû négocier sérieusement avec l'agriculteur pour qu'on puisse arriver, nous, à vous offrir la pastèque à 1,45€. Il y a des endroits où vous allez passer, c'est du bio, hein. Vous allez voir des endroits, moi je vois, des endroits où on vend la pastèque à 2€, parfois même 2,20€. Mais moi, je vous dis, la pastèque qu'on vous pose jeudi matin, à partir de 8h30, c'est pastèque bio. Alors, si vous avez entendu l'information, si vous avez reçu un petit message WhatsApp, envoyez-le pour tous vos contacts. Et puis, vous pouvez dire à tout le monde ça. Ça, c'est vraiment quelque chose à partager. Il y a quand même Martinique, nous, on met Milan. Mais il y a un bon Milan pour nous partager. Milan, ça nous peut partager. Nous peut dire tout le monde qu'il y a une pastèque. Allez chercher pastèque. Allez, où est-ce que tu pastèque? Et c'est Espace Vie et Santé. Où est-ce que ça se trouve? L'Espace Vie et Santé, c'est au sous-sol de la radio, Radio Espérance. Et pour ceux qui se posent la question, qui écoutent, ils se disent, mais où est-ce que ça se trouve? C'est tout simple. Vous avez le grand point chez Dima. Quand vous partez du Lamantin, vous allez en direction du Robert, vous contournez le rond-point Gédima et vous faites pour jusqu'au dessin de tout de suite sur votre main droite. Quand vous tournez, vous entrez
dans la route qui vous met chemin.

Bois Carré, il y a un magasin diététique qui se trouve aussi, qui s'appelle et la Mantin et Jet. Vous avez un endroit où on vend du café qui s'appelle Nespresso. Vous avez Gigafit aussi, ne dépassez pas Gigafit. Vous avez Sexus aussi, ne dépassez pas ça. C'est tout de suite sur votre main droite, avant Gigafit. Et bien vous entrez et vous allez voir. Mais de toute façon, jeudi matin, à partir de 8h30, eh bien, pastèque qui est là contre. Et qui est une pastèque. Et vous pouvez partir, mais c'est de la pastèque bio. Et le prix, il est encore plus bio que la pastèque parce qu'il est simplement 1,45€ le kilo. Donc ne laissez pas quelqu'un vous dire ça. Mangez la pastèque, nous avons dit c'est bon pour les cuves d'amincissement, c'est bon pour nettoyer les reins, c'est bon pour nettoyer pour la prostate, c'est bon pour la femme, pour les infections urinaires. Et puis aussi, en fait, ça apporte de la fraîcheur. Alors prenez ce petit moment de fraîcheur avec la pastèque. Je vous souhaite de passer un bon après-midi. Continuez, faites passer ce message. Ceux qui ont reçu l'info sur leur boîte sur par WhatsApp, eh bien vous pouvez le dispatcher à tous vos amis, à tous vos contacts, et puis demandez-leur de participer, de partager. C'est pour la bonne cause. Nous vous souhaitons bon après-midi et puis nous vous disons à la prochaine. Merci.

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1: Bonjour à tous. L'ouverture aujourd'hui du procès d'un ancien chauffeur de bus scolaire devant la cour criminelle de Basse-Terre en Guadeloupe. Ce septuagénaire est accusé de viol incestueux et d'agression sexuelle sur des mineurs lorsqu'il travaillait à Saint-Barthélemy entre les années 80 et 2000. L'accusé aurait reconnu une partie des faits. Les débats vont durer 3 jours. Le verdict est attendu mercredi soir. En Martinique, des familles endeuillées, des citoyens se sont mobilisés dans les rues de Fort-de-France hier pour dénoncer la multiplication des violences par arme à feu. Cette marche symbolique avait pour but de rendre hommage aux victimes et d'appeler à un retour de la paix et de la sérénité sur le territoire. 2 gendarmes du GIGN blessés en Guadeloupe lors d'une opération contre des braqueurs samedi soir aux Abîmes. L'un d'eux a été touché à un bras, le second a probablement le fémur cassé. Leur pronostic vital n'est pas engagé. Une enquête pour tentative de meurtre sur personne dépositaire de l'autorité publique a été ouverte. En Martinique, un piéton de 70 ans est mort, renversé par une voiture samedi soir à Sainte-Marie. À leur arrivée sur les lieux de l'accident, les secours n'ont rien pu faire pour sauver le septuagénaire. Son décès a été constaté sur place. Les occupants du véhicule, choqués, n'ont pas été blessés. L'Observatoire européen Copernicus alerte le phénomène météorologique El Niño d'une intensité exceptionnelle a entraîné le réchauffement d'une partie du Pacifique à des niveaux inédits le mois dernier. Les océans du monde ont atteint à leur surface des températures records pour un mois de septembre, alors que les conditions El Niño se renforcent et devraient encore s'intensifier ces prochains mois. Plus de 110 300 repas distribués par la Banque alimentaire de Guadeloupe le mois dernier. L'association a récolté parallèlement plus de 44 tonnes de denrées alimentaires au cours du mois de septembre. La prochaine grande collecte nationale des banques alimentaires aura lieu les vendredis 6 et samedi 7 novembre prochain dans plus de 30 magasins partenaires en Guyane. Plus de 500 bénévoles seront mobilisés pour l'occasion. Bonne journée.
2: Bonsoir à tous. Une enquête ouverte pour tentative d'assassinat après cette fusillade ce matin dans un collège d'Aubagne dans les Bouches-du-Rhône. Un élève de 3e s'en est pris au principal de l'établissement et à une professeure en tirant plusieurs coups de feu avec un fusil de chasse. Une perquisition menée au domicile familial a permis la découverte de plusieurs armes. Les parents de l'assaillant ont été placés en garde à vue. C'est une journée mouvementée qui se profile demain. Des centaines de rassemblements sont prévus dans toute la France pour l'acte 5 de la mobilisation lycéenne, alors que 130 établissements étaient encore fermés aujourd'hui. Des centaines de rassemblements sont prévus à Strasbourg, Nantes ou encore à Nice. À Paris, un appel au rassemblement est lancé à 14h demain sur la place d'Italie. Une journée qui sera également mouvementée sur les bancs de l'Assemblée nationale demain avec le début de l'examen du budget 2027. Les députés socialistes annoncent une motion de rejet préalable contre ce projet de loi de finances. Pour eux, le Premier ministre n'a donné aucun signe d'inflexion. En attendant, l'examen du budget de la Sécurité sociale a également débuté en commission à l'Assemblée aujourd'hui. L'actualité, c'est aussi cette cyberattaque qui a visé plus de 250 magasins partout en France aujourd'hui, notamment des Intermarchés et ceux de la coopérative U. L'entreprise chargée des meubles réfrigérés a été visée avec un piratage des frigos pour augmenter la température à 50 degrés. Le parquet de Paris annonce l'ouverture d'une enquête. Elle sera menée par la section anti-cybercriminalité. De plus en plus de Français peinent à se nourrir. C'est ce que révèle aujourd'hui une étude d'Action contre la faim. Près de 13% des Français déclarent manquer de nourriture. Ce chiffre atteint même les 25% chez les 18-24 ans. Et puis la nouvelle vie de Tony Estanguet, l'ancien patron de l'organisation des JO de Paris 2024 vient d'être nommé au sein du conseil d'administration de Christian Dior. L'ex-champion de canoë et médaillé olympique avait assuré ne pas vouloir jouer les premiers rôles dans l'organisation des Jeux Olympiques d'hiver 2030 dans les Alpes françaises. Voilà pour l'essentiel de l'actualité. Très bonne soirée à tous.
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5: 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Stress, angoisse, anxiété. Comment se porter mieux? Tel est le menu du jour avec notre naturopathe Véronique Norton-Changler, vêtue en vêtements d'été qui illustrent le contraire du thème. Elle sera cuisinée, mais à feu doux, par notre collaboratrice Tania, souriante. Vos questions ou réactions par message WhatsApp au 06 96 218 280. Bonjour ou bonsoir mesdames.
6: Bonsoir Davis, bonsoir Véronique.
7: Bonsoir Tania, bonsoir Davis et bonsoir à vous télé, auditeurs. Comment bien.
6: Bonsoir chers auditeurs, chers auditrices. Merci d'avoir fait le choix de nous écouter puisque la semaine dernière nous avons eu notre thème qui parlait du stress et aujourd'hui nous abordons l'anxiété, n'est-ce pas Véronique?
7: Oui, effectivement nous allons aborder l'anxiété qui est effectivement une émotion et dont tous nous y avons droit certains jours, des fois,
6: tout
7: ça
6: à
7: dépend,
6: fait.
7: Voilà.
6: Tout à fait, en tout cas je pense que dans les trois j'ai quand même eu deux sous toi.
7: Oui, pas aujourd'hui.
6: Non, pas aujourd'hui, d'accord. Ah non, du tout pas, du
7: ça
6: tout
7: fait
6: pas.
7: Beaucoup.
6: Dans ma vie.
7: Dans ta vie, oui, longue oui. Vie, donc ça va. Je pense que nous les abordons tous d'une manière générale, mais nous n'en sommes pas toujours conscients. Tant mieux.
6: Tout à fait. Alors, on parle souvent, ma question, j'aborde déjà le thème, puisqu'on a beaucoup de choses à dire, hein, Véronique. On parle souvent de stress, d'angoisse, d'anxiété, comme l'a dit Davis. Y a-t-il une différence? Si oui, laquelle?
7: Alors effectivement, il y a une différence entre les trois, hein, notamment le stress qui est une réaction à un danger réel ou immédiat. Comme on a dit la dernière fois, on a toujours pris comme illustration le chien qui nous court après par rapport à notre histoire. Et puis l'origine, c'est souvent parce qu'il est déclenché par une situation concrète, externe et bien identifiée. Par exemple, un examen, une charge de travail, un événement inattendu. Et puis le mécanisme, comment fonctionne le mécanisme? C'est une réponse biologique et adaptive de l'organisme. Donc, c'est ce qu'on appelle la montée d'adrénaline pour nous préparer à agir ou à fuir. Et puis, l'évolution, si on continue dans le même thème ou encore dans les mêmes conditions, il disparaît généralement une fois que la situation stressante est passée ou gérée. Et du caractère, on peut dire qu'il peut être ponctuel, donc c'est ce qu'on appelle un stress aigu ou devenir néfaste s'il s'installe sur la durée. Donc là, on parle déjà de stress chronique.
6: Oui.
7: Et l'anxiété lui-même est une anticipation de danger futur. Donc vous voyez, le danger n'est pas encore là, on est déjà anxieux, on attend la difficulté. L'origine, elle est liée souvent à des pensées, à l'imagination tournée vers un événement futur incertain ou hypothétique. Quel mécanisme? Ben, c'est un état d'appréhension psychique ou de tension constante, souvent sans cause immédiate ou réelle sous les yeux. L'évolution, elle persiste souvent dans le temps et peut s'installer de manière diffuse, comme dans le trouble anxieux généralisé. Et puis le caractère, ben, c'est un sentiment d'insécurité ou de menace vague qui continue même après la disparition du contexte initial. L'angoisse. La forme physique est intense. L'origine est souvent qualifiée de peur sans objet ou à la source du mal-être est confuse ou difficile à rationaliser. Je crois que ça nous arrive tous, hein, d'une manière générale, notamment cette angoisse-là qui nous tient. Et puis le mécanisme qui se traduit par une manière

0: manifestations physiques très fortes et brutales, souvent sous forme de crise de panique. Donc, comment se déroule la crise de panique? C'est une oppression thoraxique, notamment, une sensation d'étouffement et puis aussi l'impression de perdre le contrôle, d'où cette fameuse prise de chaleur en transfert à grosse goutte, et on a tendance à penser que nous perdons le contrôle. Et l'évolution, elle est aiguë mais limitée dans le temps, donc souvent entre 10 et 60 minutes par épisode, à condition qu'il n'y ait pas 36 000 épisodes dans la journée. Et puis, pour en finir, pour la définition entre les trois, mais en tout cas la différence, puisqu'il y en a une, le caractère de l'angoisse, c'est le sommet de la détresse émotionnelle ressentie dans le corps.
1: Tu sais, Véronique, j'entends bien tout ce que tu donnes comme définition, et merci d'ailleurs, chers auditeurs, j'espère que vous avez bien pris bonne note de ce que vous donne Véronique par rapport à l'anxiété. On va plus entendre les gens dire « je suis stressée ». On va moins entendre « je suis angoissée ». Est-ce que tu...
0: Alors, il y a des gens qui arrivent à faire la différence, parce que nous disons nous sommes stressés sur, comme on vient de le dire, c'est souvent pour un effet immédiat. Mm-hmm. Le stress, c'est quelque chose d'immédiat. On dit souvent que le stress appartient au présent, l'anxiété au passé et l'angoisse au futur. Le stress nous anime tous, et c'est peut-être pour ça qu'on en parle de manière aussi, peut-être pas radicale, mais aussi libérée, parce que rien que le fait de le dire, c'est qu'on a reconnu qu'il y avait un mécanisme qui n'était pas, en tout cas, d'ordre d'équilibre.
1: Hein? Oui, tout à fait.
0: Donc, qu'est-ce qu'on va faire? On va chercher à le verbaliser. Mais une personne angoissée sait qu'elle est angoissée, parce que l'angoisse aussi s'accompagne souvent de balbutiements. Par exemple, quand on parle, quand on raconte un essai, ou encore cette sensation d'oppression où on a l'impression qu'il nous arrive quelque chose de vraiment d'injuste, de mal, et qui installe de manière systématique un mal-être. Ou bien, par exemple, on va se mettre à répéter systématiquement les mêmes problématiques. On peut parler d'un divorce, d'un deuil, où on a vraiment du mal à accepter la situation, à faire le deuil justement, et de passer à autre chose. Donc l'anxiété, l'angoisse, ou bien par exemple une personne va dire qu'il va passer pour, qu'il va partir pour un examen très bientôt. Alors il y a le jeune qui va aller à l'examen pour préparer son avenir en matière de formation professionnelle. Et puis il y a la personne, par exemple, qui a fait une radio. Alors puisqu'on parle ce mois de septembre de cancer du sein, notamment, on en parle. Hein, c'est vraiment, c'est pas tendance, mais c'est une actualité, en tout cas qui nous parle, autant les femmes que les hommes, hein, et les enfants notamment. Et une personne, par exemple, qui a fait une radio, par exemple, qui est allée faire son dépistage du sein, cancer du sein, eh bien, cette personne ne va pas stresser, mais elle va se mettre à angoisser. Elle va angoisser. Pourquoi? Parce que l'angoisse est souvent tournée vers le futur. Elle va angoisser. Pourquoi? Parce qu'elle ne sait pas quelle sera la lecture de ces radios. Mais surtout, si ces radios donnent une lecture positive à la maladie, comment va-t-elle réagir et faire face, notamment pour remporter la victoire sur le cancer?
1: D'accord. Je me rappelle, il y a une époque, lorsque ma mère était souffrante, j'avais une boule ici. La boule ici, c'était pour éviter de pleurer, mais elle était
2: douloureuse. Alors, est-ce que tu peux préciser pour qu'on imagine quand on ne
1: Alors, la
2: pas.
1: Boule ici, oui, c'est vrai, vous ne me voyez pas, chers auditeurs, désolé. Mais la boule ici, c'était au niveau de la gorge. Au niveau de la gorge, j'essayais de me retenir pour ne pas verser de larmes face à la souffrance. Mm-hmm. Est-ce que cette fameuse boule que j'avais au niveau de la gorge, c'était la peur, l'anxiété, le stress? Est-ce que tout mélangé,
0: c'est un mélange de tout. Oui. On dit qu'on a la gorge nouée.
1: Oui, tout à fait.
0: On a aussi, on sent que toute la partie abdominale est nouée. Donc, c'est pour ça que quand on parle d'émotions, les émotions, c'est pas seulement au niveau neurologique. Les émotions, ce sont quasiment toutes les hormones qui sont en mode défense et qui vont être traduites par une émotion dont on va mettre justement un mot sur cette émotion-là. Donc, comme nous parlons de stress, nous parlons d'anxiété, nous parlons aussi d'angoisse. Et ce sont des facteurs qui proviennent effectivement de la même source, c'est-à-dire la peur, La peur d'échouer, la peur du lendemain, la peur de mourir, la peur de s'endormir, la peur de ne pas pouvoir se nourrir, la peur de ne pas pouvoir se lever du lit, de marcher. Donc ce sont toutes ces peurs qui nous animent tout au long de notre enfance, dont nous vivons avec, nous grandissons avec, et à un moment donné, dans une situation qu'on ne sait pas toujours, on n'a pas toujours trouvé les raisons, il y a comme un bug. Et ce bug-là, il se traduit par ce fameux sentiment. On a la gorge nouée, on a le ventre qui se... Alors, comment on dit? Alors, quand on est amoureux, on dit qu'on a des petits papillons dans le ventre. Mais c'est pas le cas, là. C'est juste qu'on sent que tous les royaux sont entrelacés.
1: Il y a quelque chose qui se passe.
0: Il y a quelque chose qui se passe. Je crois que Davis a une question, c'est
2: ça? Oui, est-ce que, Véronique, on pourrait dire, je schématise un peu, que le stress, c'est au premier étage, l'anxiété au deuxième et l'angoisse au troisième?
0: Mais là, il n'y a pas de rez-de-chaussée.
2: Le rez-de-chaussée, c'est la situation où on est bien.
0: D'accord. Ah, mais écoute, moi, je trouve ça génial. Alors, dans quel ordre passerait tout ça? Parce que, visiblement, ils ont chacun un ordre.
2: Oui, alors, ma question, c'est de savoir si le stress, c'est le premier niveau. Ensuite, quand ça monte, on passe à l'anxiété. Et le sommet, ce serait l'angoisse.
0: Alors, le stress, c'est le premier niveau. Pourquoi? Parce que, on l'a dit, il y a deux types de stress. Il y a le stress généralisé. Et puis, quand on n'arrive pas à gérer ses émotions, on va virer vers un stress chronique. Mm-hmm. Alors, quand on parle de stress chronique, ça voudrait dire qu'on a déjà une pathologie qui est diagnostiquée. Et c'est là qu'on peut penser, dire effectivement que cette personne peut commencer à aller vers un stade beaucoup plus élevé, pour ne pas dire dramatique, qui est la dépression. Hein. Mm-hmm. Donc, la dépression ne commence pas par l'angoisse et l'anxiété. La dépression commence par le stress. Parce que le stress, c'est quand même un facteur indolore, invisible, et qui nous guette. Et personne n'est à l'abri. Et quand on est touché par le stress, il n'est pas dit que nous soyons au courant de ce stress qui nous anime, justement. C'est souvent dans des situations, par exemple, on va écouter une histoire d'une maman qui a perdu son bébé. On va l'écouter avec beaucoup d'empathie, beaucoup de bienveillance. Et bien, certaines personnes qui vont se mettre à pleurer. Pourquoi? Parce que cette personne, il y aura un souvenir douloureux qui va venir soulever cette difficulté qui n'est peut-être pas guérie, qui est guérie ou pas, et qui fait que cette personne va vivre cette situation de manière différente avec son voisin, pour différentes raisons que nous ne maîtrisons pas toujours. Mais en tout cas, le premier facteur, c'est le stress, et il en découle de ce facteur l'angoisse, l'anxiété, etc.
1: Alors, question, est-ce qu'on peut associer la peur avec l'anxiété?
0: Alors, on va déjà définir l'anxiété pour savoir ce que c'est.
1: Oui.
0: Donc, qu'est-ce que c'est que l'anxiété? Ben, c'est une émotion que tout le monde a ressentie au moins une fois dans sa vie, et les motifs sont variés. Donc, un examen, c'est toujours les mêmes qui reviennent. Hein? Mm-hmm. Ce sont toujours les mêmes raisons. Donc, un examen, l'attente d'une naissance, une compétition sportive, une perte, une séparation, etc. Et le cœur commence à s'accélérer. Et la tension artérielle augmente, la respiration est plus rapide, des nausées surviennent, les muscles se tendent et les pupilles se dilatent. Donc cet état d'activation est utile pour être en alerte et affronter les multiples situations qui se produisent dans la vie de tous les jours, mais surtout permet de réagir face aux dangers qui surviennent, quelle que soit leur nature. Donc cependant, un trouble de l'anxiété est quelque chose de très différent. Donc il y a l'anxiété et le trouble dans l'anxiété. S'il y a un trouble, c'est qu'il y a quelque part un dérèglement. Donc quand les symptômes parviennent à conditionner la vie de telle manière que même la personne se sent paralysée, incapable d'affronter le devenir continu, c'est alors que cette émotion se transforme en maladie. Et qu'est-ce qui se passe? Ben, l'individu se sent seul face au danger, la peur assaille la personne, donc voilà la réponse. Il est évident qu'il y a de la peur, puisque nous avons bien compris, nous avions aussi parlé, abordé la peur. La peur, c'est quelque chose qui nous fait réagir, parce que avant toute chose, c'est un inconnu. Ah, c'est inconnu face à une situation et nous avons peur et nous cherchons, la première chose, c'est à se défendre, mais aussi à réagir. Donc, les individus se sentent seuls face au danger et la peur la faille, la personne à tout moment étant présente et continuellement en situation de peur. Mmh. Donc la vie est ainsi très compliquée car la personne se sent même incapable de remplir les tâches hein, purement quotidiennes. Et puis l'anxiété pathologique est avant, avec la dépression, un des troubles mentaux les plus fréquents dans notre société, avec une prévalence qui a connu une augmentation significative dans les sociétés occidentales ces dernières années, donc chez nous, puisque oui, nous faisons partie de cette famille.
2: Et on trouve le moyen de vendre dans certains commerces des fausses araignées géantes.
0: Oui, mais
2: on fait peur aux gens.
0: Oui, on va parler. Alors, l'araignée, le cafard, voilà. L'araignée dont la phobie des araignées s'appelle l'arachnophobie. Je ne sais pas si je l'ai bien dit, l'arachnophobie. C'est un nom. Si c'est un nom, c'est qu'il y a une multitude de personnes sur la planète, effectivement. Une multitude qui craindrait effectivement la vue, rien que la vue des araignées. Et chez nous, il y a des belles, hein.
1: Et puis tu sais, il y a des films qui sortent qui ne sont pas favorables aussi pour chasser justement cette angoisse, cette peur de l'araignée. Donc vous connaissez les films de l'araignée, etc. J'en connais un, pour le citer, que Jérémy, qui a peur des araignées. Mais la plus petite, hein, c'est pas
2: Jérémy,
1: la grosse.
2: C'est qui Jérémy?
1: Jérémy, c'est mon fiston. Qui a peur des araignées. Il en fait une phobie d'ailleurs.
0: Il y en a de plus en plus de phobies dont les gens perdent complètement le contrôle, et des phobies qui deviennent vraiment des maladies, parce que ces maladies-là troublent notre quotidien, notre mode de vie. Et c'est quand même dommage, parce que face à ces petites bébêtes, nous sommes quand même des géants. Donc il faudra chercher à renverser la situation, n'est-ce pas?
1: Tout à fait.
0: Alors, et c'est vrai que l'anxiété peut se présenter comme une entité propre à, ou associée à d'autres troubles. Donc entre 50 et 90% des personnes souffrant de dépression, comme je disais tout à l'heure, ont des symptômes anxieux. Ce sont aussi souvent des gens qui ont peur de l'avenir. L'avenir fait peur. Pourquoi? Parce qu'on ne le maîtrise pas. Mais aussi, dans une société où il y a un gros trouble qui s'installe de plus en plus, nous regardons notamment dans l'actualité, nous parlons de guerre, nous parlons
1: surtout
0: de conflits
1: maintenant.
0: Sociaux, hein, et qui prend la main dans les conflits sociaux en Occident, c'est-à-dire en métropole, aujourd'hui ce sont les jeunes. Et pourquoi? Parce qu'ils ont peur de leur avenir. Mm-hmm. Et avoir peur de son avenir, c'est de ne pas pouvoir se positionner à savoir quel métier choisir, parce que les métiers disparaissent de plus en plus, qui sont remplacés par des robots. Donc tout ça, ce sont des grosses causes d'anxiété qui vont pousser certains jeunes, équilibrés ou non, demain, à faire une dépression, en passant par le stress, l'anxiété, l'angoisse, qui va conduire vers cette pathologie. Donc si on veut faire le GPS de l'anxiété, on va commencer par parler de là. Donc l'anxiété généralisée commence d'habitude dans l'enfance. Mm-hmm. Hein, vous voyez? Alors l'enfance c'est quoi? Toi Tania Davis, quelle est la peur d'un enfant aujourd'hui?
1: Noir. Déjà.
0: De?
1: Être dans le noir, dans l'obscurité.
0: Dans l'obscurité, oh, très bien. Mm-hmm. Ou encore Davis?
1: Seul.
2: La peur des enfants.
0: Un enfant qui dit j'ai peur
2: de chien, peur de.
0: Non, de manger, de pouvoir boire et manger.
1: Oui,
0: de
1: vrai.
0: Se nourrir, de se substanter. Nourrir. Donc l'enfant, n'oublie pas que dès sa première arrivée sur Terre, sera accueilli par la tétée, par le repas, hein, son premier repas. Donc forcément, l'enfant. Il ne sait que d'une chose, c'est de savoir est-ce que je vais boire et manger.
2: Ah, c'est pour ça que les bébés pleurent.
0: Ils pleurent pour différentes raisons, mais les pleurs sont obligatoires hein, pour sa croissance. Hein. Mmh. Ah, je ne sais pas comment
1: c'est son langage. Hein,
0: voilà,
1: le langage.
0: Voilà comment Davis était. Je pense que Davis n'était pas un bébé qui pleurait beaucoup.
2: Je pense que je ne pleurais jamais.
0: Non, si tu pleurais jamais, il y avait un problème. Là, il va falloir consulter. Pas trop tard.
1: Je n'ai pas connaissance que je pleurais quand j'étais petit.
0: Mais moi, je ne m'en souviens pas en fait.
2: Mais on n'a pas de souvenir en fait.
0: Voilà. Donc, comme je disais, le GPS de l'anxiété et puis aussi le sexe, elle est deux fois plus fréquente chez les femmes que chez les hommes. Alors, les hommes n'ont pas les mêmes soucis que nous, hein, pour ceux qui sont...
2: N'allez pas vous plaindre, mesdames, hein, ne commencez pas à vous plaindre.
0: Non, non, ce n'est pas assez. Juste un petit état des lieux, hein. Nous n'avons pas les mêmes angoisses, les mêmes anxiétés, on est bien d'accord. Et puis aussi, il y a un facteur à ne pas négliger qui est l'hérédité. L'hérédité, c'est ce qu'on appelle l'héritage. Donc, tu n'as rien demandé, tu hérites de ça. Voilà, c'est comme ça, cadeau. Donc, certains troubles de l'anxiété, comme la phobie sociale, l'agoraphobie ou l'angoisse, on va parler de l'angoisse lundi prochain, semblent présenter une composante héréditaire. Les membres de famille ayant un parent affecté par des troubles de l'anxiété éprouvent d'habitude, et dans 80% des cas, un certain degré d'anxiété. Donc vous voyez, c'est comme si tout le monde avait droit à ça en fait. C'était un cadeau pour tout le monde. Hein. On n'est pas obligé d'accepter tous les cadeaux qu'on nous offre, mais c'est comme ça. Et puis on parle aussi de facteurs de risque, puisqu'il y a des facteurs de risque qui sont la consommation de drogue. Alors là, la drogue, on va voir tout à l'heure le café, quel rapport que la caféine a sur l'anxiété, les drogues peuvent déclencher des crises d'angoisse. Donc, vous voyez bien, il y a un cheminement. Il y a le stress, il y a l'anxiété, et pour finir, il y a l'angoisse. Donc, jusqu'à maintenant, nous sommes dans le bon sens. Et puis, l'anxiété généralisée affecte approximativement 3 à 5 % de la population. Enfin, bon, en gros, tout le monde a une petite phase d'anxiété, au passage, comme ça, dans sa vie.
1: Alors, je voudrais rappeler aux auditeurs, pour ceux qui nous ont rejoints, que nous sommes dans l'émission Je chouchoute ma santé. Nous parlons aujourd'hui d'anxiété. Et nous avons le numéro de téléphone suivant si vous voulez laisser un message. C'est le 06 96 218 280. Alors, Véronique, ma question. Il y a-t-il plusieurs types d'anxiété?
0: Oh que oui. Il y a des types d'anxiété. On aurait souhaité que non, mais oui. Hein? Donc, chacun devait pouvoir se trouver. Hein? Donc, comme on a dit tout à l'heure, il y a l'anxiété généralisée qui consiste en une préoccupation excessive, quasi quotidienne pour certaines activités et certains faits, et notamment l'angoisse ou la panique, avec ou sans agoraphobie, donc peur des espaces ouverts. Alors, il y a toutes sortes de peurs. Hein. Je ne sais pas si vous êtes au courant de tout. Il y a de ceux qui ont peur d'être enfermés, ceux qui ont peur d'être dans l'espace, ceux qui ont peur dans des espaces verts. Enfin bon, c'est tout et n'importe quoi, mais c'est une réalité. La personne pressent un événement catastrophique, imminent, par exemple la sensation de perdre le contrôle de soi, de devenir fou, qui n'a pas vécu ça, et puis aussi de mort imminente. Bien que cette sensation ne s'accompagne pas toujours de la nécessité urgente de fuir ou d'échapper à cette situation, nous avons tous droit aussi à des crises d'angoisse. Donc, les troubles obsessifs compulsifs qui se caractérisent par des idées ou des élans non désirés et étrangers, donc c'est ce qu'on appelle les obsessions. Hein? Mm-hmm. Il y a, par exemple, on a un voisin qui aime bien se tenir par sa fenêtre pour définir de raison. Eh ben, nous, on se dit, ce voisin, il me harcèle, il m'épie, il m'empêche de vivre. Alors que très certainement, la personne a juste envie de prendre un petit peu d'air sur son balcon. Et nous, nous faisons notre film et nous partons dans des crises d'anxiété. Et à ce moment-là, on peut appeler ça, dans ces cas-là, des troubles obsessifs compulsifs. Hein? Et puis l'urgence de faire quelque chose pour se libérer du malaise engendré par les obsessions, c'est ce qu'on appelle les compulsions. Mmh. Alors là, on ne va pas parler du TOC, hein, le trouble, puisque c'est quand même une maladie. On va parler juste des petites peurs comme ça. Donc, les premières petites peurs, quand on parle de peur, on va parler par exemple de phobie. Mmh. Hein, on va parler de phobie. La phobie, comme disait Davis à l'instant, de l'araignée, la phobie de monter les marches, de descendre les marches, la phobie de monter en hauteur.
1: L'ascenseur
0: ou d'avoir la sensation de tomber dans le vide, donc on parle déjà de vertige. Donc, qui consiste en une anxiété permanente et intense en répondant à des situations extérieures. Donc, la première phobie est sociale. On est entre nous, mais nous avons peur de la société. Donc, se voir exposé à l'opinion des autres. Hein. Par exemple, on doit passer un examen, on a un jury, il y a la prise de la parole, on a le ventre qui est machin, on a des sueurs froides. Et puis aussi, la phobie qui est placée en numéro 1, qui est la phobie des araignées, tout simplement. Alors, la phobie des araignées, c'est pas seulement voir l'araignée, en vrai. C'est-à-dire même la vue de l'araignée en image peut donc déclencher une anxiété chez la personne qui souffre d'arachnophobie. J'arrive pas à dire le mot parce que rien qu'au mot, on s'imagine que derrière c'est quelque chose de bizarre. Et puis aussi la claustrophobie, peur des espaces fermés. Donc comme tu disais à l'instant, Tania, les avions, les trains, les bus, les ascenseurs, mais surtout les ascenseurs. Et puis l'agoraphobie qui est sans angoisse, c'est la peur d'être prise sans pouvoir échapper.
1: Il n'y a pas d'issue.
0: Pour un espace ouvert, donc alors que l'espace est ouvert, donc on n'est pas prisonnier. Mais tout ça c'est dans la tête. Hein. Et puis le stress post-traumatique dû à une situation traumatique, la guerre, le viol, la séparation, bon. C'est toujours les mêmes qui reviennent. En tout cas, il y a eu un choc et surtout quelque chose de violent qui fait que la personne revit ensuite plusieurs fois à travers des souvenirs, des rêves, etc., qui reviennent, des visions, et qui fait que de cette difficulté passagère va entraîner des séquelles tout au long de la vie de cette personne si elle ne se fait pas accompagner ou soigner.
1: Alors j'ai une question, j'ai beaucoup de questions finalement. Peut-on parler d'anxiété à long terme?
0: On peut parler d'anxiété à long terme si on n'est pas conscient qu'on est anxieux.
1: Anxieux.
0: Une maladie est diagnostiquée par des signes. Si on a un cancer, c'est parce qu'on va faire un diagnostic, on va nous dire qu'on a trouvé des lésions. Voilà. Il y aura un bilan qui sera posé. L'anxiété n'est pas toujours palpable par la personne elle-même. Par contre, la personne qui est face à cette personne peut l'amener à prendre conscience qu'elle est une personne anxieuse qui revient sur des situations passées, qui revient aussi sur des choses banales, qui prennent des mesures surdimensionnées dans sa tête, puisque ça se passe aussi souvent dans son psychique, de manière démesurée, et peut rendre cette personne traumatisée ou stressé à longueur de journée, qui fait que cette personne va inconditionnellement, malheureusement, vers la pathologie. Et les pathologies les plus destructrices, pour ne pas parler de la dépression, ce sont des maladies qui sont vraiment en sourdine. On ne voit pas venir la situation jusqu'au jour où la personne va certainement passer à l'acte. À ce moment-là, on fera des analyses, cette personne sera prise en charge, et on va réaliser que c'est une personne qui est dans une situation extrême de souffrance. Et cette souffrance, eh bien, un jour, la personne a pété un câble. Hein. C'est pas l'expression la plus élégante, mais c'est pour bien traduire, pour bien traduire l'immensité de cette souffrance. Parce que, attention, nous parlons d'un sujet qui a l'air très léger, mais c'est un sujet qui peut conduire jusqu'au suicide.
1: Oui.
0: Et en plus de conduire jusqu'au suicide, ça peut aussi conduire jusqu'à des assassinats de masse. Hein, comme on a vu souvent les jeunes habillés en noir, fusil à la main, ils vont tuer des personnes et ensuite ils vont passer à l'acte sur eux-mêmes. Donc, à ne pas négliger quand on a un état fébrile, quand on a déjà un état aussi fragile, de prendre conscience des petits signes, des petits red flags comme ça qui sont passés tout au long de notre vie, aux réflexions que nous font notre entourage. Alors bon, je dis bien aux réflexions, hein, c'est pas toujours le cas parce qu'il y a des personnes qui sont harcelées tout au long de leur vie et c'est parce qu'ils subissent un harcèlement que justement ils tombent dans cette forme d'anxiété qui conduit à la dépression. Et la dépression, c'est vraiment la maladie du siècle. Et la dépression ne fait pas partie des maladies de civilisation. Et pourtant, une alimentation aussi, on va voir aussi, comme d'habitude, l'alimentation, toujours l'alimentation, peut traiter, mais surtout faire de la prévention pour ne pas tomber dans cet état de léthargie et être malheureuse. Parce que de toute façon, cette personne, fondamentalement, elle sera malheureuse si elle ne se soigne pas.
1: Tout à fait. Alors, tout à l'heure, tu as parlé de caféine. Peut-être que je suis un petit peu en avance. Hein.
0: Ah non, mais je t'en prie.
1: On parle de caféine. J'ai entendu parler de caféine. Est-ce qu'on peut concilier caféine et anxiété? Le café, normalement, est censé de nous faire du bien, de nous booster. Il y en a peut-être qui ne le savent pas forcément. Qu'en est-il, justement, de caféine et d'anxiété?
0: Alors, la caféine... alors, je sais une chose pour la caféine de par ma profession, c'est que le café en lui-même, le fruit, le café vert, peut subvenir à certains supports de guérison quand on a un cancer. Mm-hmm. Je parle du café vert. Maintenant, il y a certains aliments qui sont sur la terre qui ont été conçus pas forcément pour les besoins que nous connaissons. Hein. Le café fait partie de ces plantes, hein, de ces fruits qui nous rappelons, hein, quand nos grands-parents, nos parents ou encore aujourd'hui faisaient la cueillette du café, le mettaient à rôtir, le grillaient et puis le pouvaient le faire passer dans le moulin à café pour ensuite prendre ce petit café qui avait l'air si innocent. Mais le café, aujourd'hui, on ne le prend pas du doigt parce que ce que Dieu a créé n'est pas mauvais en soi, mais quelle utilisation qu'on va faire de ce produit-là pour qu'il nous apporte solution aux problèmes à long terme dans notre vie. Donc, la caféine, le café est un stimulant qui parvient à créer une dépendance de l'organisme et ceux qui en consomment. Donc, par conséquent, il est conseillé que ceux qui souffrent de stress et d'anxiété suppriment la caféine de leur régime puisque cette substance stimule le système nerveux de manière négative, produisant des troubles digestifs, des palpitations et une agitation nerveuse. À la base, nous avons un petit coup de mou. Alors, qu'est-ce qu'on va chercher à faire? C'est avoir un petit peu d'énergie. Donc, on va se jeter sur le café. Mais attention, si nous avons déjà des problèmes de stress, des problèmes d'angoisse et des problèmes d'anxiété, c'est pas la bonne solution. Mm-hmm. Parce que ça va venir agir sur notre système nerveux. Et puis, il y a ce qu'on appelle le syndrome d'abstinence, d'où la caféine est une substance addictive, comme peuvent l'être d'autres drogues, comme le tabac, l'alcool, la cocaïne, l'héroïne, etc. La liste, elle est longue. Donc, ce petit café anodin qui, toutes ces odeurs qui nous rappellent encore une fois notre enfance, attention, on n'abuse pas de ces produits, parce que ces produits-là, à long terme, et nous savons que quand nous parlons à long terme, nous parlons de dépendance. Mm-hmm. Et si nous avons une dépendance à un produit, il y a un problème. Parce que aucun produit doit nous rappeler que nous devrions le prendre à telle ou telle heure ou tel jour. C'est nous qui prenons le contrôle sur le produit et c'est nous que le prenons au moment où nous en avons besoin. Si c'est le contraire, donc c'est le produit qui nous rappelle qu'il est l'heure que tu prennes ton petit café, il y a la dépendance. Donc effectivement, c'est au point que chez de nombreuses personnes habituellement consommatrices de café qui ignorent leur dépendance quand pour une raison quelconque, elles sont privées de caféine, ben, qu'est-ce qui se passe? Ben, cela déclenche un syndrome d'abstinence qui se caractérise par l'irritabilité, la nervosité et les maux de tête. Alors, celui qu'on connaît le mieux, c'est les maux de tête. Hein. On sait bien que les gens qui sont privés de café, la première chose qu'ils diront,
1: j'ai mal à la tête.
0: Donc, il me faut ma petite dose. Hein. La petite dose de café. Donc, c'est ce qu'on appelle le caféinisme, qui sont les personnes sujettes au stress et à l'anxiété, tendent à être particulièrement sensibles aux effets nocifs de la caféine et qui ont ainsi un risque plus élevé de souffrir de ce syndrome appelé caféinisme. Donc, ils en ont créé un mot parce qu'il y a une totale dépendance dans le monde entier. Le café pousse sur de sols tropicaux, comme chez nous. Mmh. On trouve encore des caféiers, c'est pas autant à la mode, c'est comme le cacao. Ce sont des produits qui partent de plus en plus hein, de notre vue, mais qui sont toujours là. Hein. Parce que j'ai même eu à faire du chocolat dernièrement avec 4 cacao, donc c'est possible. Eh bien aussi, il n'y a pas que la caféine et l'anxiété qui ne sont pas amis. Il y a aussi les graisses saturées en cholestérol, donc tous les aliments qui contiennent des acides gras saturés, dérivés du lentille, les œufs, les margarines, la viande. Et puis qui favorise aussi l'excès de cholestérol. Enfin bon, on va repartir sur les mêmes choses que l'année dernière. Le chocolat aussi, malheureusement, est au même titre que le café. Pourquoi? À cause de sa teneur en théobromine, qui est une substance qui exerce un effet stimulant sur le système nerveux, similaire à celui de la caféine. Donc, que ce soit le café ou le chocolat, parce que, encore une fois, tu prends 10 enfants et tu leur demandes aux 10 quel est ton parfum préféré, qu'est-ce qu'ils vont dire? Le chocolat. Mmh. Ou la fraise. Mais on n'a pas de fraises, donc on va
2: les
0: dire.
2: Les adultes aussi aiment beaucoup le chocolat.
0: Alors, je préfère dire les enfants parce que c'est une source innocente. Alors que l'adulte, il a déjà quelques infos, mais bon, il les zappe. Hein, on est bien d'accord. Bien que moins intense, 30 grammes de chocolat noir contiennent environ 450 mg de théobromine, 30 grammes de chocolat au lait contient 44 mg de théobromine. Donc, même si c'est un chocolat noir, même si c'est un chocolat au lait, même si c'est un chocolat avec plus de sucre que de chocolat, il y a quand même cette fameuse molécule qui s'appelle la théobromine, qui est une substance qui exerce un effet stimulant au même titre que la caféine et qui n'est pas amie avec l'anxiété.
1: Mm-hmm. Alors, je m'avance un petit peu, mais par rapport à tout ce que nous avons entendu, hein, chers auditeurs, j'espère que vous suivez parfaitement, vous êtes dans la cadence, à entendre d'abord le stress, on parle maintenant d'anxiété, maintenant on est arrivé sur le stade de caféine, des effets, on va dire indésirables, etc. Aujourd'hui, peut-on dire qu'on guérit par le fait qu'on est anxieux?
0: Alors, toute guérison, quand on parle du système nerveux, va partir de son intérieur. Toutes les maladies psychiques qui sont... Bon, il y a deux phases. Il y a une maladie psychique d'ordre naturel.
1: Oui.
0: Et puis, il y a la maladie psychique d'ordre qui nous dépasse. On est chrétien, nous savons qu'il y a deux puissances. Hein, les deux ne sont pas copains. Mais ils se jouxtent.
1: Oui.
0: Et effectivement, quand une maladie est diagnostiquée d'ordre naturel, on va apporter des solutions du mieux que l'on peut. En tout cas, la science avance. Et puis, là-dessus, on ne peut pas apporter les solutions. Pourquoi? Parce que c'est d'ordre surnaturel. Et dans cet ordre-là, malheureusement, nous ne devrions pas être dépassés. Et pourtant, nous sommes quand même dépassés. Après, c'est un dossier qui appartient à des professionnels, parce que quand on parle de psychique, hein, et on parle de médecin, moi je ne suis pas médecin, je suis naturopathe, donc je devrais rester à ma place. Mais une chose est certaine, c'est qu'on peut guérir d'angoisse, on peut guérir de stress, on peut guérir d'anxiété, à condition d'être conscient que nous avons des difficultés à gérer nos émotions. Parce qu'il est toujours contrôle de gestion d'émotions. Alors si dans l'air du temps, on parle souvent dans des émissions, que ce soit télévisées, radiophoniques ou encore dans des magazines, gestion des émotions. On n'a pas idée, mais la gestion des émotions peut vraiment nous aider à prendre le contrôle sur notre corps et notre état d'âme. Et notre état d'âme, c'est nous qui le contrôlons. Personne n'a le droit de le faire à notre place. Pourquoi? Parce que nous nous connaissons, nous avons des valeurs, nous avons des doctrines, nous avons reçu aussi une éducation, mais nous avons aussi un mode de vie à ne pas négliger.
1: Oui, oui.
0: Et ce mode de vie, nous allons voir, hein, encore une fois cette année, puisque l'éducation c'est la répétition, tout va commencer dans l'assiette. Parce que la santé mentale commence dans l'assiette, la santé du bien-être commence dans l'assiette, la santé spirituelle commence dans l'assiette, et ce sont là les trois piliers de la naturopathie, être bien dans son corps, être bien dans son assiette et bien dans sa tête. Bien dans sa tête par la neuropsychologie, bien dans son corps par les activités physiques et bien dans son assiette par l'alimentation que nous allons donner à tout ce beau corps. Regarde la jolie tanière, le joli devise. Alors, je dis pas le beau devise, je dis le joli devise. On va rester dans la famille des J. Le joli devise, grâce à une alimentation adaptée, colorée et diversifiée. Il y a une question de vis.
2: Oui, Véronique, avec toi, on a vu que le stress pouvait se manifester même par rapport à des événements heureux.
0: Oui.
2: Qu'en est-il de l'anxiété? Est-ce qu'on peut être anxieux face à un événement heureux également?
0: Non.
2: D'accord.
0: Le stress, c'est une réaction émotionnelle face à une situation. D'accord? Alors que l'anxiété sous-entend que le stress va ce stress-là qui n'est pas soigné et qui nous cherche autant de problèmes, on va dépasser le stress du contrôle. L'anxiété, c'est perdre le contrôle du stress. L'angoisse, c'est perdre le contrôle du stress et de l'anxiété. D'accord. Donc, un événement heureux va. Il va. Pourquoi? Parce que c'est une montée. montée d'adrénaline, ce sont les hormones. Nous avons des différents types d'hormones, ne l'oublions pas. Nous avons, au moins le numéro 1, c'est le numéro, les hormones du bonheur. Nous avons les hormones pour nous endormir, nous avons les hormones pour nous faire face à une difficulté. Donc, ce sont ces hormones-là qui, il y aura un effet stimulant ou non, pour qu'au moment où c'est une phase négative, on va apporter les solutions, mais au même titre quand c'est une phase positive, on va apporter des solutions parce qu'on va lui demander de se calmer. D'accord? Donc l'anxiété, c'est pas dans un moment heureux. Le stress, ça peut être un stress, comme on dit dans un langage courant, positif ou négatif. Mais on peut pas dire qu'il y a un stress, il y a une anxiété positive ou négative, ou une angoisse positive ou négative. Non. En fait, c'est comme si on parlait de la famille des rhumatismes. Tu as la famille des rhumatismes, et puis tu as l'arthrose, tu as l'arthrite, tu as ce qu'on appelle la famille et les sous-familles. Ah ben, le stress, c'est ça. Tu as le stress. Le stress, on en guérit. Parce qu'on en rit, parce qu'on se dit, mais qu'est-ce que j'ai été con, mais j'ai pas été à la hauteur, qu'est-ce que j'ai fait? Pour guérir de tout ça, en fait, il faut déjà commencer par rire de ses propres conneries. Parce qu'on réalise qu'on a dépassé un petit peu les bornes, on a été trop loin, et puis on se trouve souvent ridicule. Alors que l'anxiété ne peut pas être basée sur un mariage, quand le mariage de son enfant, le mariage de son conjoint, un mariage, un événement heureux. Un événement heureux va produire du stress, mais ce sera les hormones de la bonne humeur qui sont sollicitées.
2: Très bien, 15h48 sur Espérance FM, c'est Je chouchoute ma santé. Nous continuons à parler de l'anxiété pendant quelques minutes encore.
0: Voilà. As-tu une question, Tania?
1: Oui et non, je suis en train de réfléchir comment je vais tourner cette question. Tu parles de stress, tu dis stress, on va dire positif. Anxiété, on va parler de, je vais oser dire, négatif. D'accord.
0: Alors, non, c'est pas du négatif. C'est quelque chose qui va découler d'une situation émotionnelle qu'on n'a pas prise en compte, qu'on n'a pas réussi à gérer. Mais elle n'est pas obligée d'être négative, puisque si on sait qu'on est anxieux, on peut prendre le contrôle et donner des points positifs à ce stress, à cette anxiété. Tu vois?
1: Es-tu en mesure, Véronique, par exemple? Je dépasse le stress. Je suis dans l'anxiété. Est-ce que toi, de visu, tu peux voir que je suis quelqu'un d'anxieux et que je suis pas bien?
0: Oui. Ça se voit? Oui, ça se voit parce que la personne se traduit souvent par des gestes saccadés, le regard fuyant. Ça peut être aussi une irritation, une instabilité émotionnelle.
1: Est-ce que le TOC fait partie de cette...
0: Alors, je l'ai dit tout à l'heure, le TOC, c'est vraiment un trouble obsessionnel. D'accord. L'obsession, c'est encore autre chose.
1: Hein?
0: L'obsession peut provenir d'une pathologie qui est diagnostiquée, le trouble d'obsession compulsif. Obsession plus compulsif, c'est quand même deux mots qui sont lourds en histoire. Et à eux deux, on sent bien, par exemple, quand vous regardez comment se présente le TOC, une personne qui a 20 ans, qui va vous regarder à 40 fois, si la porte est fermée. Entre-temps, une heure s'est écoulée. Donc c'est vraiment une maladie qu'on doit vraiment... poser, on doit poser un nom dessus et ensuite aller vers les solutions. Mais je vous rassure, il y a des solutions à tout. Ah ben, et ça, je trouve ça formidable. Des solutions naturelles, bien sûr. Il y a des solutions à tout. Et dans le quatrième volet de ce volet basé sur le stress, l'angoisse et l'anxiété, nous allons aborder effectivement la diététothérapie, un eau nouveau pour le soleil, l'héliothérapie, la vitamine D en l'occurrence, mais aussi les bienfaits de l'eau, les bienfaits de la mort. En gros, on revient sur les lois de la santé qui me semblent les seules vraies raisons de trouver une meilleure santé et bien-être.
2: Véronique, pour un peu revenir sur la question de Tania, pour savoir si l'anxiété se reconnaît visuellement, quand on tape anxiété dans un moteur de recherche, en cherchant des images, on voit des personnes recroquevillées sur elles-mêmes ou les mains dans la tête.
0: Oui.
2: Est-ce qu'il y a d'autres signes?
0: Oui, mais c'est ça. C'est comme je le disais, c'est la manière que la personne va s'exprimer. La personne aura un regard fuyant. La personne aura un débit de parole beaucoup aussi plus important. Des fois, ça peut être des phrases un petit peu saccadées, mais aussi on comprend pas toujours ce que la personne veut dire. Voilà. La personne va vite partir dans une irritabilité incontrôlée. Mais c'est vrai que pour bien expliquer l'anxiété, c'est normal de montrer une image en tournant la tête parce que ça va partir du système nerveux, justement. Ça va partir de la conscience. Et quand la conscience n'est pas en règle avec les intestins, c'est ce qu'on commence déjà à parler de troubles psychiques où on va voir une personne assise dans une pièce noire en regardant dans le vide. Donc c'est une personne qui est un petit peu aussi déconnectée avec la réalité. Et cette personne, souvent, comme je l'ai dit au début, elle n'est pas toujours consciente de la situation. C'est souvent celui qui est face à cette personne, face à elle, qui va dire « J'ai remarqué que quand on parle de tel sujet, tu deviens nerveuse. » Et puis, bon, à partir de là, on peut considérer que la personne, effectivement, a son mot à dire si elle se sent en confiance. Mais il ne faut pas oublier que l'anxiété fait partie de l'anticipation de dangers futurs. C'est-à-dire, le problème n'est pas encore là. Et c'est là que j'insiste, par exemple, sur la santé des jeunes, c'est-à-dire les adultes de demain. Toute l'actualité autour de ce qui se passe actuellement dans l'Hexagone montre que les jeunes ont peur de leur avenir. Ils ont peur du futur. Ils se tournent pas vers le passé ni sur le présent. Ils pensent au futur. Et c'est parce qu'ils pensent au futur qu'ils commencent à saccager en disant « Mais regardez-nous, on a des problèmes. Écoutez, cherchez des solutions. » Bon, ce sont des problèmes sociaux. Hein, voilà.
2: Ils ne saccagent pas tous, hein.
0: Heureusement.
2: Je tiens à le préciser.
0: Heureusement. N'empêche que dans l'actualité du monde, je m'autorise à le dire, ça fait partie de l'actualité, c'est quand même un pays où il y a quand même beaucoup de problèmes sociaux où ils montent dans la rue pour l'exprimer.
1: Tout à fait.
0: C'est pas anodin. C'est pas anodin. Nous sommes à côté aussi des États-Unis. Ça ne veut pas dire qu'ils ont un meilleur régime. Moi, je ne suis pas américaine. Mais si je regarde les nouvelles sur moi, sauf si on nous cache ces problèmes sociaux. Pourquoi
1: tout
0: pas
1: fait, oui.
0: Mais une chose est certaine, c'est que ces jeunes montent en créneau. Ils ne prennent pas le pouvoir. Ils sont en train de dire, attention, nous, on a peur de l'avenir. Et c'est ça l'anxiété. L'anxiété, c'est se tourner vers le futur. Quel sera mon futur demain? Et ça peut faire partir la personne en dépression. Parce que la personne n'a pas peur du lendemain, la personne a peur du futur. Et quelle est l'origine de l'anxiété? C'est qu'elle est liée à des pensées et à l'imagination tournée vers un événement futur incertain ou hypothétique. La chose n'est pas arrivée par rapport au stress qui va se jurer dans le présent. Vous voyez la différence?
2: Oui.
0: Stress, c'est le présent, anxiété future et l'angoisse, c'est souvent le passé.
1: Oui.
0: On est mélancolique, on n'a pas réglé un problème. Je mange le micro, j'ai déjà mangé, merci.
2: Il est sucré, il a le goût de chocolat.
0: Il est métallisé.
2: Je ne te le recommande pas, il n'y a pas trop de vitamines.
0: Voilà, et l'angoisse nous tourne vers le passé. Alors, les petits mots qui reviennent, qu'on n'y connaissons pas, les blessures du passé, etc. Quand on est angoissé, c'est parce qu'il s'est passé quelque chose dans le passé. On n'a pas tourné la page, on n'a pas fait son deuil, on a du mal à passer à autre chose. C'est ça l'angoisse. Donc, stress présent, anxiété future, angoisse passée. Et on y a tous droit à condition de prendre le contrôle sur tout ça.
1: Eh bien, l'heure est arrivée, hein? 15h55 sur Espérance FM. Nous avons donc donné un maximum d'informations aux auditeurs et aux auditrices. Nous n'avons pas reçu de message. Ça voudrait dire que tout le monde suit. Il n'y a pas de question. Nous allons poursuivre la semaine prochaine. Merci Véronique.
0: Avec toujours autant de plaisir de ta présence ainsi que de celle de Davis. Et puis vous, que nous ne voyons pas, mais nous sentons votre présence et nous vous disons
1: tout à
0: encore.
1: Fait. Nous
0: merci.
1: Savons qu'ils sont là. Merci à toi, Davis.
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1: 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Il est 16h. Bon après-midi. 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

0: Jules.
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1: 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C'est son niveau. 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
3: et tout. Oui, mais est-ce que ces modèles de la guerre disponibles jeudi?
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0: 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Ça veut dire que il peut faire un bel coup, mais par rapport à l'autre là, il y a une croissance qui plus lente. Il a poussé coin et puis mais il est très sensible au changement de
2: climatique.
0: Il a réagi mal au stress hydrique. Ça veut dire que si il y a un soleil et puis un lapin constant, il n'y a pas. Mais si il y a un soleil qui vient en bas, il peut faire un ralentissement.
2: Il faut qu'il y ait écouté l'émission Véronique Nathan-Cover. Là, il faut parler de stress.
0: Oui.
3: Il est très bon, un jeune là.
0: Non, il est impeccable, mais alors, malgré dit, je peux rapprocher de Bioplan, et c'est qui a travaillé. 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
4: 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Est-ce que c'est dans la tradition?
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0: 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Il n'y a pas de cas impur, ça veut dire qu'il y en a dignité en l'air, ça veut dire que, en fait, quand, sans faire jeu de mots, sans être brutal, il a dit qu'il était impropre à la consommation.
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0: 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Mais en termes de relations intimes, à dans le désert, pas de ni glow, pas de ni protection qu'on y a actuellement chez un vertigénique.
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0: Il était particulièrement effectivement important que les madames et les hommes aussi respectaient des règles d'hygiène strictes. Là, il a dit impur, c'est pas impur parce que mon n'est pas touchable.
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2: Ah, parce qu'il est en l'âge
0: En général, en moyenne, 18-20 ans. En greffe, il a l'âge. Parce qu'il n'est pas naturel. En pied malcotte, ça veut dire l'eau est coupée ou fait racine dans le pied coupé.
2: Oui.
0: Il y a encore plus court ou peine 10-15 ans. Pourquoi? Parce que bois ou coupé, il a pourri. Et des fois, des bactéries ou bien pour le bois qui est entré dedans, en mi-temps pied bois. Et puis, il a continué à porter.
2: Oui.
0: Et puis, un jour, il y a un dessèchement brutal. Mais des fois, les circonstances de la vie qui ont fait que plusieurs personnes passaient, pied bois mort.
2: Au moment
0: et puis, ben, là, j'ai parti. Alors qu'en fait, quand soit coupé pied bois, quand on regarde, il y a un tiers mi-temps qui est sec. Et c'est depuis un certain nombre d'années.
2: 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Faut nous chercher, effectivement, l'ennemi. Il n'y a pas porté des paroles banales, mais il n'y a pas porté des bagailles. 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
1: Donc, joyeux anniversaire, Martin. Aujourd'hui est un jour spécial pour toi, car Dieu t'a conservé le souffle de vie pour continuer de jouir de tous ses bienfaits. Tu es un jeune homme plein de vie. L'amour, la bienveillance, la joie, l'aide envers ton prochain font partie des qualités que Dieu a mises en toi. Tu es aimé de tes parents et ta fête sera à la hauteur de ton amour envers eux. Je te laisse ce verset qui se trouve au psaume 46, verset 2 qui dit « Dieu est pour toi un refuge et un appui, un secours qui ne manquera jamais dans la détresse. Cette aide infaillible sera toujours présente et il portera une attention bienveillante envers toi. Joyeux anniversaire avec ta famille. Mon chou Jean-Louis et moi, nous te faisons de gros bisous d'amour. On t'aime Martin, Annie de la Métropole. »
2: Ah ben merci Annie de la Métropole. Martin, tant nous allons chanter un joyeux anniversaire pour Martin. Et puis, nous allons souhaiter que bon Dieu, en état là, béni à tout niveau, spirituellement, physiquement, psychologiquement, financièrement. 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Et bien, financièrement, ça vient aussi pour Martin. Bénédiction, pour Martin. Alors,

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2: 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Mais il n'est pas arrivé, 48 millions n'est pas arrivé là même. Mais l'effet est immédiat au niveau du coût qui descend. Parce que moi, je sais que dans 2 semaines, je vais présenter comme maire de la commune de Couscous en Martinique. 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C'est pour personne pas senti
1: quoi.
2: Non, c'est pour personne pas senti quoi visé. Mais dans des semaines, moi élu, en même temps pour un million de litres, je vais garder le reste. Hein. Parce que c'est besoin, moi, t'es besoin.
1: Effet, ouais.
2: Et à plusieurs reprises, pays nous, hein, la France, tout fait un lot bagaille comme ça. Ils ont fait des commandes de sous-marins. Ça fait des effets sur le public. Ouais. Alors, on a une commande grand-pire bagaille comme ça. Laisse ça faire, machin. L'autre pays a dit bon, et copain, vous avez ici. Il dit merci. On a annulé la commande, mais effet, ils ont besoin, en fait.
1: Ah,
2: bon,
1: c'est méchant ça.
2: Mais c'est ça. C'est un règle qui est très établi. Personne n'a pas goûté ça.
1: Où tu l'as dit, Pipo?
4: Non, c'est ça qui n'est, c'est que Bepo de Kappa, il dit, bon, il y a qu'à dire que pétrole russe là, c'est une mauvaise qualité, ben, comme ça.
2: Il y a qu'à dire ça, mais c'est pas forcément vrai.
4: Voilà, c'est ça. Il y a l'obégué que nous a dit, qu'on dit que la Russie a terre, que Jounou la Russie a terre, que la Russie finit, tout bégué, bon, nous avons là que c'est pas, bon, que c'est pas le cas.
1: C'est pas le cas du tout.
4: Que, bon, c'est vous qui a toujours ni provision d'armes, je fais machin, donc, une des propagandes qui a fait bon pour salir un monde et puis c'est pas bon c'est pas la réalité
2: mais justement ça casse vient monter à un moment précis
3: exactement
2: parce que même monde qui dit que le pétrole oui c'est pas forcément le meilleur c'est même nation là qui prend gazoil il y a là aujourd'hui
3: c'est ça
2: ok oui donc après ça qu'a fait moi songer à les bougas qui sont venus voir Jésus, ils ont dit, bon, ben ouais, on va faire le miracle, ben comme ça, est-ce que ces bougas nous attendent? Jésus a dit, ça. Et voyons, moi, pas dans ce monde. Les bougas ne sont pas contents, du coup, ils ont décidé de tuer. Non, mais gardez bien, local Bible, on va voir que ni un émerveillement au départ, mais là, on voit que ça, on va escompter, ce n'est pas ça qui est venu. Il y a de vaut mieux que seul homme périsse que la nation tout entière. Il y a changé physique d'épaule. Ça n'est pas étranger du comportement de l'être humain. Ben, ça nous a oublié là. Hein. Et dans la biblique, là, nous avons ça souvent. Et dans le quotidien, qu'on nous a dit, sinon, ça a arrangé nous, des fois, nous a dit, merci mon Dieu.
3: Et vous parlez de physique d'épaule. Macari Bondi, en l'air, merci de trouver ça aussi, hein, à l'actualité en Guadeloupe. Et des mamans qui, je dis, qui attirent les policiers, mais des balles de guerre, des armes de guerre.
1: Des blessés quand même, hein, policiers.
3: Oui, des policiers blessés. En tout cas, nous arrivons dans des situations de manière mondiale, hein, même à dans petit pays, nous, en Guadeloupe, Martinique, nous recevons même baguette là également. Et ils ont montré, c'est bon matin, hein, t'as dit des boucles qui ont montré moi, boucles là, ils ont arrêté. Finalement, ils ont arrêté.
1: Il y a quatre boucles,
3: il y a sur les réseaux, et puis en arme de guerre qui a montré Amelin un visage découvert, quelque chose, m'a dit, mes frères, mais c'est qui, est-ce que,
4: qui ça qui. Pourquoi qui tirait à la jeune
3: dame? Oui, bref, qui ça qui est arrivé? Vous voyez que tête ne partit en vitesse.
2: Non, tête là pas partir en vitesse. Tête là partir en vitesse parce que, ou qu'a dit, mais quand même, logiquement.
3: Amoun
2: ou pas qu'à faire un bagage comme ça.
3: Ou pas qu'à montrer.
2: Ou pas qu'à montrer, fichi ou. Non. Ou qu'a fait, parce que, ou a dans la logique que. Alors, il y a le monde qui passe à ça, peut-être, comme nous pas qu'à tromper à
3: dedans.
2: Comme un petit peu. En gros, de tromper, il m'a dit, je n'ai pas fréquenté que des gentilles personnes. Non, juste pour dire que faut qu'on aille déjà.
1: C'est pas seulement mon café méchant.
2: Oui, mais des fois, nous pas qu'à rendre, nous pas qu'à rendre, nous pas qu'à nous compte effet en amont, là, mon là qui n'y a en amont là. On y est l'effet de je suis au-dessus d'eux. Et ça a tellement marché que les limites là, que ah ouais, mais il peut ouais, mais ça peut être publié.
1: Il panne ça.
2: Et de, non, ça a.
1: Il y a un fil qui
2: pète. C'est comme pour gagner les motos, et puis. C'est comme pour gagner la. Oui, oui, oui. Il y a les motos, et puis là, il va à un certain niveau, il a oublié que ça là en routier. Et ça n'y en effet. Ça peut. Je t'ai qu'à dire ça qui arrive en monde exceptionnellement. Ça veut dire en général la disjoncté.
1: Oui.
2: Mais le problème, c'est que nous constatons que dans la société, il y a un système qui est installé, que, ouais. que ça vient en manière de vivre.
1: Mais alors, on peut parler de sa violence là, effectivement. Il y a un autre témoignage qui attend en les réseaux sociaux par rapport à futur, entre guillemets, grève là, ou bien blocage qui est né, ben, comme ça. Qui est né, qui a dit, c'est pas un mauvais bail, mais ça y est, paye. C'est que, voilà, c'est que ni monde. Qui n'y a rien à faire hein, de l'histoire de Vichy ou Martin, quoi que ce soit.
2: Voilà.
1: Comme,
2: c'est en tremplin.
1: Voilà, il y a qu'à vivre à dents pour eux, c'est entre guillemets, bon, Delta, il y a qu'à attendre pour eux, ça prend possession de certains bagailles. Donc, c'est mon cas, c'est dommage parce que, en fait, oui, ok, pas ni goumet pour prier à baisser, etc. Mais les démons, ils n'ont rien à faire de ça. C'est ça qui a intéressé eux. C'est fait. C'est que
2: c'est profiter du circonstance là.
1: Ça, oui, voilà. C'est des profiteurs de crise.
2: Oui, oui, tout crise à fait.
1: Pour faire bordel là, pour péter mon.
2: Oui, et puis payer.
1: Et puis, mon cas, après autres, que l'année passée, c'est 3-4 ans, 10 ans, mon quoi. Dernier et blocage à Kitenian. Il y a du cas, faut payer.
2: Oui, il faut le passer. Oui, oui.
1: Donc, c'est. Alors, question qui a venu, moyen. Si nous les. Ben, la BC. Nous avons dit, nous les prix à baisser, etc. Nous les que tous les dirigeants d'entreprise, tout ça qui est supermarché, etc., réfléchissent en bagaille pour nous baisser prix. C'est ça en fait. Mais nous-mêmes, nous avons fait une revendication. Comment nous pas réfléchir justement pour emmener à baisser les prix? Pour qui, depuis nous parler, boum, c'est blocage. Ça veut dire que nous n'avons pas une pièce intelligence, je dis ça en machine, nous n'avons pas une pièce intelligence, pièce réflexion intérieure qui a dit bon, ni un bagaille, il n'y a un autre bagaille. Ce n'est pas une seule solution qui n'y a. Il n'y a plusieurs solutions, il n'y a plusieurs manières de mener un bagaille. Alors, parce que je dis, bon père, moi, hier, il t'a dit, mais toi, tu n'entres pas dans les supermarchés, dans les, pour acheter des trucs, machin. Je dis, moi-même, des belles à toucher, je ne vais pas acheter. Depuis belle à trop cher, moi pas acheter.
2: On
1: moi
2: a quand même le choix de faire.
1: Moi c'est comme ça. Des belles à trop cher, moi pas acheter. Moi pas ni à une personne pas qu'à plaisir moi. Alors le monde t'a dit moi comme ça. Oui ou quoi dit ça parce que ou dans tel.
2: Oui parce qu'il y a monde qui m'ont dit que le peu cher là bas c'est trop cher par l'autre.
1: Oui exactement.
2: Ça, ouais,
1: mais là moi quand lis l'histoire de Rosa Parks, nous connaissons dans bus là où il était. Moi quoi il était assise derrière il était.
2: Oui derrière il allait assise. Il pas tenu parce qu'il allait assis en dedans parce qu'il était
1: devant.
2: Ouais, devant.
1: Effectivement, il descend dans le bus là. Mais toute population, toute communauté a dit comme ça. Eh ben actuellement, nous pas qu'à prendre bus là.
2: Ouais. Tout à fait.
1: Qui ça? Ben là, pas arrêté.
2: Ben, pour tout. Ben, arrêté.
1: Mais nous parler pigé comme nous. Nous les ouais. Rêter toujours dans le même confort là.
3: En zone de confort.
1: En zone de confort là. Mais personne pas qu'à arrêter. Moi, j'étais en reportage. Et ça fait moins parler. C'est un reportage qu'a fait aux États-Unis. Vous gardez comme ça que si pendant un journée. Écoutez bien, si pendant un jour, nous ne pas entrer dans le magasin, les gars fermés. Aux États-Unis, oui. Si pendant un jour. Alors, on dit comment, quand même, maman, mi solution.
4: Non, non, non, problème, on dit que bon, si pendant même 15 jours, mais personne pas rentrer dans ces magasins, hein, mais avant de, avant date l'arrivée,
1: vous avez fait en plein.
4: Nous avons fait en plein pour 3 mois.
1: Mais, donc, non, mais t'as toujours
2: ça veut dire que finalement, si c'est pas rentré du bout, pas rentré du bout, parce que au cas dit nous avons fait pour y marcher, mais 2 semaines avant, nous avons appris pour continuer
1: à
2: monter.
1: Oui, à un moment, là, vous avez fait plein de semaines, mais ça, c'est pas parler de sortir du confort, ça veut dire sortir du confort. Ça veut dire que je ne vais pas aller faire pendant, je ne vais pas aller faire vendre pendant. Nous avons parlé de toute société qui dit qu'il y a vendu cher les pièces, les bails, c'est impressionnant. Mal en France et pas longtemps, m'a acheté en pièce. Je t'ai demandé moi pour pièce là ici y a Philippe ou d'autres même problème et puis l'auto là donc peut-être vous croyez parti pour là-bas. Je t'ai demandé moi
2: pour pièce. Non, pas parti pour profiter pour prix.
1: Je t'ai demandé moi pièce à 1600 euros. Donc moi profiter, non, moi profiter là, moi parti là-bas. Mais,
2: voilà.
1: Pour m'acheter pièce ça, m'acheter pièce
2: ça. Pas payer 2000 euros billet
1: pour acheter pièce là 340 euros, moi payer 90 euros pour faire rentrer.
2: Ouais.
1: Il y a quand même un monde entre 1600 et 340 euros. Même si personne a coûté 600 euros, je vais prendre là-bas. Et c'est pour ça que je dis, sortir du confort par rapport à ça, on dit à Pipo, sortir du confort, c'est qui ça? C'est juste que, à un moment, je ne vais pas aller faire en plein pour m'arrêter tranquille, pour me dire, je ne vais pas piger. Non, il faut que je pige aussi.
2: Alors, ça très bien. Alors, nous là pour des fois ça très bon pour aller dire des bails. Ça veut dire que là où qu'on sortir dans le confort là, ça veut dire qu'on arrête dans l'habitude de tes points, mais nous ni de l'habitude aliment qu'on nous prend aussi. Mm-hmm. Ça veut dire que nous peut parfaitement rester peut-être 2 semaines, 3 semaines sans rien, sans rien entrer dans le supermarché, mais en étant le maximum de manger ça nous ni. Parce que nous ni de quoi manger, ni de quoi, voilà. Et c'est ça qui est en équilibre. Parce que là, nous avons bâché les boudés les bus là pour la ségrégation là. Après la situation, l'histoire de Rosa Parks. Je t'ai trouvé d'autres moyens pour te aller au travail. Je t'ai trouvé d'autres moyens. Je t'ai utilisé d'autres méthodes. Et moi, j'ai dit que, admettons nous ni pénurie, nous pas nous dire, nous pas nous pas puisque nous pas aller pour encore. Admettons c'était que ça, mais au moins. Manger pays là. Mon là ni bon manger pays là. Et moi l'ai dit juste avant de nous parler de l'arme, les armes portées.
1: Oui.
2: Par rapport à cette question, Pucci, les forces de l'ordre, tout le monde qui tenait droit, police et tout ça, ou par ailleurs, pas ni pièces, ou pas qu'à quitter pour tirer, puis qu'à pavaner, puis.
1: Et puis
2: Zamio qui a montré Zamio, pas qu'à remarquer ça.
1: Pucci, ouais.
2: Parce que vous savez qui est fait ça, ni là, mon capote, Kati,
1: oui,
2: l'homme de
1: haut. Oui, merci.
3: Non, juste pour il est capable de manger.
1: Oui.
3: Et c'est ça qui, si, mon là qui a agriculté, le plus souvent, nous avons retrouvé dans les grandes surfaces là, patate là, machin, parce que c'est là qu'il a pu déposer, puisque c'est mon maïla, pas qu'à venir de Kaili.
2: Chercher.
3: Voilà. Si, alors il a déposé là pour en A1 là, hein.
2: C'est pas seulement ça. Mais il a calibré, et puis tout petit à nous te peut manger, il a mort. Il a gâté parce que il n'y a pas qu'à prendre. Et alors que si moi, soit aller qu'à lui
3: directement,
2: ou qu'il prend pitié, parce que ça a fait partie de. C'est un patate.
3: Exactement.
2: C'est quelques gamins, moi.
3: Absolument.
1: Ah, mais pas ni pas de problème. En tout cas, maman, nous a revenu, puisque nous ni Sandrine qui est arrivée dans les plateaux pour présenter nous rubrique dans l'immobilier. Nous avons passé tout de suite à des mots d'actu, des mots d'espérance, et puis Laurent Meilleur, Roland Meilleur, les randonnées de montagne et accès. Merci Davis.
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6: Dans la région où nous habitons, la Haute-Savoie, cette période de l'année est particulièrement favorable pour faire des randonnées en moyenne montagne, près des cours d'eau, en forêt. Les températures ne sont pas trop élevées. Et les couleurs de la nature commencent à changer, ce qui fait apparaître de multiples couleurs, comme sur la palette d'un peintre. Vous bénéficiez aussi aux Antilles de périodes de l'année où il est plus agréable de sortir qu'à d'autres moments. Dans notre région, les sports de montagne se pratiquent par toutes sortes de personnes, jeunes, voire très jeunes, mais il y a aussi beaucoup de personnes d'un certain âge, pour ne pas dire d'un âge certain, qui s'élance à l'assaut des cimes. Puis il y a les pros, celles et ceux dont le sport est leur vie. Comme vous vous le savez, nous habitons au pied du mont Salève qui culmine à 1379 mètres. Depuis mon bureau, je peux presque toucher le sommet, tant il est proche du village où nous habitons. Le Salève est connu dans le monde entier par les promeneurs, les grimpeurs, les parapentistes, les amateurs de speed flying, le vol de vitesse en français, les cyclistes aussi. Je vous ai déjà dit qu'une des épreuves de montagne du Tour de France 2026 a passé par le Salève. Comme partout dans le monde, lorsque les humains poussent trop loin les limites de leur capacité, il y a l'accident. Or, au Salève, les accidents de grimpeurs, de parapentistes et de speed flying sont une réalité. Mais que faire lorsque l'accident se produit? Eh bien, tout est prévu par le comité de secours en montagne du Salève, composé de 20 à 25 sauveteurs bénévoles. Les interventions, où qu'elles soient, s'effectuent en coopération avec les hélicoptères de la gendarmerie et de la sécurité civile, avec les sapeurs-pompiers, le service hospitalier, les maîtres chiens et les secouristes spéléo si nécessaire. Ces hommes et ces femmes, fort bien entraînés pour venir en aide aux accidentés, interviennent fréquemment au Salève pour aider un promeneur épuisé ou bloqué dans la paroi par mauvais temps, ou pour venir en aide à un parapentiste accidenté. Il est fréquent de voir et d'entendre les hélicoptères tournoyer, de jour comme de nuit, afin de trouver une femme, un homme, en grande difficulté, et de l'en sortir. À chaque fois que je vois ces équipes de secours s'élancer, parfois au péril de leur vie, pour venir délivrer leur

non seulement il nous aide à nous en sortir maintenant, mais il nous garantit une situation qui nous permettra de vivre un jour sans les accidents qui font actuellement notre pain quotidien.

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1: Eh bien, nous, caripan l'antennant, j'attends message Roland Meyer là. Bel message, bel dans l'actualité, hein, des choses, bien sûr. Nous, caris, c'est vrai, Sandrine, pour rubrique immobilière. Ouais, tu vois, belle, tu vois, frais, lundi, lundi. Donc, on m'a écouté toute, parce que nous avons parlé de indivision depuis un moment, à quel point que nous, aux Antilles, nous touchons. Et par ça, en Guyane, en Guadeloupe, tout partout d'ailleurs. Parce que tout le monde a écouté nous, bien sûr. Donc, Sandrine, parlez-en.
2: Et ça, c'est même ça, c'est intéressant parce que il y a des gens qui sont en France, qui ont voté nous, et puis on est qu'à la Martinique.
1: C'est ça.
2: Et ils savent qu'il y a une division.
1: Ouais, ouais, ouais.
2: Ça peut être intéressant.
1: Ça,
2: bah,
1: ça peut être.
2: Et contacter Sandrine à la fin
1: tout
2: pour y bailler des solutions.
3: Et même bonsoir tout le monde. Bonsoir tout auditeur Espérance FM. Effectivement, Phil, Mankari rejoint nous au point que m'ont décidé à partir d'un certain temps à aller, puisque mon enfant est en France, donc ça veut dire qu'il y a un bon entier qui est en France et qui pas qu'à autre type, dit c'est bien qui ici a qui justement en état de vétusté, insalubrité avancée.
1: Ouais.
3: Et donc, si on a eu l'occasion d'y tendre moins, savent que votre pays en écoute parce solution. Que en solution. Et justement, au Soya, nous qu'à rentrer dans justement, nous qu'à commencer à développer les solutions qui qu'à permettre la sortie de l'indivision. Donc, songez, hein, nous qu'à pour toutes ces auditeurs qui qu'à suivre nous. Nous parler la semaine passée dit démembrement. Donc, ça, c'est en solution par anticipation à l'indivision. Si vous a prévoit à qui monoukaba, qui saura garder, ou peut pas être en indivision par la suite. Mais par contre, si malheureusement, ou vini, mounan vini décédé, parent vini décédé, et puis que, à présent, faut qu'on fait des marches ou, savent que, il n'y en première solution, et c'est cœur dit métier moins, hein, Benji, Pipo, mon gars dit autres officiellement, effectivement, puisque là, mon gars t'en a être agent immobilier, et donc, agent immobilier, donc c'est la transaction immobilière. La transaction immobilière qui a permis la fin de la division. Est-ce que vous savez ça?
1: Alors oui, pour la transaction immobilière.
3: La transaction immobilière, donc la vente de biens immobiliers qui a permis la fin de l'indivision. Si ou héritier dit un bien à plaisir et que vous vendez seul bien ta là qui maintient vous ensemble, eh bien, l'indivision a fini.
1: Tout à fait, puisque vous êtes cassé par l'argent.
3: Vous êtes cassé, voilà, c'est-à-dire que bien transféré, la propriété transférée à un nouvel acquéreur, et forcément, toute taxe foncière, toute charge bien, qu'a aussi transféré en les nouveaux propriétaires.
2: Et nous n'avons pas de problème, nous pas de problème encore de payer, qui vont payer, c'est
3: et
2: vrai.
3: Et justement, c'est ça nous qui est, ouais.
1: Nouveau propriétaire là, moi quand il pose une des questions, nouveau propriétaire là peut être du lion parmi nous. Parmi,
3: oui, parmi bien sûr. Non.
1: Parce que c'est point à là aussi que...
3: Oui, c'est vrai, ça qu'arrivé, mais alors ça peut être aussi un arrangement qui a fait que ben Yoka a décidé que c'est en forme de un euro symbolique, t'as la qu'à payer, parce que mais là c'est dans, en situation et tu que famille en qu'à entendre.
2: Mais de toute façon, Sandrine, c'est signé en vente, les membres familiales en priorité en les ventes, signé en monde qui l'a acheté, c'est-à-dire que nous, à cinq là, nous sommes en famille, et puis il y a un étranger qui l'a acheté, parmi les cinq là, nous avons un membre de la famille priorité, signé en membre de la famille et puis en étranger, membre de la famille là, priorité.
3: Bien sûr, oui, ouais, c'est en forme de droit de préemption.
2: Exactement,
3: qui est naturel. Puisque bon.
1: Même
3: bien
1: si bien
3: sûr.
1: En location, Mouna qui t'a dit d'un an priorité également.
3: Alors là, il y a une idée qui a bien précis, d'accord. Donc ça, c'est effectivement le congé pour vente. Il y a une procédure à faire, mais ça, c'est effectivement là où dans le cadre de la location. Donc obligé dans certains cas, pas dans tout cas. Par exemple, un monde qui a loué en studio.

0: à dans un immeuble, si vous besoin vendre immeuble là, ou pas obligé proposer locataire studio à tout immeuble là.
1: Ouais. Ok, c'est bah ouais,
0: voilà. En fait, voilà, c'est en fait c'est différents lois, hein, différents procédures en fonction du cas.
1: Sandrine, nous parler, vous pouvez continuer, mais chaque fois où on prend un bail, quoi faire, c'est moi, c'est un. Mais vous avez manqué à faire non à chaque fois. Vous parlez de 1 euro symbolique.
0: Alors, eh ben, en fait.
1: On va pas jamais arriver à comprendre le système là, en fait.
0: Alors, en fait, pour l'instant, manquer ça a développé ça à dans en l'autre émission, parce que là, c'est vraiment des conseils familiaux qui c'est comme si vous, si vous toujours entretenant caille, et puis que bon, ou ni frère et puis sœur, ou toujours soin, ou toujours ou bien et puis yo peut décider en quelque sorte d'y faire une donation, d'y par yo. Yo peut décider d'y et puis ça qu'a fait qu'il y a une hôtesse, qu'a payé formalité, mais c'est pas pour dire que vous payez en grand valet la valeur de marché bien. Hein.
1: Okay,
0: voilà, maintenant, faut que faire attention. Pénis des redressements fiscaux, cependant, pour virer en lait, trajet, ça m'a les 10 autres.
2: Absolument. Absolument.
0: Alors, Monte Cadizot, que la transaction immobilière qui a permis la fin de l'indivision. Donc, en moun, Adam Famille, vini décédé, mais il était propriétaire, dit bien immobilier, et c'est toujours même principe là qui a appliqué quoi. Faut que ni l'unanimité des volontés positives, manque à insister, des héritiers indivisaires pouvancer amiablement. Ça veut dire pas ni avocat, pas ni huissier, pas ni cela nous dans nous qu'a essayé faire en sorte que nous qu'a constitué dossier à entre nous. Donc, mais comment y est nous qu'arriver faire ça pour ni les volontés, parce que si nous là dans l'indivision, c'est parce que justement il y a un problème. Mm-hmm. Alors justement, comment t'es qu'a dit au Benji, moi marque de fabrique moi et c'est le mot d'ordre comment qu'a ouais comme solution adaptée à l'indivision, c'est la communication. Ça peut être tout bête, hein, peut-être que certains qui aient trouvé ça utopique, mais eh ben bon Dieu ben nous le verbe, il ben nous la parole, et c'est ça qui a différencié nous de toute espèce qui n'est. C'est comme ça aussi nous peut résoudre des conflits, c'est en parlant, en amenant l'information. Et ça, Marie Mathieu, c'est que entre famille, ou qu'elle dit frère ou en bagaille, il peut écouter, ou, mais qu'elle dit bagaille là, dans l'autre manière, il peut écouter moins.
1: Mm-hmm.
0: Donc, il faut
1: parce
0: bien
1: qu'on
0: comprendre.
1: La gaillou.
0: C'est exactement. C'est ça, triste, mais.
2: Mais ça, belle, hein, l'eau, quoi, des frères et sœurs qui entendent.
0: Oui.
2: Ça,
0: c'est vrai.
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0: 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L'autoritaire, le réfractaire.
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0: Voilà, effectivement, mon Kevin, ça merci Phil. mais il toujours ni effectivement yon qui peut-être pas comprendre, qui peut-être pas qu'à ton message là, parce que message là qui a vini des propres frais, propres seuil, et puis que il n'y a ben en les qui a fait que il y a l'autre bagaille qui a fait en barrière, il pas qu'arriver tant d'informations. Mais pourtant la vente donc de biens immobilier indivis, c'est en solution qui a fait que ou qui a fini par être donc ou qui a fini en division et ou qui a le plus souvent récupéré quand même en somme d'argent. Hein? Donc, ouais. Puisque premièrement, la vente d'un bien immobilier indivis qui a permis d'y payer toutes ces taxes foncières là que famille n'a pas payé, qui a traîné depuis combien d'années des fois. Eh bien, si je ne pas vendre en bien disponible, hein, attention, parce que tout bien pas éligible, des fois on a habité on dit dans Kaila. Mais si on y a un bien qui est disponible, qui est vétuste, qui en état d'insalubrité ou qui trop lourd à entretien, ça veut dire que ou ni espace vert pour faire, ou ni impôt pour payer. Et des fois,
1: ou ni toiti pour y faire.
0: Ouais. Au final, bien trop lourd, et souvent, alors laisse y en insalubrité, le pire. C'est que finalement, ou qu'à payer taxe foncière là, mais il n'y a pas qu'à rapporter en patte.
1: Ça veut dire qu'on ne peut pas vendre, mais on ne peut pas vivre en idée non plus.
0: Exactement. Il faut que vous fassiez travaux. Voilà.
1: Et on ne peut pas tirer l'argent effectivement comme il avait
2: dit. Voilà. Et les mecs qui regardent ça, vous regardez que c'est en. Personne ne parle, rien à dedans. Mais Vonley qui a bon l'argent, la monnaie, ou des mondes qui non, ils aussi mais
1: ils
2: crasent plutôt parce qu'ils trappent en bagage.
3: Et m'a ajouté que les taxes foncières là, depuis le premier jour ou pas d'accord, taxes foncières là durent jusqu'à 20 ans, 30 ans pour tout ou pas doué.
1: Ou pas d'accord, mais taxes foncières là d'accord.
3: Alors, et au final, même si ou qu'a dit, ah, moi, pour faire les mamans, ils vont venir. Mais là, ils sont morts, ils sont payés.
0: Exactement.
3: Parce qu'ils n'ont pas qu'à tirer.
0: Non, ils n'ont pas qu'à tirer. Ils ont juste mis, comme nous avons dit, hypothèque, hypothèque légale, hypothèque judiciaire. Au final, on ne peut pas faire rien. Ou piégé. Hein? Donc, ça manque à dire, c'est que, en fait, stratégie à, par la vente immobilière, c'est que l'agent succession, toute formalité notée, toute frais attenant à la succession, parce que c'est quand même un pourcentage qui est élevé par rapport à valet bien, en bref, nous parler des différents abattements, mais au canyon, l'agent pour payer, eh bien, l'agent n'a là pas qu'à sortir en pochou.
2: Ouais.
0: L'agent a là, il a sorti en l'air le fruit de la vente. Notaire qui a ponctionné en l'air. Okay. Et il a bon les restants. Mais par contre, toujours penser que mettre un bien en vente, c'est pas râler chaise botable. Ça veut dire que, hein, c'est bien ça.
1: Oui,
0: les gars. Donc, c'est donc, ou ni besoin anti-enveloppe. Moi, t'es pas allé dire ça au début, vers mars, avril, l'air où vous faites diagnostic, assainissement. Diagnostic technique, vous êtes qu'à songer.
1: Donc,
0: des fois, il faut qu'on fasse un petit coup de débroussailleuse pour mettre bien en présentable.
1: C'est ça.
0: Pour que vous puissiez ça.
1: C'est vente-là qui a payé ça.
0: C'est vente-là qui a payé des marches.
2: Et bébé Odia, plus vous attendez, plus vous avez des dépenses et moins vous avez des entrepôts. Puisque vous avez plus de
0: alors, vous avez une charge taxe foncière là qui a augmenté chaque année. C'est pour ça que j'ai invité tout le monde qui a coûté moins, qui savent que vous avez un bien qui a pourri là. Eh bien, j'ai demandé au centre des impôts le bordereau de situation.
3: Pour savoir combien il y en a.
0: Pour savoir combien il y en a. Parce que ça aussi, ça a. Vous pouvez les vendre bien, mais des fois, si c'est la moitié l'agent qui a pâti. Et puis j'en ai 17 qui a partagé bien. Hein?
3: 17 mois, l'autre moitié c'est divisé en 17.
0: Ah oui.
3: Voilà. Donc plus ou attendre, plus moitié t'as qu'à venir, puis
0: ben oui, puisque vous ne pouvez pas nier l'agent si le notaire a servi l'État.
3: Avant. 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
3: taxe ça continue à accumuler et d'autres bail ou payer aussi des amendes,
0: oui
3: liées à l'insalubrité parce que ni mon cas comprendre parce que les communes pas qu'à faire ça parce que nous connaît nous pas l'échanger mais dans certaines normalement selon la loi les où qui était vêtus la bio bon on dit amende t'as qu'à arriver aussi aux impôts
0: hein, et puis accumuler
3: quoi et ça m'a dit ça qu'a ça a peiné moi, Pouti, parce que au cas où vous avez un bien qui te vaut au départ 300 000 euros, non seulement il a dégradé, il peut vaut moins, mais ni tellement charge en l'air que dans certains cas Martinique, on a des charges qui a même dépassé valait bien.
0: Oui, effectivement.
3: Et ça veut dire que même l'autre qui vend ou vend ni. Et puis au prochain, je parie t'as pour partager.
0: Des fois, effectivement, c'est un petit cas, il va te cavouer en lot. Si vous n'avez 100 000 euros, si vous arrivez à atteindre 100 000 euros, taxe foncière, et puis il cavoue 100 000 euros.
3: Des fois, peut-être moins. Ça veut dire qu'on court jusqu'à Doué. Ou jusqu'à Doué.
2: Alors, voilà. Il faut le louer à Doué.
3: Oui, voilà. Et c'est là que le problème l'a posé. Parce que jeudi jour, on va parler franchement. Ni dans des pays, ni en pays en France, ni des mondes, y a pas de problème, hein? Y a pas de problème l'argent. Y a créé des fonds pour récupérer justement ça.
0: Ah oui,
3: pour récupérer les dettes, vos hypothèques en bien ni. Ça veut dire que ça ça arrête pour mettre en laisse 100 000 euros, quoi, ajouter 50 000 euros, mais 150 000 euros, ça a rien bayou. Ça y'a qu'à faire, y'a acheté hypothèque ou y'a acheté, y'a payé ça ou qu'à douer, y'a juste couvert. Non, y'a payé ça ou qu'à douer les impôts, y'a couvert tout ça ou qu'à douer, et puis y'a récupéré bien. Mais c'est un bien que Martinique est pédé.
1: Oui, oui.
3: Nous d'accord, nous d'accord.

0: c'est une stratégie,
1: c'est une stratégie,
0: ou c'est
1: de
0: stratégie
1: de récupérer des, voilà, du foncier,
0: oui, oui, oui, à moindre coût, même s'il n'y a un coût. Alors, Montelier a insisté aussi.
1: Alors, Sandrine,
0: oui,
1: on oublie de les auditer.
0: Oui.
1: C'est un coût énorme pour nous, mais c'est un vraiment moindre coût pour les consortiums.
2: Ah oui.
1: 150 000 euros, c'est pas rien, Bayou.
2: C'est clair, c'est clair.
1: Yo, quand on a dit ça, fiap.
0: Oui, oui, oui, pour ces mouns.
1: Pour les mouns
0: qui spécialisés.
1: Qui spécialisés, 150 000 euros, parce que c'est des fonds qui garantissent, qui n'ont des assurances en l'air. Ça veut dire que même les affaires qui sont négatives, ils assurent. 150 000 euros, tu es venu pour un qui est énorme pour Benji, moi, et puis là, ils mettent 150 euros.
0: Oui, parce que c'est ça.
1: Et 150 euros assurés. Ça veut dire que même les qui fait un mauvais affaire, 150 000 euros, tu là. Il assure, il y a des assurances en l'air. Ça veut dire que finalement, il va à pédale.
0: Mais justement, pour arriver à vendre bien, hein, peu importe qu'il y a sous hypothèque ou pas hypothèque, il y a un dossier succession. Et donc, dossier t'as là, faut que ça faille. Et ça passe par état civil défunt. Hein, défunt, ouais. Voilà.
1: Oui, défunt, hein, oui.
0: Défunt. Uh-huh. Et puis, bien sûr, rassembler tous ces documents, ces héritiers.
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2: Ils sont en France, ils sont ici.
0: 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Oui.
2: Et ces 8 chômeurs là, qui ont fait partie de l'héritage.
0: Donc, oui.
2: 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C'est-à-dire que nous, au contraire d'un bagaille, qui a demandé un lot bagaille.
0: Oui, c'est vrai.
2: 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Avant la mort.
0: Et c'est un travail de fourmi en fait. 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Il faut aussi que bien éligible, une idée bien qui méritait une nouvelle vie, hein, parce qu'il n'y trop bien qui l'a en état de vétusté, qui a gâché paysage nous. 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
0: C'est tout. Même si c'est 5 000 euros, mais il y a un prix.
2: Voilà, tout à fait.
0: Voilà. Donc, criez-moi 06 96 109 800. Je répète 06 96 109 800. Si vous reconnaissez que vous êtes dans la situation, vous êtes ni des dettes, des charges qui arrivent, soit en les yish, soit en les autres. Vous n'êtes pas ni les revenus encore pour assumer toutes ces taxes-là et entretien bien. Eh bien, là, il a qu'à abîmer chaque jour. Vous savez qui ça? En maison, c'est qu'on chamaille. C'est qu'on y vivant. C'est qu'on si chaque jour que vous quittez en caille fermé, chaque jour, c'est plus ridicule qu'à prendre et qu'à vieillir en l'école. Il suffit que vous prenez un caille. Même si vous vêtez sous caille ou quand vous ouvrez la fenêtre là, l'air là qui a passé, vous s'est dit, oh, il a respiré et puis, voilà.
1: C'est donc, bon, on peut soulever, l'on peut mettre, ou pas mettre.
0: Il a caillé, tout seul.
1: Ouais.
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1: Terminé. Ben ou t'es là ajoute en bagaille.
2: Oui, mais en tout cas, je pense que c'est ça quand l'empereur aller et puis ça tendre parce que moi regarder ni 40 ans. 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
2: 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Mais c'est ça, moi, là, qu'a parlé.
1: Il en priorité en l'air.
0: Oui, c'est toujours le droit de préemption.
2: Oui, ça veut dire, ni droit, si ni en vote, il dit que nous comprenons.
1: C'est ça.
2: Mais ça m'a qu'à craindre, c'est que dans l'avenir, il y a une loi qui a dit que pas y'a au pépin.
1: Mais si vous n'avez pas qu'à faire rien, vous n'avez pas
2: qu'à venir.
0: Ben, c'est vrai que, effectivement, c'est pour ça qu'on a la prescription acquisitive. Déjà, à la base, critère là, c'était 30 ans, vous mettez il y a 10 ans.
2: À 10 ans, et ça, pas dit quand on est encore, c'est
0: voilà.
2: Décennal Guinée. Hein.
0: Donc, ou qu'a dit qu'on est propriétaire, mais ou pas qu'à faire rien.
2: Et puis,
0: au moment à
2: 10 ans.
0: C'est vrai que l'État a pris des dispositions au fur et à mesure. Ouais. Donc, ouais, que y a commencé à s'intéresser à ça au fur et à mesure.
2: Oui.
0: Et nous pas à l'abri qui, un jour, y a quand on dit où, et nous, ouais, ou peut subir aussi en expropriation.
2: Voilà, basé sur 10 ans.
0: Et là, expropriation en pire. Parce que expropriation, c'est en indemnité.
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0: Que y a, bon, c'est y a pas sous voté véritable valet.
1: Et minime.
2: Et là, j'ai pour moi au prix bas.
0: Alors, voilà.
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1: Sandrine, au téléphone encore.
0: Sandrine Jean-Louis, 06 96 109 800. Hein, n'oubliez pas, n'hésitez pas à m'appeler.
1: Où est le numéro en français? Sandrine Jean-Louis.
0: Parce que non, moi, je me dis en
1: créole.
0: Sandrine Valérie Jean-Louis, 06 96
2: ouais.
0: 109 800.
2: Ah yes,
1: pas ni pièce problème, nous avons fait un petit pause et pub, et puis nous avons viré, et puis quand il y a un abîme, je te l'ai dit.
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1: Mais je n'ai pas de secret, je n'ai pas de méthode, je n'ai pas de cahier d'échange. 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
0: gens comme
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0: Alors, effectivement, on est communauté, on a suivi vous, en l'eau, on a suivi ça en l'eau, on a fait partie. Et, on est en concert là, qu'arriver. 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
1: 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Effectivement, effectivement, nous avons un concert qui a préparé le 28 novembre 2026, donc okay. À faire ça au Grand Corbet du Parc et Messézère. Et préparer tes tickets, là c'est les dernières places là qu'il a capati.
3: 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Oui, c'est moi. 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
0: Voilà.
2: 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Bon, il est très content. C'est pas Philippe Ridder. C'est pas Monopoly. Nous ni donc Rose qui gagne, même c'est pas. C'est,
0: là il gagne en l'autre bagaille.
2: Il gagne en l'autre bagaille.
0: Oui.
2: Et puis nous ni aussi vidéo Annie.
0: Hein,
2: oui. Comment dire, nous qui récompenser Annie.
0: Oui.
2: Bon, par contre, en chaîne, on m'a dit que vous voyez des vidéos, mais nous pas réussi
0: ces
2: vidéos. Donc on pas savait. Donc si il était. 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
0: voilà Ryan comment tu qu'on va faire nous gagner là complètement
3: attends Ryan t'a dit monsieur le directeur t'a dit que nous qu'a fait gagner non seulement à nos petits ça mais dans toutes les émissions de Espérance FM qu'il y a d'autres émissions qu'elle fait gagner
2: demain matin si bon Dieu le
1: dans
2: le rendez-vous qu'elle fait gagner bon en billet de Ryan
3: il y a des billets là
0: pour Ryan. Combien de billets on va faire nous gagner?
1: Deux.
0: Bon, il nous met deux billets là. Demain, si Dieu veut, dans leur rendez-vous, nous met deux. Non, nous avons fait gagner.
2: Nous avons fait gagner aujourd'hui. Parce que le hasard est arrivé. Mais bon, nous avons fait gagner un billet pour.
0: Si le premier monde qui voit un message là, après, on est le 06 96 218 280. Zotka Pati et puis un billet pour concert le 28 novembre au Grand Carbet. C'est cadeau, c'est pour vous. C'est pour ça que c'est fait pour ce concert.
2: Il gagne un deuxième billet à gagner demain matin.
0: Demain matin, donc le rendez-vous.
3: Plus Philippe, ça va avec toi.
2: Oui, c'est ça, oui. Ryan, pour concert là, qui sont pédino les concerts là, puisque bon, aussi, nous les. Que bon, mais là, bon, Vini, est-ce que concert là, est-ce qu'il y a un thème ou bien est-ce que c'est le répertoire de
1: Ryan,
2: de
1: Ryan le répertoire de Ryan.
2: D'accord.
1: Nous, Makavini, et puis toute l'équipe, au complet.

0: toutes les choristes, j'en connais. Yo,
1: les Ryanettes.
0: Magavine, et puis tout musicien, moi aussi.
2: Magavine, en France, tout le monde.
0: Oui, tout le monde qui est là, si Dieu veut, pour nous passer un bel petit moment. Mm-hmm. Nous essayons de chanter toutes les titres là, toutes les chansons.
1: Pendant combien de temps?
0: Ah, c'est des concerts.
1: Ah ouais.
2: Est-ce qu'il y a des surprises?
0: Bien sûr, mon bagage, j'ai vini sans surprise.
2: Ouais. Bon, mais d'accord.
0: Obligé ni surprise.
2: Invité,
0: Mon péché partagé toute belle, ah oui, qui est invité.
2: Bon, pas dire que moi qui chante. Faut pas dire ça. C'est après nous
0: qui pour faire la fête.
2: Y'a découvert ça.
0: Oubliez moi avec ça, moi, les surprises.
1: Ça, Philippe, moi, je crois qu'on le risque qui te mis, c'est dit ça parce qu'on fait pas de billets. Alors, quand c'est là, quand commence à qui l'est?
0: Quand ça, ouverture des portes, 19h.
1: 19h, donc, ouverture des portes.
0: Oui.
1: Et
0: vini, bah, ouverture des portes là, parce que ça, qu'on
2: est dans le corps. C'est 18h.
0: Si vous ouvrez votre look là,
1: si
0: vous l'avez en bonne place,
1: exactement.
2: Si vous êtes 19h, il faut qu'à 18h, vous allez là.
1: Vous allez connaître. Alors, donc, ouverture des portes, 19h. Bon. Mais quand c'est là, concrètement, qu'a commencé à 20h.
0: Oui.
3: Moi, ici, il y a plusieurs messages, mais moi, que vous, ces messages, ne pas mettez prénoms autres.
1: Ah non.
3: Donc, voilà, c'est moi là qui mettait prénoms là.
1: Ah oui.
3: Bien, qui gagne billard. Et c'est Véronique qui gagne.
1: Bravo, Véronique.
0: Rendez-vous le 28 novembre au Concorde.
1: Exactement, mais c'est ça.
2: Belle. Vraiment, c'est que nous avons passé un très
3: pour ce moment-là, comprendre, pas tenir, en le message arrivé au même moment, d'accord, pour faire bon, pas du moment arrivé avant, mon machin, etc. Donc, puis c'est le message arrivé, bon, mais là, vous avez le message, SMS là aussi. Voilà, merci, donc c'est Véronique qui voyait.
2: Mais Philippe, maintenant, c'est mon maïta, vous l'avez vini.
3: Oui.
2: Vous pouvez écrire, nous avons un billet.
1: Nous avons créé.
2: Alors, pour ça qui parlait, alors nous pouvons aller chercher billets. Bon, côté moi. Et puis, il y a les stations.
0: Oui, les stations Vito.
2: Vito.
0: Et puis.
1: Bisouk, non, Bani.
0: Et puis, on les bisouk aussi.
2: On les bisouk. Ouais, tout ce coup d'état là. Alors, pour autre personne, ça qui parlait déplacer, c'est comme il y a une radio.
1: Oui.
2: Il peut créer radio. Et puis, quitter nos yo, vous avez détruit billets. Nous pouvons livrer sur place.
1: Exactement.
2: Pas de problème de
1: gagner. Ça, formidable.
2: Ah oui.
3: Et puis, il faut que vous écoutiez demain matin. Alors,
1: rendez-vous.
3: Et puis, pour demain après-midi.
0: C'est qui le rendez-vous?
1: Le rendez-vous, c'est à partir de 8h.
3: 8h30, 8h30 jusqu'à 9h45.
1: Jusqu'à 9h45. Alors, sous l'effet gain, c'est vous aussi. M'allez dire en dernier bagay, Ryan, nous allons virer pour un rendez-vous. Pour moi, faut qu'on vire nous avant le 28. Souvent, créneau, nous, alors, en lundi,
3: quasiment,
1: ou bien en mardi, nous allons essayer de placer pour virer venir. Parce que, nous avons l'obéi à dire, les Ryan, comment former. Bon, ça pas grave, nous pas mettre ça.
0: Dernier fois, moi, venir ici à mon cas à café. C'est en 2024, mon quoi.
1: Ou tu fais un worship night et puis nous, c'est ça.
0: Ouais.
1: Ben, comme ça. Donc, ça dommage de l'air. Passé en l'air, nous avons dit en dernier bail avant nous en l'entendre.
0: Mais seul bail, moi l'ai dit, c'est Balimoun en rendez-vous le 28. Ça nous a fait, c'est pas bail, nous, c'est pas bail la fête, c'est pas bail pour danser, pour ouvrir et monter. C'est louer bon Dieu, nous avons loué bon Dieu.
2: Yes,
0: et c'est pour ça nous avons présenté bon Dieu, c'est puis ça, et qu'à nous, c'est musique.
2: Ouais.
0: Et moi qui a parlé, dit ça, bon Dieu, qu'a fait bah moi, qu'a fait bah nous, moi, et puis les types moi. Mais nous avons présenté ça en musique. C'est toujours ça, nous l'ai fait, nous qu'a fait. Et ça qu'a fait, nous dit bien, nous qu'a ouais ça tous les jours, nous content. Donc, moi, ça, nous qui passons une belle petite soirée le 28. Donc, moi qui invite tous les gens qui écoutent nous pour venir le 28.
3: Mais si pour nous faire ça croire que c'est vous qui êtes là vraiment.
1: Oui, chantez.
3: Est-ce que vous pouvez faire une note de 5 secondes?
0: 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On va aller chanter. 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
0: La joie,
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0: C'est bénédiction quand même. Chanter la santé,
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0: C'est bénédiction quand même.
1: Mais si on peut louper. Dit ça.
2: Bravo. Bien.
1: Pas de problème. Donc, quand nous remarquons, moi, qui fait partie des choristes, sous match en monde, ou quand venir chercher moi.
0: C'est noté.
2: En tous les cas, ça fait nous plaisir.
1: Ça fait nous plaisir, Ryan, au soir, puis pour nous, la suite programme là.
3: Ben, c'est Mission Porte Croisé. Tout de suite, Tania qui a réussi vrai, bon, et Chip, Vive en Abondance, le groupe Tinas et puis Christophe Taïfon, à la mission.
1: Pas de problème, Davis, nous qui avons l'antenne. Merci beaucoup. Tchébégo.
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0: Bonsoir à tous. À la une, l'effroi et la sidération à Aubagne, un collège visé par l'attaque d'un élève armé, bilan 2 blessés. Plusieurs ministres sont dans l'établissement à suivre les précisions du parquet de Marseille. On revient aussi sur la victoire de Raphaël Glucksmann à la primaire de la gauche. Il promet d'être le candidat de la rupture avec le macronisme. Et puis quel avenir pour l'industrie automobile européenne face à l'Asie? Sa part est passée de 5 à 10% des ventes en un an sur notre continent et c'est l'un des enjeux du mondial de l'auto cette année. Trois ministres dans ce collège d'Aubagne où un élève a tiré ce matin. Ils sont venus apporter leur soutien à la communauté éducative et aux forces de l'ordre et de secours. Emmanuel Macron adresse lui sa pleine solidarité et son total soutien. Cet après-midi, la procureure adjointe du procureur de Marseille, Audrey Joanneton, a détaillé le déroulé des faits. C'était vers 9h30 ce matin.
1: Il est rentré avec un étui de guitare. Il l'a manifestement enlevé de cet étui une arme, qui est une arme longue, un fusil de chasse. Il est monté au premier étage de l'établissement. Et là, il a tiré en direction donc de deux personnes qui étaient présentes dans ce hall du premier étage, le proviseur de l'établissement, ainsi qu'un professeur qui était présent. En l'état des premières auditions et des premiers témoignages, nous n'avons pas de précision. Il ne se serait pas exprimé ni proféré aucune phrase particulière.
0: Et aucune des victimes n'a eu son pronostic vital engagé. Une enquête pour tentative d'assassinat est en cours. Sur place, le ministre de l'Intérieur déplore un événement grave et dramatique. Laurent Nunez évoque des perquisitions en cours et dit rester prudent sur

0: qui a remporté la primaire dès le premier tour hier avec 66% des voix. Il lance sa campagne et va maintenant devoir rassembler, mais Raphaël Glucksmann va devoir jouer serré, selon le politologue Tristan Haute.
1: Le risque pour Raphaël Glucksmann, c'est que finalement soit victime d'une forme de vote utile des deux côtés et voit son score très nettement décliné. Et d'ailleurs, ça peut expliquer peut-être l'absence de dynamisme socialiste lors de cette primaire. La question du rassemblement avec LFI, elle se posera très tard dans la campagne. Donc, de ce point de vue-là, il peut être assez ferme maintenant. Ça lui sera peu préjudiciable. Le fait de se positionner contre l'extrême droite, c'est là encore assez logique parce que le parti qui est en tête des intentions de vote, c'est le Rassemblement National. Tous les candidats sont finalement testés face au Rassemblement National et que pour l'instant, aucun ne parvient à susciter un enthousiasme et à rassembler autour de son nom.
0: Et à 6 mois du premier tour, le Rassemblement National est toujours en tête d'après le dernier sondage Harris Interactive avec 35 à 37% des intentions de vote au premier tour. Des frigos de supermarché piratés pour monter à 50 degrés. Une cyberattaque a visé plus de 250 magasins partout en France, notamment des Intermarchés et ceux de la coopérative U. C'est l'entreprise chargée des meubles réfrigérés qui a été piratée. Les aliments frais ou congelés vont devoir être jetés. Une enquête est ouverte par le parquet de Paris. C'est le rendez-vous du secteur automobile. Le mondial de l'auto a ouvert ses portes à Paris ce matin en présence d'Emmanuel Macron. D'abord pour les professionnels, avant demain le grand public. Une 60aine de marques sont présentes et près d'un tiers d'entre elles sont chinoises. La Chine, grand concurrent des constructeurs européens. En seulement un an, les Asiatiques ont doublé leur emprise sur le marché européen. Une situation qui pousse la filière française à réagir, selon Pierre-Olivier Marie, rédacteur en chef adjoint de Caradisiaque.
2: L'industrie européenne de l'automobile, elle est un petit peu inquiète, à raison, face à l'arrivée des constructeurs chinois qui arrivent avec des produits tout à fait concurrentiels en termes de tarifs. Et comme en plus les automobilistes en ont un peu marre de l'inflation de tarifs à laquelle ils assistent depuis en gros les années Covid, donc nos constructeurs s'inquiètent à très juste titre. Pour autant, ils ont encore des atouts à faire valoir, et notamment la cote d'amour. Et c'est aussi pour ça que nos constructeurs, ils font vibrer un peu la corde nostalgique. L'automobile, c'est pas un produit comme les autres. Mais pour le vendre, eh bien, il faut aussi privilégier peut-être une forme de supplément d'âme. Et c'est peut-être là que les constructeurs européens peuvent faire la différence avec les Chinois.
0: Et après la Renault 5 ou la 4L modernisée et vendue sur le marché, notez que Citroën lance sur ce mondial la 2 chevaux électrique. Voilà pour l'info. Bonne fin de journée.

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0: Bonsoir, chers amis auditeurs et auditrices. C'est toujours avec joie que je vous retrouve sur les 91.6 dans votre émission Portrait Croisé. Bienvenue à tous sur les ondes d'Espérance FM. Chaque lundi, vous aurez une approche avec des personnes ordinaires, avec des parcours remarquables, des engagements qui inspirent, des femmes et des hommes animés par des convictions qui les conduisent à accomplir des choses extraordinaires. Avant d'échanger avec mes invités, comme j'aime à le dire, nous ne prenons pas d'appel, sauf pour vos messages. Vous pourrez nous envoyer par SMS ou par WhatsApp vos messages, enfin vos impressions. Et vous aurez le numéro suivant au 06 96 218 280. Ce soir, je reçois trois belles personnes. Sans plus tarder, nous allons entendre des extraits de nos invités préparés avec soin par Davis. Et nous allons commencer par celle que vous entendez le dimanche, le premier dimanche, le deuxième dimanche et le troisième dimanche, le cinquième dimanche, premier, troisième, pardon, les émotions commencent, premier, troisième, cinquième dimanche, et vous aurez l'opportunité de découvrir, bien entendu, la voix de Christophe, de Firmin et de Monique. Donc on écoute La vie vit en abondance.
2: Bienvenue sur les antennes d'Espérance FM sur le 91.6 dans votre émission Vive en abondance. Tout s'organise, tout tient autour de la clé de voûte. Et je crois que ce sujet, changer de système de pensée, est une clé de voûte. Comment ça va, Firmin?
3: Mais très bien, content d'être là ce matin.
2: Ah, eh bien c'est formidable. Monique?
4: Toujours.
2: Comme M. Tina, c'est content, Mme Tina, c'est contente.
4: Oui, tout à fait.
2: Mais ça, c'est une codépendance, ça.
4: Pas, pas comme je l'entends.
2: Mais lorsque on veut nous imposer quelque chose qui ne nous correspond pas,
4: oui.
2: Il est légitime, quasiment naturel, de se mettre en colère, je dis, et de dire non, je ne veux pas.
0: Bienvenue à vous trois, bienvenue sous les ondes d'Espérance FM, un endroit que vous connaissez déjà. Je ne vous apprends pas à visiter le studio puisque vous le connaissez mieux que moi encore. Vous intervenez, comme je le disais, les dimanches de 8h à 10h. Merci d'être là avec nous, merci aussi d'être là avec les auditeurs. C'est un vrai plaisir de vous recevoir dans Portrait Croisé. Alors, j'ai ma première question. Si vous devez vous présenter en trois mots, sans pour autant vous dévoiler totalement, puisque nous le ferons tout au long de cette émission, de cet échange, que diriez-vous? Qui commence en premier?
2: Alors, bonsoir aux auditeurs. Je suis très heureux d'être là ce soir. C'est un changement pour moi, pour nous. Alors, les trois mots. Moi, c'est révélation, inspiration et joie.
0: Et toi, Firmin?
3: Bonsoir à vous tous. Alors, trois mots. Alors, disponibilité, persévérance et passion.
0: Et passion. Et toi, Monique?
4: Alors, je dirais la voix,
0: oui,
4: qui crie dans les déserts familiaux.
0: Ah!
4: Alors, vous allez comprendre ce que vous devez comprendre.
0: Alors, je rappelle à nos auditeurs que nous ne sommes pas dimanche, mais que nous sommes bien lundi.
2: Ben oui, on est un peu perturbés.
0: On ne va pas vous perturber davantage, parce que c'est vrai que chaque lundi, bien dans Portrait Croisé, je reçois un invité, une invitée ou des invités. Alors, la question, la toute deuxième question que je vais poser avant qu'on entende effectivement le jingle. Comment cette émission a vu le jour, a-t-elle vu le jour, et qui a proposé l'idée jusqu'à former ce trio?
2: En fait, à vrai dire, c'est vrai que les auditeurs, il faudrait qu'ils assistent à une émission pour s'en rendre compte. Mais en réalité, depuis plusieurs années, les échanges que nous avons à l'antenne, nous les avions chez la famille Tinas, qui a gardé une habitude ancienne, oui, qui consiste à recevoir du monde à la maison avec une table bien achalandée.
0: C'est vrai.
2: Et puis, autour de cette table, il y a des discussions qui naissent. Et puis, en fait, ce que nous faisons le dimanche, nous le faisons, on a simplement changé de lieu,
0: oui,
2: mais ces échanges-là, nous les avons régulièrement, parfois le vendredi soir ou parfois le samedi. Et donc, cette émission, finalement, elle est venue vraiment... c'est pourquoi j'ai parlé de révélation, Philippe. Nous avons ces échanges-là et Philippe, à un moment donné, il me dit, mais il faudrait que vous fassiez quelque chose autour de la relation d'aide. Et puis, naturellement, on a sauté les pieds joints parce qu'en fait, on le faisait déjà. Mmh. Voilà. Bon, ça, c'est ce que j'ai retenu. Hein. Bon, je pense que Firmé peut-être a vécu ça autrement.
0: Comment tu l'as vécu, Firmé?
3: C'est-à-dire que Christophe, je l'appelais Lazare. Lazare, il vient nous visiter régulièrement. Et je lui ai dit, tout ce que nous disons là, c'est une goutte d'eau. Et cette goutte d'eau, si on le partageait avec les autres, c'est parti de là.
2: C'est vrai, il m'appelait. C'est vrai, j'avais oublié cette affaire.
0: J'avais oublié ce petit surnom.
2: Ah ouais, ouais.
4: Peut-être qu'il nous dira pourquoi il
2: l'appelait
4: Lazare.
0: Oui,
4: bon,
0: il faut qu'il le dise ce soir.
4: Je vais faire l'impasse. Moi, j'ai envie de dire que je rejoins Christophe parce qu'en fait, ce que nous faisons le dimanche, c'est ce que nous faisions à plus petite échelle, à la maison. Mais on y a pris goût tellement que nous sommes devenus un trio.
0: Oui,
4: les échanges... Vous savez, on restait là parfois jusqu'au... C'est moi qui disais à Christophe, on y a maison, rentrez caillou. Il ne partait pas.
0: Parce qu'il se sentait bien.
4: Parce que nous aimons, nous avons tous les trois... C'est une démangeaison des recherches, de la connaissance et surtout de la cohérence qu'il y a dans ce que nous découvrons et comment nous le mettons en pratique. C'est surtout ça.
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0: Alors justement, on parle tu parles de cohérence, hein, d'accord, Monique. Ma question par rapport à la cohérence dont tu parles, je voudrais savoir si Christophe a le même avis et Firmin pareil. Vous est-il déjà arrivé d'être en désaccord sur un point concernant un thème que vous présentez en direct ou préparez les émissions malgré tout?
2: Vraiment? Non, je m'en souviens pas. Non, franchement...
3: Moi, je dirais que oui, parce que très souvent, quand l'idée ne vient pas de Christophe, il dit non, je ne suis pas très d'accord. Et puis, après, il monte dans le chariot et puis voilà, on est parti.
2: Non, on n'a pas... Nous n'avons pas de désaccord.
4: Ça ne s'appelle pas de désaccord. C'est que, effectivement, Christophe, c'est un homme. Hein. Bon, je pense qu'il a... Parce que moi, je suis la seule femme dans le trio.
0: Oui, c'est ça. Tu t'affirmes.
4: Voilà. Donc, effectivement, non, mais je ne crois pas qu'on puisse appeler ça désaccord. La seule chose, c'est que parfois ça tombe mais à pic et Christophe est peut-être surpris, mais confirmé, parce que moi aussi, je suis très curieuse et j'aime lire. Donc parfois je me dis, mais. Et puis il ne faut pas oublier que nous prions pour que Dieu nous révèle ce que nous devons partager avec les auditeurs. Il ne faut pas oublier ça. Voilà, donc ça ne peut que matcher.
2: Oui, c'est pour ça que j'ai parlé de révélation et d'inspiration. C'est en fait, de prime abord, il faut transformer nos échanges en format radio. Et quand je n'ai pas encore eu la révélation, l'inspiration pour l'articulation, je suis à côté du chariot. Mais oui. Une fois que la révélation est arrivée, comment on va articuler ça en format radio, eh bien, je m'installe joyeusement dans le chariot.
4: Non, mais je suis tout à fait d'accord.
3: Ah, mais Christophe, il ne se déplace jamais sans sa tablette. Mon Dieu. Quand on dit quelque chose, attends, je note.
4: Alors, moi, je pense que nous avons comme la Trinité, vous allez me dire si je me trompe, Christophe et Firmin, mais nous avons chacun un rôle particulier. Ouais. Je vais piocher, je cherche. Mais on a le j'ai envie de dire la bibliothèque Mitterrand, c'est Christophe.
0: Oui.
4: Donc voilà. Qui est extraordinaire, il a une mémoire, mais je ne sais pas. Alors donc, moi je cherche, je pioche, et je vais lui donner, je lui lance comme ça un avis. Firmé, lui, va venir, parce que lui, Firmé, il est en dehors. Mais il a des choses tellement intéressantes à dire que ça ne peut qu'enrichir effectivement l'idée que nous avons. Et moi, j'aime bien, parce que c'est peut-être mon don, j'aime bien être, je suis vrai dans ce que je dis. Alors, donc, la révélation qu'il y a, je vais dire exactement ce que je ressens, parce que ça fait partie de notre quotidien.
2: Oui.
4: Ce que nous ne disons pas des choses que nous ne sommes pas capables de vivre.
0: Oui, oui.
4: Voilà.
2: Alors, il me vient une image,
0: oui.
2: Si je pourrais l'utiliser. Je crois que Monique prépare le mortier, Firmé prépare la structure, et moi je dessine les plans.
4: Exactement. Et bien voilà. Et bien, voilà.
0: C'est beau.
4: Voilà. Alors je ne sais pas, c'est mon frère qui m'avait parlé d'un homme quand je devais rentrer. Il m'a dit il y a un homme, il s'appelle Christophe aux Antilles, rapproche-toi de lui, etc. Parce que je pense qu'il connaît ma soif de connaissance. Il m'a dit rapproche-toi de lui. Quand je suis arrivée, je l'ai trouvé un homme qui transpirait beaucoup dans l'église, qui parlait. J'ai dit oulala, qu'est-ce que c'est que ça? Et donc petit à petit, effectivement, on a commencé à se voir. Donc comme on intervenait, il était toujours avec nous, etc. Et voilà comment est née cette amitié. Et voilà.
0: Eh bien, il fallait que cette rencontre se fasse, en tout cas.
4: Je crois.
2: Ah oui, je vois.
0: Vous êtes réunis, vous êtes en trio, et chaque dimanche, vous apportez aux auditeurs des informations, des réponses. Vous soulagez des familles également, parce que je crois qu'il y en a beaucoup dans le besoin. Il y a des tabous, hein, je ne vais pas cacher qu'il y a beaucoup de tabous au sein de la communauté, d'accord? Mmh. Et ce que vous dites, hein, je crois que tout un chacun, puisque moi, je vous écoute. Hein.
2: Merci.
0: Je suis fidèle auditrice de Science FM. Et tous les dimanches, vous intervenez, je vous écoute. Même si je parle quelque part, c'est dans mon téléphone et j'écoute. Et puis, exceptionnellement, si je n'y arrive pas, ben, je fais
2: le podcast.
0: Après, prends le relais. Mais vous avez déjà répondu à une question que je voulais vous poser, hein, pour transmettre aux auditeurs. Je vais la redonner autrement. Pour transmettre aux auditeurs vos connaissances à la radio, eh bien, il y a-t-il une rencontre de travail? Mais vous avez déjà répondu, de préparation avant chaque direct. Vous avez répondu, et là, donc, la réponse, elle est toute faite.
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0: Nous rappelons à nos auditeurs que nous sommes dans l'émission Portrait croisé. Je reçois ce soir Christophe Taïfon, Monique et Firmin Tinas, comme souvent les gens disent, le couple Tinas. Ils aiment dire ça. Alors, une question pour vous. C'est quoi une vie en abondance? Je sais que vous avez la réponse, mais par rapport, je me mets dans la peau d'un auditeur ou d'une auditrice, c'est quoi une vie en abondance, vraiment? Et puis, nous n'allons pas entrer pour le moment, je dis pour le moment, de la définition dans le domaine biblique, mais plutôt sur votre vécu, chacun. Toi qui prends la parole.
2: Eh bien, c'est une très belle question. Je l'aime beaucoup parce que finalement, elle est au cœur de notre engagement, de notre motivation. Alors tu as dit on va pas parler de la Bible, alors je vais mettre de côté le texte.
0: Pour le moment, parce que il y aura un texte biblique.
2: Alors ce qui vivre en abondance pour moi, c'est devenir soi-même. Alors devenir soi-même et continuer à être soi-même tout au long de sa vie, être dans la vie, c'est-à-dire que je suis comme ça, j'aime bien des images pour illustrer ce que je peux dire. Vivre en abondance a été pour moi une révélation parce que jusque-là, je n'étais pas acteur de ma vie. En fait, j'étais spectateur. J'étais assis dans le public et je comme les autres, je me regardais vivre. Mm-hmm. Et la relation d'aide, précisément, m'a permis de passer dans les coulisses, de voir comment les choses s'articulent, pourquoi tu parles comme ça, pourquoi tu réagis comme ça, etc. Et c'est tout ça qui a fait que, pour moi, vivre en abondance, c'est vraiment la joie. C'est pourquoi j'ai parlé de joie.
0: De joie, oui.
2: La joie d'être soi-même et d'être dans l'accroissement. Pour les auditeurs, oui. Le mot « bénir » a deux axes.
0: Oui.
2: Il y a un axe qui est celui donc, de la reconnaissance,
0: oui. Mm-hmm.
2: Hein, de celui qui donne la bénédiction. Mais il y a aussi l'aspect d'accroissement.
0: Oui.
2: Et donc, pour moi, je me sens dans cet accroissement. Mm. Ça veut dire que je me découvre des talents, je me découvre de nouvelles motivations, je m'enrichis de nouvelles rencontres, et de nouvelles manières de penser. L'objet de l'une de nos de notre émission actuellement, changer de système de pensée, c'est vivre en abondance.
0: Et toi, Firmin?
3: Oui, alors, vivre en abondance, quand on commence la relation d'aide, et Christophe, justement, il y a quelque chose qui l'a marqué, c'est qu'on commence justement par le barrage. Et le barrage, c'est quelque chose qui nous empêche d'être nous-mêmes.
0: Oui.
3: Or, vivre en abondance, c'est vivre pleinement de ce qui on est et de ce qu'on a fait de nous.
0: Mm-hmm.
3: Et donc, Christophe, lui, il a beaucoup aimé justement cette image, l'image du barrage, où on est dans la survie. Malgré qu'en étant dans la survie, ça ne nous empêche pas de réussir notre vie. Mais on n'est pas pleinement dans ce qu'on aurait aimé être. Donc c'est ça justement. Donc c'est pour ça qu'on a dit vivre en abondance, c'est vivre pleinement qui on est. Voilà.
0: Monique.
4: Alors, donc je vais être dans la continuité de ce que Christophe et Firmin ont dit, parce que petite fille, j'étais éternellement insatisfaite parce que je n'avais pas cette relation que je désirais avoir avec mes parents, ma mère en l'occurrence, et donc je ne comprenais pas. Je ne comprenais pas pourquoi une petite fille ne pouvait pas avoir justement une vie abondante et être heureuse. Et je grandis donc dans une fratrie, nous sommes 11, et je ne trouve pas ma place. Donc là encore, je me pose la question, mais pourquoi je ne peux pas être heureuse parmi ces tous,
0: oui,
4: voilà.
0: Ce petit monde.
4: Et je me marie, je quitte mon pays, la Martinique, je pars, et je me pose la question aussi, pourquoi je ne suis pas heureuse. Et cette question a toujours été cette question existentielle dans mon existence. Pourquoi je n'ai pas la possibilité d'être abondamment heureuse, d'avoir de la joie de vivre.
3: Ça, c'est avant de me trouver.
4: J'allais le dire.
2: Je l'avais vu venir. Ouais.
4: Je sentais.
2: Ah, oui.
4: Je sentais la vague.
0: Il se protège.
2: Il y a
0: tout
2: de la perche.
0: Oui, mais il se protège quelque part. Oui, bah. Si effectivement tu n'es pas heureux, c'est pas lui qui est là. Il se protège.
4: Voilà.
2: On est habitué.
4: En fait, quand j'ai rencontré le Seigneur, ce n'est pas quand j'ai été baptisée, c'est quand j'ai rencontré le Seigneur. Franchement, et je me suis dit, mais je ne peux pas accepter qu'on me parle de Dieu et que je ne sois pas, justement, que je ne reçoive pas cette vie abondante et cette joie que j'ai envie de voir surgir de moi-même. Et puis j'ai rencontré la relation d'aide. Et puis j'ai dit, mais on dirait qu'il y a quelque chose là. Et donc j'ai fait toutes ces années depuis 2001 et que j'ai fréquenté les empreintes, l'association, et que j'ai travaillé, j'ai fait ma formation, je suis devenue conseillère conjugale et familiale. Et j'ai en moi ce désir, et parce que j'ai compris que la vie
5: en abondance était pour tout le monde. Mm-hmm. Et j'ai compris que je devais apporter aux gens l'idée et aussi la certitude qu'ils pouvaient avoir aussi une vie abondante parce que Dieu l'avait.
0: En parlant de vie abondante, je vais vous laisser, chers auditeurs, et à vous, hein, je vais vous donner un verset. Alors, le verset, il est dans... Ce que j'ai mis, voilà. Il est dans Jean chapitre 10. Cette vie en abondance, la Bible en parle dans Jean chapitre 10. Christophe a parlé de révélation, n'oublions pas qui est Jean, d'accord. Et dans la partie, le verset 10, dans la partie B, je vais dire la deuxième partie, Jésus parle, il dit, moi je suis venu afin que les brebis aient la vie et qu'elles soient dans l'abondance.
5: Merci. Merci.
0: Merci. Oui, c'est un grand verset.
5: Et ça, je baigne dedans et je m'interdis de croire qu'on ne peut pas être dans l'abondance avec le Seigneur.
0: Parce que le Seigneur, il le dit lui-même.
5: Mais oui, parce que, oui. Je veux dire, parce que Firmin, quand il parle, effectivement, il dit, parce que nous, hier soir, on a discuté, et la chance que nous avons, c'est que tous les deux, nous aimons discuter autour d'un texte. Et
0: c'est important.
5: C'est extraordinaire. Christophe le fait avec son épouse, et moi, je le fais avec Firmin. Et moi, je dis que, on peut être, je discutais avec un petit groupe, je disais que on peut être triste et être en paix. J'ai dit, on peut être triste et être en paix parce que nous sommes dans l'abondance que le Seigneur, il a dit qu'il peut mes brebis soient dans l'abondance. Donc je ne peux pas être autre part que dans la paix et dans l'abondance.
0: On a le meilleur exemple, hein, monsieur.
2: Si je peux ajouter un aspect de cette abondance, c'est pour moi aussi la possibilité d'être dans son don. C'est-à-dire que je me sens pleinement dans mon don et ça me procure du plaisir, de la joie. Les autres me renvoient une image, comment dire, ils me donnent des signes de reconnaissance positive que merci pour ce que tu partages, merci pour ce que tu dis, pour ta réflexion, ta vision. Et donc ça participe à cette abondance. Et cette abondance aussi, c'est quand nous parlons d'être dans la vie, c'est la cohérence entre ce que nous, comment nous fonctionnons et avec nos valeurs. Donc c'est la possibilité d'être soi-même et d'être en cohérence avec ses valeurs. Et puis, dans cette abondance, je trouve qu'il y a l'amour de l'humain. D'accord ? C'est, je crois que personnellement, je ne pourrais pas être dans l'abondance si je ne peux pas relationner. Donc, mon abondance passe par la relation,
0: oui.
2: L'échange, accueillir les différences, parce que c'est vrai que on est plutôt éduqué, j'allais même dire formaté, mm-hmm. pour rester dans un couloir. Mais ce que les autres, la richesse que portent les autres aussi, est une richesse pour moi, pour nous. Parce que c'est comme ça que justement je remplis mon vase. Non seulement avec ce que le Seigneur me donne, mais avec ce que les autres m'apportent. Je voulais ajouter encore un dernier élément. Je crois que vivre en abondance, c'est comprendre aussi qu'on vit pleinement dans la grâce. Dans beaucoup de communautés, on a l'impression parfois que le mot grâce est un gros mot, un mot tabou. Mais moi, je vis dans la grâce et je prends le Seigneur au mot. Il dit, pourquoi vous vous inquiétez? Ne vous inquiétez de rien.
0: Oui.
2: Ne vous inquiétez de rien. Alors je dis, Seigneur, ça c'est problème, nous, gérez ça. Mmh. Et puis moi, je prends ce qu'il me donne. Et le Seigneur n'est pas caïmite, hein, il donne en abondance.
0: Alors, l'émission Vivre en abondance, elle a combien d'années?
4: 3 ans.
2: Eh bien, c'est notre troisième saison. Mmh. Nous avons démarré notre troisième saison.
0: Dans ces 3 saisons, avez-vous le sentiment que vous avez, dans le relationnel, je parle du relationnel, les personnes que vous rencontrez, les personnes avec qui vous échangez, est-ce que vous avez le sentiment que vous avez guéri des personnes de souffrances qu'elles n'arrivaient pas à dévoiler de façon à un membre, à un ami?
2: Oui.
0: Est-ce que vous avez ressenti dans les échanges que vous avez eus avec beaucoup de personnes que vous avez effectivement été là au bon moment, quand il faut, sur des souffrances existentielles et qui sont à l'intérieur de ces personnes? Alors, qui c'est qui veut répondre?
5: Alors, je crois que la plus belle victoire que nous avons eue et que nous avons encore aujourd'hui, c'est que nos voix vont trouver les personnes derrière la radio, derrière un écran, derrière, voilà,
0: oui.
5: une voix qui vient vous trouver chez vous,
0: mm-hmm.
5: en toute intimité.
0: Oui.
5: Et je pense que, est-ce que je peux dire, on est à nu devant.
0: Sans tabou, sans...
5: Sans rien. Il n'y a personne, il y a moi et une voix. Mm. Et quand ce que nous disons, parce que je l'ai dit en préambule, c'est que c'est notre vécu, c'est notre manière. On n'a pas... Ce que nous disons, nous ne tirons pas de livres. Je veux dire, je ne dis pas qu'on n'étudie pas, c'est pas ça. Je veux dire que c'est du vécu. Hein, c'est pas, je vais pas chercher de grands mots pour dire, c'est du vécu. Donc, on utilise du vécu pour dire aux gens, voilà. Eh bien, nous avons vécu ça, d'une certaine manière. Eh bien, ça a porté ses fruits et nous sommes capables de nous en sortir. Parce que nous sommes passés par là. Et voilà qui nous est arrivé. Et je pense que la plus belle des victoires, c'est que quand nous entendons les gens nous appeler et nous dire, vous savez, vous ne pouvez pas vous imaginer comment ce que vous dites est venu me chercher. Et comment j'ai reçu ce que vous avez dit. Et il n'y a pas un dimanche, Christophe, je ne sais pas si tu vas.
2: Oui,
5: il n'y a pas un dimanche où nous n'avons pas un appel pour nous dire que effectivement ça nous parle. Et puis il faut dire aussi des personnes qui veulent faire une thérapie, ça aussi c'est la victoire, les gens qui décident de faire un travail sur eux, avoir un accompagnement. Voilà.
3: C'est vrai que très souvent nous avons des appels de gens qui partent à la messe et qui disent qu'ils s'arrêtent en route
0: pour écouter
3: avant d'aller au culte. Donc,
5: c'est une bonne victoire. Hein?
2: Oui. Oui. Ce que je peux ajouter, je excuse-moi, je fais l'intéressant, je souscris à ce qui a été dit. Non, mais j'aime bien me donner un air intelligent comme ça parfois.
5: Tu l'es mon frère, vas-y.
2: Non, c'est que je partage ce qui a été dit et nous avons un leitmotiv qui est donner un petit verre d'eau.
0: Oui.
2: C'est ce qui nous anime.
0: Oui.
2: En relation d'aide, on ne donne pas de conseils aux gens. On s'efforce de leur permettre de trouver des outils pour aller mieux, de comprendre comment ils sont parvenus à cette situation, à ce qu'ils sont, et comment ils peuvent transformer les choses pour avoir une vie plus abondante. Et donc, notre leitmotiv, c'est un petit verre d'eau. Et franchement, c'est un bonheur incommensurable quand les personnes nous disent vraiment, je n'avais pas compris ça comme ça, je vous remercie, etc. Et donc, nous sommes que des passeurs. Nous sommes des passeurs de vie. Hein, passeurs de vie.
0: Alors, j'ai reçu un message de Davis. La deuxième question, c'est une question que j'envisageais de vous poser. Mais je vais d'abord commencer par la première. Donc, la première question, c'est pour Monique. Si je ne me trompe, tu t'installes toujours au micro numéro 6.
5: Numéro 5.
0: Numéro 6. Et Firmé, tu t'installes au micro numéro 5. Ce sont des positions stress. Est-ce que ce sont des positions stratégiques pour mieux vous voir l'un et l'autre?
3: C'est possible, mais nous sommes des reptiliens et de toute façon, nous avons l'habitude et on recherche toujours. Quand je vais à l'église, je m'assois toujours à la même place.
0: Oui.
3: Donc, c'est notre cerveau qui nous ont forgé de façon à pouvoir nous asseoir l'un en face de l'autre. Et puis, c'est vrai que je ne veux pas être loin d'elle. Je ne veux pas ne pas la voir dans ma vision.
0: Donc, en son vision, tu veux qu'elle soit là.
3: Oui.
0: Gloire à Dieu.
2: J'ai essayé, mais j'ai eu des problèmes.
0: La deuxième question, s'il y a une deuxième question, mais c'est pour toi, Christophe, la deuxième question. Tu es un animateur principal, celle que je voulais plutôt... dont je voulais plus te parler, mais je vais quand même le dire, mais autrement, tout à l'heure. Donc, tu es un animateur principal dans Vivre en Abondance et chroniqueur dans Oupédissa. Quelles sont les joies et les contraintes de chaque rôle?
2: Alors, c'est vrai que Vivre en Abondance, vraiment, c'est un plaisir pour nous, mais les auditeurs imaginent, bien entendu, que... Il faut élargir l'espace de notre tête pour organiser une émission de 2 heures. Mm-hmm. C'est beaucoup de travail, beaucoup de... Mais ce travail-là, c'est pas un sacrifice pour nous.
5: Hein,
2: parce que les premières personnes à têter cette abondance-là, c'est nous.
0: Oui.
2: Dans la préparation, nous sommes impatients de le partager parce que ça nous fait du bien. Et donc, il y a cet aspect-là et...
0: Davis,
2: pour l'émission Oupédissa.
0: Oupédissa, oui.
2: C'est une émission que j'aime beaucoup. Pourquoi? Parce que elle est joyeuse, elle est vraie, elle est spontanée.
0: Alors, on va en parler tout à l'heure, sans te couper la parole. On va en parler. Donc, retiens cette question. Et puis, tu vas donner ton avis, puisque je vais t'en parler dans l'émission Oupédissa.
2: Je mets au frais. Il n'y a pas de problème.
0: T'as raison.
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0: Alors, si vous aviez 2 minutes pour parler à un couple ou même à des parents qui nous écoutent, puisqu'on sait qu'il y a beaucoup de personnes qui nous écoutent ce soir et qui sont sur le point de tout arrêter ce soir, par exemple, vous leur diriez quoi? Alors, j'attends une réponse de chacun de vous.
2: Wow. Mmh.
0: L'heure avance, mais j'attends une réponse de chacun de vous. Tu veux que je répète?
2: Alors, non, j'ai entendu la question. Alors, bon, pendant que Monique est firmée, reformule la question dans leur tête, moi, un couple qui est à ce stade-là, c'est pas sûr que ce que nous pouvons leur dire peut leur permettre de changer leur orientation.
0: Oui.
2: Mais j'aurais dit. Regardez votre album photo. Regardez ensemble votre album photo de votre mariage. Regardez-le ensemble.
0: Est-ce que tu penses que c'est si simple qu'ils le regardent ensemble?
2: Disons que, justement, ça peut être une montagne à ce stade de la relation. Mais s'ils sont au point de prendre des décisions un peu définitives, que l'un ou l'autre s'accorde, comment dire, une dernière volonté.
5: ils sont pratiquement morts alors.
2: Dernière volonté, si tu veux bien, est-ce que tu voudrais bien qu'on regarde le souvenir de nos photos?
0: Je connais un couple qui l'a fait.
2: Okay.
0: Ils sont revenus.
2: Ah,
0: mais ils sont revenus.
2: Mais c'est ce qui m'est venu à l'esprit là, que je l'aurais proposé parce que finalement tout le reste, si la personne a déjà pris une décision, bon, il faut la respecter, mais en regardant ces journées, ces souvenirs, ça peut réveiller un mot.
5: Qui sait?
0: Monique.
5: Ah, alors on a parlé d'un couple et aussi d'un parent.
0: C'est... Oui, il y a des parents qui jettent l'éponge.
5: Je vais donner la première et pour le couple. Alors, j'ai envie de. Je dirais à ce couple-là, imaginez, parce que quand on dit qu'on a envie de tout abandonner, c'est parce qu'on est à un point où on a peut-être attendu des choses, on a peut-être essayé des choses qui n'ont pas fonctionné. Et quand il y a un qui dit je veux tout arrêter, parce que c'est peut-être pas les deux, je ne sais pas si ce sont les deux qui veulent tout arrêter. Quand il y a si les deux disent qu'ils veulent tout arrêter, ça encore c'est moins douloureux, j'ai envie de dire. Je dis bien, c'est moins douloureux que si c'est un qui veut arrêter et que l'autre ne veut pas arrêter. Donc, moi, ce que je dirais, imaginez que vous soyez sur le lac. Non, même pas le lac, non, l'océan. Sur l'océan, et que vous êtes sur un bateau et que vous êtes au milieu de l'océan. Parce que vous êtes partis ensemble, vous êtes mariés, Christophe dit, par rapport à l'album, vous êtes mariés, vous vous êtes aimés, vous avez peut-être eu des enfants, j'en sais rien, mais vous êtes au milieu de l'océan, donc vous avez commencé un voyage il y a quelque temps. Donc au milieu de l'océan, si vous avez envie de tout arrêter, qu'est-ce que vous faites? Est-ce que vous jetez l'autre par-dessus bord?
0: Oui.
5: Qu'est-ce que vous faites? Moi, je n'ai pas de réponse, mais j'ai envie de me poser la question, qu'est-ce qu'on fait? Alors si je pèse le pour et le contre, je dis, qu'est-ce que je vais faire? Est-ce que je vais aider l'autre à hisser les voiles pour continuer la route? Parce qu'il y a des possibilités. Ou bien, je dis que de toute façon, je vais me coucher au fond de la cale jusqu'à ce que le bateau dérive et qu'on arrive quelque part, je ne sais pas où.
2: Un terrain inconnu,
5: justement. Et puis, je laisse l'autre seul Alors peut-être que les requins l'ont déjà mangé aussi, peut-être qu'il est déjà parti, il est déjà tombé à l'eau. Mais je pense qu'il y a des questions qu'on se pose, mais Christophe le dit, on ne peut pas, parce que c'est chez nous, on dit, c'est couteau qui savent ça qui tient Giromont. Moi, je ne sais pas, quand je reçois un couple, je les mets en face de leur situation et je leur dis, qu'est-ce que vous voulez? Parce qu'au milieu de l'océan, il faut poser la question à l'un et à l'autre, que voulez-vous pour... Voilà.
0: Et toi,
3: oui. Alors, de toute façon, quand il s'agit d'un couple, on travaille à deux, mon épouse et moi. Ce sont pratiquement les mêmes questions qu'elles se posent, qu'on aurait posé, mais à savoir que vous êtes deux. Et pour avancer, il faudrait que les deux veuillent avancer. Donc, la première question, c'est qu'est-ce que vous attendez de nous? Qu'est-ce que vous avez... Qu'est-ce que vous avez en main pour pouvoir avancer, si vous voulez avancer? Mais si vous voulez...
5: Arrêter...
3: Pourquoi est-ce que vous voulez arrêter? Et trouvez-vous des raisons et des bonnes raisons pour dire on arrête tout. Parce que dans la vie d'un couple, il y a du bon, il y a du mauvais. Donc, il faut peser le pour et le contre, peser ce qui est bien et peser ce qui est mal. Et puis voir, faire l'équation, à savoir où c'est qu'on... Qu'est-ce qui prend le dessus?
5: Ce n'est pas facile.
0: C'est pas facile. Voilà. Alors, j'ai deux questions puisque l'heure avance. Il est 18h51 sur la pendule d'Espérance FM. J'ai reçu un message de Bruno Collère. Bonsoir Tania, bonsoir à Christophe, Monique et Firmin. Finalement, la qualité de leur émission, c'est qu'ils arrivent à nous faire sortir du studio pour directement les suivre sous leur terrasse à profiter de paroles de qualité, inspirées par le Seigneur, parce qu'ils sont vrais et qu'ils font la beauté de cette émission. Il vous donne un message en vous disant « Restez des instruments entre les mains de Dieu, soyez des canaux où Dieu lui-même déverse cette vie en abondance. » Et c'est Bruno Collère qui envoie ce message.
2: Merci Bruno.
0: Ma question est la suivante, puisque, comme je vous ai dit, on s'est dit des choses, mais je crois que l'or a sauté, les aiguilles ont sauté. Vous êtes ensemble, vous travaillez ensemble. Vous faites une aventure ensemble. Si cela devait s'arrêter, quel moment allez-vous retenir? Je souhaite que ça aille le plus longtemps possible, hein? C'est ce que je souhaite. Quel moment allez-vous retenir de cette belle période radiophonique? Qui veut répondre?
2: Eh bien, c'est vrai, je suis un impétueux, je porte à la parole, mais il y a beaucoup de choses qu'on pourrait retenir. Mais récemment, j'ai une amie qui vit en Allemagne et elle vit à Francfort.
0: Oui.
2: Et quand je lui ai dit qu'on avait une émission, elle m'a demandé les horaires, etc. Et elle s'organise en Allemagne pour nous écouter. Mais ça m'a fait un plaisir tellement immense. Elle écoutait l'émission un jour, je l'ai saluée. Elle m'a dit, mais tu sais pas quel plaisir ça m'a fait.
0: Ça fait drôle de rentrer.
2: Elle est en Allemagne. Oui. Elle appelle son mari, elle dit, écoute, on vient de me saluer à la radio en Martinique. Elle était heureuse, elle a son fils qui s'appelle Emmanuel. Et donc c'est Rachel, je la salue, c'est une fidèle auditrice. Et je crois que c'est pour ça, vous voyez, après chacun va faire ressortir ce qu'il retient de l'émission. Mais moi, je trouve que la radio a quelque chose de magique. Oui. C'est que tout en étant éloigné, eh bien, on est tout près.
0: Alors, je vais essayer de finir dans les délais, puisqu'il faut rendre l'antenne dans peu de temps. Christophe, tu es professionnel dans un domaine précis.
2: Oui.
0: Le conseiller en relations d'aide, comme vous. L'animateur, le chroniqueur, c'est ce que je te dis que j'arrive à opédier ça. Le chroniqueur bénévole. Peut-on dire que tu cours un peu plus, ou bien au contraire, tu marches tranquillement en laissant Dieu tout diriger? Ça, c'est ma première question. Et puis, dans Oupédissa, tu vas faire une continuité dans Oupédissa. Hein, depuis peu, tu animes le jeudi une capsule qui s'appelle Environnement. Donc, essaie de retenir les deux. Et je présume que ça fait déjà plus de 3 ans que tu... Enfin, à peu près 3 ans que tu es dans Oupédissa, mais que depuis peu, hein, tu es dans la capsule Environnement. Quelle est la première image qui te vient en tête quand on te dit Martinique? Alors, tu réponds, si tu veux répondre à la première.
2: Madinina, île aux fleurs.
0: Île aux fleurs, d'accord. Île que tu aimes.
2: Oui, la Martinique est belle de tous ses coins et ses recoins.
0: D'accord. Et pour la question que je t'ai posée, on peut dire que tu cours un peu plus ou bien au contraire, tu marches tranquillement en laissant du tout diriger. Qu'est-ce que tu pourrais me dire?
2: Eh bien, il y a quelques années, je le salue, s'il nous écoute, c'est Tony Gelly. Il était secrétaire fédéral et je crois que c'était un effort d'évangélisation du côté de Bonaire. Et puis je lui dis, je suis fatigué parce que j'avais beaucoup de responsabilités. Et il m'a dit, Christophe, tu sais, tu as beaucoup de dons, mais tu n'es pas obligé de les exercer tous en même temps. Et ça m'a beaucoup aidé. Et donc maintenant, je suis coach au foot. Il s'avère que bon, la roue a tourné, donc ça m'a libéré. Et aujourd'hui, je me consacre à la relation d'aide, à l'émission. En fait, je fais presque plus rien. Je suis quasiment à la retraite.
0: D'accord. La dernière question, en quelques mots. Chacun de vous, quel est votre message à une personne qui hésite à devenir bénévole à Espérance FM ou ailleurs? Ce serait lequel?
5: Faites-vous plaisir et restez dans le don que Dieu vous a donné.
3: Alors, moi je dirais que la plus grande joie que j'en tire de tout cela, c'est que quand quelqu'un, une fois j'étais au supermarché, quelqu'un, et Monique m'a appelé, et la personne s'est retournée, me dit, mais vous ne parlez pas à la radio?
5: C'est la donc, voix.
0: Tu m'as repéré.
3: Oui, donc c'est pour dire que on tire un grand bénéfice. De pouvoir parler, puis que les jeunes nous écoutent, et surtout que les jeunes nous disent que ça leur fait du bien.
2: Oui, mais je vais faire court. Je dirais la même chose que Monique.
5: Ouais. Je voudrais quand même dire un mot aux parents.
0: Oui.
5: Parce que tu avais posé une question. Et si un parent. Parce que je ne peux pas laisser. Parce que nous aussi, nous avons 6 enfants. Et moi, j'ai envie de dire, parents, quel que soit le parent que vous êtes, la situation que vous vivez avec votre enfant, n'abandonnez jamais l'amour que Dieu a déposé dans vos cœurs pour lui. Ne le voyez pas comme un dégringué, comme un alcoolique, je ne sais pas, peu importe. Donc voyez ce garçon comme le fils de Dieu et le vôtre. Aimez-le autant que vous le pouvez, parce que c'est ça qui va le sauver. Voilà.
0: Eh bien, merci Monique, merci Firmin, merci Christophe. C'est sur ces paroles que nous allons donc arrêter l'émission de Portrait Croisé ce soir, hein, puisque nous sommes arrivés à la fin. Nous allons nous retrouver avec d'autres bénévoles, un invité ou une invitée, donc le lundi 19 octobre. Merci à toi, Davis, pour ces pépites que tu nous trouves à chaque fois quand il faut passer les extraits. Merci aussi à notre Père Céleste, hein, qui nous permet effectivement de vous rechercher, parce que vous avez des dons, il faut le dire, ce sont des dons. Ne laissez pas ces dons partir, fuir, continuez à agir comme vous le faites. Et puis, on vous dit merci. Merci à chacun. Merci.
2: Merci à vous, chers auditeurs.
0: Je vous en prie. Merci à vous, chers auditeurs. Soyez richement bénis. C'était Portrait Croisé. Et on se dit à bientôt. Bonne soirée.
6: Tous les bénévoles.
0: Moi, je passe déjà. Tous les titulaires vont passer, bien entendu, s'ils le souhaitent.
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1: 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Il est 19h. Belle soirée. 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

Bonsoir, chers auditeurs d'Espérance FM. Ce soir, je t'invite à regarder notre époque en face. Nous vivons à l'âge du jetable. Tout est consommable. Tout est utilisable. Les objets comme les corps, les serments et les règles. Elles sont interchangeables en fonction de l'intérêt de chacun. On jette un téléphone qui fonctionne encore. On swipe un visage en une demi-seconde. On résilie un abonnement en un clic et l'on finit par traiter les personnes comme des objets remplaçables. Le comble, on en a fait un spectacle. Il y a un qui est bien connu, l'île de la tentation. Oui, j'ai bien dit l'île de la tentation. C'est ce spectacle réalisé et scénarisé qui met en scène des couples prêts à jauger, à tester leur fidélité. On y teste donc la fidélité des conjoints en organisant méthodiquement leur chute, leur inéluctable séparation. Donc la théâtralisation des jeux de rôle, l'amour dans les effluves de la passion, la jalousie excitée comme produit d'appel, inévitable, car le choix du casting des tentateurs ou tentatrices, comprenez ceux qui sont appelés à aller à la rencontre des couples, ils ont un pouvoir de séduction. Je pourrais rajouter une puissance de séduction supérieure à d'autres, car basée sur une esthétique boostée par tous les artifices suscitant le désir. Alors que l'on attend du partenaire la fidélité, l'île de la tentation théorise l'infidélité. Autrement dit, le glissement vers la trahison présenté comme inéluctable. Étrange tribunal, on y organise la faute, on conduit subtilement à exalter toutes les formes de désir incontrôlé, si ce n'est que par la force de la volonté. Quand la trahison devient un prime time, c'est toute une civilisation qui signe sa décomposition, cette civilisation en perte de valeur, de vertu et de sens de responsabilité. Le sociologue Sigmund Bauman l'a nommé l'amour liquide, c'est-à-dire construire un lien conjugal sans lien. Bizarre. Par conséquent, donner des portes de sortie à nos engagements. Plus de promesses, seulement des contrats résiliables à tout moment, au gré des temps et des circonstances propices au désengagement. Et la fidélité, cette vieille vertu encombrante, passe pour la naïveté propre à Candide de Voltaire. Souviens-toi que pour l'honneur, Candide a tenu sa parole. Il a épousé sa chère Cunégonde, usée, enlaidie par les épreuves et le temps. Aujourd'hui, la parole donnée ne vaut plus que le temps de statuts publiés sur les réseaux sociaux. Le mariage se consomme comme un produit d'essai et l'engagement long dans une famille, une œuvre, une église fait figure d'excentricité. Nous avons troqué l'alliance contre l'individualisme assumé. Gabriel Marcel, dans Le refus à l'invocation 1940, distinguait déjà la fidélité.

fille répétait sa joie de retrouver son épouse qui sort du travail, qui rentre à la maison. Et après 30 ans de mariage, l'une se réjouit de sa présence. Voici un appel inévitable au souvenir de l'alliance conclue lors de la prononciation du serment d'amour. Mais écoute bien ceci, on n'est jamais fidèle tout seul, on est fidèle à quelqu'un à qui l'on a répété toutes les plus belles promesses en vue de la conquérir et qu'elle puisse partager une vie. Donc on est fidèle à une parole donnée, à un serment prononcé devant le maire, donc devant les hommes et devant Dieu lorsque la cérémonie se part de tous ses éclats pour valider le consentement amoureux. Fidélité, oui, le mot vient du latin fides, la foi, la confiance. Et dans un monde liquide, où la relation est dissoute dans l'acide de l'individualisme, l'acte de fidélité assume s'inscrire dans une résistance. Faire confiance à un autre dont nous n'avons peu de garantie qui nous rendrait l'appareil. Peut-être qu'il se servirait de nous, au risque qu'il soit insincère. Mais fidélité comme résistance, non pas à n'importe laquelle, celle donnée en exemple par Dieu au peuple d'Israël. C'est exactement le diagnostic de Jérémie. Quand un peuple cesse d'être fidèle à son peuple, tout le reste suit. La parole, le mariage, la justice, la solidarité. Son peuple n'était pas simplement en crise de valeur, il était en rupture d'alliance. Et les idoles avaient remplacé l'Éternel. Mécaniquement, la trahison était entrée dans toutes les maisons. Pourtant, au milieu de cette crise, il reste une colonne debout. Impossible de la manquer, puisqu'elle est placée sur une route, celle des souvenirs, et particulièrement là où tout a commencé. Et c'est Jérémie lui-même. Il en est la parfaite illustration. Lui qui a le plus souffert de l'infidélité des siens, qui l'écrira du haut des ruines de Jérusalem. Lamentations 3, versets 22 à 23. Les bontés de l'Éternel ne sont pas épuisées. Elles se renouvellent chaque matin. Grande est ta fidélité. Durant cette crise si sombre et si terrible que traverse Israël, ce cri du ciel distingue la fidélité de Dieu à l'infidélité, la fidélité de l'homme. Oui, la fidélité de Dieu comme une entité stable, solide, qui ne dévie pas selon les temps et les circonstances. Selon les circonstances favorables ou défavorables, elle est mémoire de l'alliance conclue, de promesses tenues. Et comme le disait si bien l'apôtre Paul à Timothée, si nous sommes infidèles, lui, il demeure fidèle. Chers auditeurs d'Espérance FM, bienvenue dans Paroles de guérison. Je suis le pasteur Bertie Josias et c'est ton émission. Et tout de suite, je t'invite à prier. Notre Dieu, notre Père, c'est avec beaucoup de joie que nous voulons nous présenter devant toi. Nous croyons, Seigneur, que tu seras avec nous et que tu nous accorderas une paix profonde. Alors que nous débutons cette émission et que nous parlerons de la fidélité, que tu puisses, Seigneur, toucher le cœur de chaque auditeur afin qu'il puisse être réceptif à cette parole qui sera présentée et surtout, Seigneur, qu'il puisse trouver du réconfort dans des temps si

enthousiaste et je suis avec toi durant ces 2 heures ensemble. Techniquement, 1h30 puisque nous sommes déjà à 19h20. Cependant, tu as toute la liberté pour écouter cette émission et prendre le temps vraiment de comprendre aussi tous ces textes que je te propose ce soir, et notamment des textes qui ne sont pas toujours compris ou mal compris ou incompris. Jérémie chapitre 3, c'est le chapitre qui nous intéresse ce soir. Nous l'avons déjà étudié la semaine dernière, mais j'aimerais revenir sur quelques notions ce soir. Et nous aborderons également le chapitre 4. Tout à l'heure, nous lirons le texte. Mais avant, vraiment, je veux te saluer, te donner vraiment de bonnes vibrations, te dire vraiment qu'on pense à toi, toi qui as allumé ta radio. J'ai une pensée vraiment pour toutes celles et ceux qui travaillent pendant que les autres dorment. Parce que c'est vrai qu'il est 19h20. Cependant, dans quelques instants, il y en aura certains qui vont vraiment se reposer, alors que d'autres seront en train de travailler. Donc je pense bien sûr aux infirmières, aux aides-soignantes qui se retrouvent près des malades. Il y a aussi les agents de sécurité, oui, les boulangers qui se lèvent très tôt, les picheurs, les chauffeurs, les agents d'entretien et les forces de l'ordre aussi. Et j'aimerais vraiment vous dire que j'ai une pensée pour vous, que vous puissiez durant cette nuit, durant le travail que vous accomplirez cette nuit, que vous soyez en paix, la paix du cœur, que vous ayez cette vigilance, que vous ayez ce discernement pour que ce travail que vous accomplirez soit bénéfique pour tous ceux que vous rencontrerez durant la nuit, ou toutes les tâches que vous accomplirez durant la nuit. Vous n'êtes pas invisible, on pense à vous. Je penserai aussi à vous lorsque nous allons prendre le temps de prier. J'aimerais aussi vraiment saluer les personnes isolées, personnes seules. Ça peut être tout simplement des aînés, des personnes âgées. Dans ces cas, souvent, peut-être qu'ils traversent le deuil, la maladie, la tristesse. Mais oui, Espérance FM propose ce format, la radio, cette programmation magnifique pour vous accompagner et vous dire que vous n'êtes pas oublié, tu n'es pas oublié. Il y a même un texte biblique dans Hébreux chapitre 13 verset 5 qui déclare « Je ne te délaisserai pas, je ne t'abandonnerai pas ». Il y a toute une radio qui s'est programmée pour toi, pour t'accompagner durant la nuit, mais il y a aussi le Seigneur bien sûr qui est à tes côtés. J'aimerais aussi saluer toutes les familles qui sont peut-être en train de manger en ce moment, c'est l'heure du dîner, mais que les Seigneurs vous bénissent, bénissent vos foyers et que vous puissiez véritablement à travers ces quelques notes, ces quelques textes vraiment être bénis. Profitez aussi de ce temps pour vous rapprocher, pour vous parler, vous réconcilier. En tout cas, voilà, vous avez bien compris, que vous puissiez vraiment ressentir la présence du Seigneur dans vos maisons. Enfin, j'aimerais vraiment saluer toutes ces personnes qui sont en ce moment en prison. Alors oui, la nuit, ce n'est pas facile toujours derrière les murs, mais j'ai trouvé une petite formule pour toi. Aucune grille ne peut enfermer la grâce de Dieu. Je ne sais pas si cette formule te conviendra là où tu es. Je ne sais pas vraiment comment tu accueillerais cette phrase. Mais simplement, c'était une manière pour te dire que quel que soit là où tu es, ce que tu traverses, il y a bien une grâce pour toi, une grâce de Dieu. Matthieu 25, verset 36, « J'étais en prison et vous êtes venus vers vous, vers moi. » Je répète, j'étais en prison et vous êtes venus vers moi. Enfin, je veux quand même saluer, parce que c'est important, n'est-ce pas, David, c'est important de saluer les mamans. Les mamans qui sont près de leurs enfants, qui s'occupent d'eux. Les étudiants qui révisent. Alors, je sais qu'en ce moment, le contexte est un petit peu bouillonnant. Cependant, on pense à tous ces étudiants au lycée qui se préparent pour le bac, également à tous ces étudiants en ce moment qui sont en train de réviser, puisque
mois de décembre approche et c'est déjà à partir de ce moment-là qu'on commence à avoir les premiers examens, les chauffeurs sur la route. Enfin, cher auditeur, je te salue là où tu es, que tu puisses passer un bon petit moment avec nous, mais surtout avec Dieu. N'hésite pas, je le répète chaque lundi, n'hésite pas, si tu le souhaites, à contacter la radio, si tu sens vraiment que tu as besoin d'un accompagnement, d'une écoute. Il y a aussi la cellule d'écoute de la fédération. En ce moment, c'est vrai qu'il n'est pas encore possible d'appeler, puisqu'il y a toujours le problème technique. Cependant, avec la grâce de Dieu, je pense que bientôt ça va se régler. Nous aurons la possibilité d'échanger, toi et moi. Donc n'hésite pas, et puis si tu le souhaites aussi, tu peux, comme je te l'ai dit, je te l'ai proposé, je suis au Secours Adventiste toute la semaine. Si tu le souhaites, tu peux venir. Si tu veux t'entretenir, discuter, tu peux venir pour que nous puissions prier, en tout cas, ou échanger ensemble. Revenons, après ces quelques salutations, au texte de Jérémie. C'est le texte de l'année. Il y a vraiment ce message fort, message prophétique de Jérémie qui accompagne ces lundis. Et j'aimerais revenir sur ce texte de Jérémie, chapitre 3. Je t'invite sans plus tarder à ouvrir la parole. Alors aujourd'hui, je sais qu'il y a des applications qui permettent aussi d'écouter la Bible en audio. Donc, durant la semaine, si tu le souhaites, tu peux aussi prendre le temps d'appuyer sur le petit bouton play et puis écouter cette prophétie de Jérémie, chapitre 3. Je vais lire quelques extraits, mais en tout cas, prends des notes. Prends le temps vraiment de découvrir ce très beau texte, ce langage prophétique qui est très particulier, très singulier. Nous y reviendrons dans d'autres émissions, mais vraiment qui en lien vraiment avec Jérémie, qui est un prophète vraiment merveilleux. C'est un prophète qui, à mon sens, a donné vraiment une amplitude à la prophétie dans cette émotion qu'il a pu transmettre au peuple d'Israël, surtout dans un contexte de crise sombre et terrible. Donc, Jérémie chapitre 3, texte que nous avons déjà lu ensemble la semaine dernière, mais sur lequel je veux revenir et notamment développer de manière très pratique ce soir la notion de fidélité. Il dit au verset 1, Jérémie chapitre 3, verset 1, je vais citer les versets, puisque je vais lire quelques extraits et terminer à Jérémie chapitre 4, versets 1 à 4. Il dit, lorsqu'un homme répudie sa femme, qu'elle le quitte et devient la femme d'un autre, cet homme retourne-t-il encore vers elle? Le pays même ne sera-t-il pas souillé? Et toi, tu t'es prostitué à de nombreux amants, et tu reviendrais à moi, dit l'Éternel. Lève tes yeux vers les hauteurs et regarde. Où ne t'es-tu pas prostitué? Tu te tenais sur les chemins comme l'Arabe dans le désert, et tu as souillé le pays par les prostitutions et par ta méchanceté. Nous allons maintenant au verset 6. L'Éternel me dit, au temps du roi Josias, as-tu vu ce qu'a fait l'infidèle Israël? Elle est allée sur toute montagne élevée et sous tout arbre vert, et là, elle s'est prostituée. Je disais, après avoir fait toutes ces choses, elle reviendrait à moi, mais elle n'est pas revenue. Et sa sœur, la perfide Judas, en a été témoin. Quoique j'eusse répudié le fidèle Israël à cause de tous ses adultères, et que je lui eusse donné sa lettre de divorce, j'ai vu que la perfide Judas, sa sœur, n'a point eu de crainte, et qu'elle est allée se prostituer pareillement. Par sa criante impudicité, Israël a souillé le pays, elle a commis un adultère avec la pierre et le bois. Malgré tout cela, la perfide Judas, sa sœur, n'est pas revenue à moi de tout son cœur, et c'est avec fausseté qu'elle l'a fait, dit l'Éternel. L'Éternel me dit, la fidèle Israël paraît innocente en comparaison de la perfide Judas. Va, crie ces paroles vers le septentrion et dis,
mais je ne jetterai pas sur vous un regard sévère, car je suis miséricordieux, dit l'Éternel. Je ne garde pas ma colère à toujours. Reconnais seulement ton iniquité. Reconnais que tu as été infidèle à l'Éternel ton Dieu, que tu as dirigé ça et là tes pas vers les dieux étrangers sous tout arbre vert et que tu n'as pas écouté ma voix, dit l'Éternel. Maintenant, je t'invite à lire avec moi au verset 20. Mais comme une femme est infidèle à son amant, ainsi vous m'avez été infidèle. Mais, maison d'Israël, dit l'Éternel, une voix se fait entendre sur les lieux élevés. Ce sont les pleurs, les supplications des enfants d'Israël, car ils ont perverti leur voix. Ils ont oublié l'Éternel leur Dieu. Revenez, enfants rebelles, je pardonnerai vos infidélités. Nous voici, nous allons à toi, car tu es l'Éternel, notre Dieu. Nous voici, nous allons à toi, car tu es l'Éternel, notre Dieu. Maintenant, le chapitre 4, versets 1 à 4. Israël, si tu reviens à moi, dit l'Éternel, si tu ôtes tes abominations de devant moi, tu ne seras plus errant. Si tu jures, l'Éternel est vivant. Avec vérité, avec droiture et avec justice, alors les nations seront bénies en lui et se glorifieront en lui. Car ainsi parle l'Éternel aux hommes de Juda et de Jérusalem, défrichez un champ nouveau et ne semez pas parmi les épines. Circoncisez-vous pour l'Éternel, circoncisez-vous vos cœurs, hommes de Juda et habitants de Jérusalem. Amen. Voici un très beau texte, quelques éléments qui reviennent dans ce texte, et notamment, je pense que tu as été marqué comme moi par ce mot fidélité et fidélité. Il y a vraiment le mot qui revient souvent dans le texte du chapitre 3. Et tu notes vraiment que c'est le mot qui parcourt tout le texte biblique. Il y a cet accent qui est mis, qui est appuyé dans le chapitre 3 pour mettre en avant l'infidélité d'Israël. Alors qu'est-ce qui se passe? Je rappelle toujours, c'est important de rappeler le contexte ici, le contexte de Jérémie 3. Donc dans le cadre historique, je rappelle que Jérémie débute son ministère sous le roi Josias. C'est un roi qui a été un roi réformateur et qui a été le chapitre 3 est dans un contexte, on le situe entre 627 et 622 avant Jésus-Christ, juste peu avant la grande réforme. Voilà. Le royaume du Nord, Israël, a déjà été détruit par la Syrie en 722. Et Juda, le royaume du Sud, survit mais s'enfonce dans l'idolâtrie. Et là, tu as un message qui revient et qui est le thème du soir, de la semaine dernière et de cette semaine. Il y a cette image de mariage brisé, de cette alliance brisée. Israël et Juda sont deux sœurs infidèles qui sont comparées à des épouses adultères. Et on retrouve la même thématique. Comme tu suis beaucoup l'émission Parole de Guérison, je pense que certainement tu as pensé tout de suite au livre de Osée, chapitre 1 au chapitre 3, et aussi maintenant Ézéchiel, chapitre 16. Donc le paradoxe du texte, c'est un paradoxe central. Le nord, celle qui sera appelée dans le texte la perfide Israël, a été répudiée, mais le sud est plutôt appelé comme déloyal, la déloyale Juda. Elle a vu ce châtiment et elle a fait pire, c'est ce que dit le verset 6 à 11. L'Éternel me dit au temps du roi Josias, as-tu vu ce qu'a fait l'infidèle Israël? Elle est allée sur toute montagne élevée et sur tout arbre vert et là elle s'est prostituée. Donc oui, on est dans un texte qui nous parle de la fidélité. Israël est comparé à une épouse
d'elle qui est parti après un autre Dieu. Donc, Jérémie est appelé ici à délivrer un message à la fois qui relaye toutes les informations, les faits. Aujourd'hui, Israël est dans l'idolâtrie, mais de l'autre côté, ce message qui est délivré ici, c'est un puissant appel à revenir, un puissant appel à la repentance. Je peux vraiment te le dire parce que je ne sais pas si tu as senti dans le texte cette tension où Dieu dit vraiment, tu as fait ça, je t'appelle à revenir, je t'appelle à renouer, à renouveler cette alliance avec moi. Et on retrouve vraiment ce mot revenir, on revient, des fois à l'impératif, d'autres fois dans d'autres temps, où il y a cet appel à revenir. Je prends quelques extraits du texte, il a déjà été lu, verset 14. « Revenez, enfants rebelles, dit l'Éternel, car je suis votre maître. » Verset 12, un peu plus haut. « Reviens, infidèle Israël, dit l'Éternel, je ne jetterai pas sur vous un regard sévère, car je suis miséricordieux, dit l'Éternel, je ne garde pas ma colère à toujours. » Ici, le texte qui m'intéresse pour ce soir, Jérémie 4, versets 1 à 4, tu vois bien, pareil, Israël, si tu reviens, il répète une deuxième fois, c'est répété, si tu reviens à moi, dit l'Éternel, si tu ôtes tes abominations de devant moi, tu ne seras plus errant. Un texte qui paraît vraiment très sévère, où Dieu montre, fait la liste de tous les péchés d'Israël, de son idolâtrie, dans son essence même, il y a cette idée que Dieu appelle à revenir. Et c'est aussi le sens de la prophétie, un message puissant qui certes va tout simplement dire la réalité de la vie de l'homme, du pécheur, mais qui sert surtout non pas à l'accabler, mais au contraire, y voir une main tendue à changer de voie, à se repentir, à revenir à Dieu. Mais note ici deux choses. Nous y reviendrons vraiment un petit peu plus dans le détail dans quelques instants. Note deux choses ici. La première, c'est Dieu qui est le premier à prendre l'initiative. Il dit clairement à Jérémie de transmettre ce message à Israël. Et il y a une réponse. Il y a une réponse d'Israël. Je ne sais pas si tu as noté dans la partie que j'ai choisi de lire, dans les quelques extraits. Tu vas au verset 22. Revenez, enfants rebelles, je pardonnerai vos infidélités. Et là, il y a dans ce verset 22 une réponse. Nous voici, nous allons à toi. Il y a bien certains qui ont entendu ce message et qui ont pris conscience de leur état, de leurs conditions et qui ont décidé de venir à Dieu, de revenir à Dieu. Et ils reconnaissent que l'Éternel est le véritable Dieu. Je reprends verset 22. Revenez, enfants rebelles, je pardonnerai vos infidélités. Nous voici, nous allons à toi, car tu es l'Éternel, notre Dieu. Oui, le bruit qui vient des collines et des montagnes n'est que mensonge. Oui, c'est en l'Éternel, notre Dieu, qu'est le salut d'Israël. Quelle confession! Quelle confession puissante! Et en ce sens, vraiment, dans sa construction, la prophétie, dans sa manière de transmettre, la prophétie de Jérémie est très belle. On sent ici à la fois

l'émotion qui traverse après avoir entendu la condition, les faits, tout simplement que Israël s'est détourné, et de l'autre côté, il y a cet appel, cette réponse qui est donnée par certains qui sont prêts vraiment à revenir à Dieu, qui sont prêts à reconnaître en lui le véritable Seigneur. Quelques versets encore, quelques versets. Verset 1 du chapitre 4. Israël, si tu reviens à moi, dit l'Éternel, si tu ôtes tes abominations, tu ne seras plus errant. Ici, tu comprends bien que par rapport à la réponse qui a été donnée au verset 22 du chapitre 3 et l'ouverture du chapitre 4 au verset 1, il y a ici une condition qui est posée avec le « si tu reviens à moi, dit l'Éternel, si tu ôtes, troisième « si », tes abominations de devant moi, tu ne seras plus errant. » Le premier point à relever ici, dans ce texte, c'est que Israël est allé très loin. Elle a tourné le dos à l'Éternel et a décidé de vivre sa propre vie en adorant des faux dieux. La conséquence, dit le texte, c'est une errance. Tu ne seras plus errant. À partir du moment où quelqu'un choisit vraiment de suivre sa propre voie, il vit selon ses propres désirs, selon ses propres volontés, selon sa propre perception du monde. Et donc, face à ce monde sans Dieu, il y a une errance. On doit calculer, on doit réfléchir là où on doit aller. Et comme le monde, de toutes les façons, c'est un monde de péché avec des bouleversements, des difficultés, il y a des difficultés à poser vraiment un projet de vie et de bonheur. Je rappelle que ça peut paraître tout simplement, ça peut être très simple ce que je dis, mais si

maintenant de l'existentialisme, qui ont repris aussi les thèses de Nietzsche, qui disent très clairement, qui essaient de dessiner des contours d'un monde sans Dieu. Et justement, Camus dans le mythe de Sisyphe, ou même dans L'étranger, prend le parti d'essayer de comprendre comment la condition du monde de l'homme est fragilisée par le silence, dit-il, assourdissant du monde. Donc, il y a quelque chose qui paraît simple, et pourtant, dans notre société jusqu'à aujourd'hui, il y a des philosophes, il y a des intellectuels qui essaient de proposer des pistes de réflexion pour vivre la joie, une joie et le bonheur dans un monde de péché, sans Dieu. Or, on voit bien que si ils prennent le temps de travailler sur tous ces concepts, c'est que l'être humain, l'homme, dans cette vie, dans cette société, ne se retrouve pas. Il a l'impression de patiner, de ramer, de galérer. Il vit au gré des fois de ses désirs, mais aussi également de ses perceptions du monde. Et il ne trouve pas toujours le bonheur, même quand il a de l'argent ou même quand il est dans des situations plus précaires. Donc oui, c'est cette errance, cette manière de vagabonder dans le monde pour un homme sans trouver vraiment de point fixe. Tandis qu'ici, Dieu leur dit, oui, quand vous êtes infidèle à l'alliance, vous êtes dans cette errance. Et puis, donc il n'y a plus de vision claire, ils n'ont plus d'objectif parce qu'ils ont renversé toutes leurs valeurs et ils vivent dans la peur, dans la crainte, mais aussi dans... selon leur propre volonté. Et donc Dieu leur dit au verset 1, Israël, si tu reviens à moi, dit l'Éternel, si tu ôtes tes abominations de devant moi, tu ne seras plus errant. Donc le premier point que souligne Jérémie à travers la révélation qu'il reçoit de Dieu, c'est d'être lucide sur sa condition. Il y a dans la vie des hommes des personnes qui ont encore qui ont peut-être ici des comment je vais dire ça, ils se retrouvent face à leur propre idolâtrie, par leur propre péché. Il faut être lucide sur sa condition. Le mot est très fort quand il parle d'abomination, parce que pour Dieu ce sont des abominations, mais c'est pour faire comprendre aussi que pour revenir à Dieu, il faut être lucide sur sa condition et voir réellement qui tu es, comment tu peux, qui tu es et ce qui fait défaut en toi, parce que nous sommes tous vulnérables, nous avons tous des fragilités, et par conséquent, il y a peut-être dans ta vie, dans ma vie aussi, il y a des objets, il y a des pensées, il y a un homme, une femme, ou des projets de vie qui ont plus d'importance à tes yeux que Dieu lui-même. Et cela te détourne de Dieu, parce que Dieu n'est plus ta priorité, Dieu n'est plus celui que tu adores, tu peux adorer d'autres choses que Dieu. Et tu mettras l'accent, tu mettras en avant toutes ces choses qu'on pourrait nommer, mais bon, je pense que ce soir, ce n'est pas le plus important de tout nommer, on pourrait revenir sur notre émission et de les nommer, mais en tout cas, que toutes ces choses qui peuvent t'empêcher vraiment d'être en relation avec Dieu. Alors je t'invite à réfléchir à cela pour notre premier temps de prière, parce que c'est important d'être lucide sur sa condition. Il y a un orgueil humain, il y a certainement dans ta vie des choses qui te retiennent, qui t'empêchent vraiment de tout abandonner, de t'abandonner totalement à Dieu. Et Dieu dit ici, au verset 1 du chapitre 4, si tu ôtes tes abominations de devant moi, tu ne seras plus errant. C'est vraiment une question qui est essentielle, vitale pour l'homme. Car à quoi bon vivre dans une vie si c'est en gaspillant son temps
à des chimères, à des choses qui nous retiennent. Vous voyez, il y a des jeunes qui peuvent être tellement attachés aux jeux vidéo qui prendra un temps fou parce qu'ils pensent qu'ils, de toute façon, qu'ils ont le temps. Et quelque part, leur jeunesse dans leur réflexion leur permettent d'avoir le temps. Vont vraiment gaspiller parfois le temps en passant des nuits entières pendant des jours et des jours à jouer des jeux vidéo et à essayer de gagner ou de réussir tout un jeu. Et puis, avec le recul, on se dit, mais ce temps perdu, ce temps gaspillé, j'aurais pu l'utiliser pour faire autre chose. Ce n'est qu'un exemple, mais c'est pour montrer aussi combien la vie de l'homme est très courte et que le temps que Dieu nous donne pour venir à lui, pour tisser des relations saines avec lui et profiter du bonheur possible sur cette terre, mais bien sûr avec la promesse de vie éternelle derrière, c'est infiniment plus grand que toutes les propositions qu'on pourrait avoir qui sont sur la terre et qui sont éphémères. Je t'invite à prier justement en ce sens, à demander à Dieu, par l'action de son Esprit Saint, de t'éclairer sur ta vie, s'il y a des idoles cachées, s'il y a des choses qui te retiennent et qui t'empêchent vraiment d'être pleinement soumis à lui, d'être pleinement en relation avec lui. Prions. Notre Dieu, notre Père, oui Seigneur, tu appelles à revenir à toi. J'ai bien pris l'exemple d'Israël, mais cet exemple doit conduire à une réflexion plus profonde, plus forte. Réflexion qui me concerne et qui concerne chaque être humain, qui concerne aussi cet auditeur qui entend cette parole. Tu dis tout simplement au verset 1 du chapitre 4 de Jérémie, tu appelles à réfléchir sur sa vie. Regarder sa vie en face et à y voir toutes ces choses, toutes ces idoles qui, de manière manière fine, peuvent conduire à se détourner de toi. Tu demandes justement à Israël, comme tu nous demandes, de les enlever. Seigneur, sans toi, nous ne pouvons rien faire. Sans ta vision, sans ta parole, sans être éclairé par l'action de ton Esprit Saint, par le Saint-Esprit tout simplement, nous ne pouvons pas nous regarder en face et reconnaître que dans la relation sentimentale que je peux avoir avec quelqu'un, que mon conjoint, ma conjointe est peut-être un peu plus aimé que toi, que l'argent peut être un peu plus aimé que toi, que le pouvoir, si enivrant lorsqu'on y accède, peut être la seule source de joie, la seule direction à prendre pour certains. Que la voiture, que les possessions, que le confort, que la réussite professionnelle, toutes ces choses peuvent devenir des idoles dans notre vie. C'est pourquoi, Seigneur, nous te remercions car tu nous appelles à avoir
ce regard lucide sur notre vie. Combien de fois nous avons laissé ces choses prendre le dessus, être la seule, donner la seule direction à notre vie. C'est dans cette direction aussi que nous prenions plaisir. Aujourd'hui, Seigneur, tu nous appelles et tu nous dis, reviens à moi. Derrière cet appel, on voit tout ton amour. Tu le dis dans le chapitre 3. Reviens à moi car je suis miséricordieux. Et de l'autre côté, au chapitre 4, tu dis, reviens à moi pour que tu ne sois plus errant. Car tu dis à chaque auditeur, tu dis à cet auditeur, à force de courir vers ces chibères, tu te perds, tu n'as plus de vision. Tu as l'impression que ça te comble durant un temps. Tu te rends compte que ce n'est pas suffisant. Et tu continues à aller plus loin. Des fois, c'est dans l'addiction. D'autres fois, c'est dans cette course effrénée à la réussite, au succès, au paraître. Seigneur, tu lui dis, je suis là pour toi. Tu n'as pas besoin d'être fou, tu n'as pas besoin d'être une autre personne. Ce que je te demande, c'est de revenir à moi. Et je ferai de ta vie une victoire, un exemple de loyauté, de droiture. Ô Seigneur, nous te remercions pour ce plan. C'est pourquoi, Seigneur, que si nous reconnaissons, si je reconnais qu'il y a cette idole, Seigneur, qu'il puisse venir dans cette prière et dans la prière qu'il formule dans son cœur et dans la prière qu'il formulera encore dans sa relation avec toi, où il confessera son péché. Il sera libéré au nom de Jésus. Ô Seigneur,

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